0: Belgique est le leader mondial de produits surgelés à base de pommes de terre. Notre pays n'est pas le plus gros producteur, mais il obtient de très bons rendements. Vous l'avez compris, le secteur belge de la pomme de terre à la patate.
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4: Troisième épisode. L'alimentation.

0: cailloux, le temps de...
1: Je peux mettre une motte d'auteur aussi, si tu veux.
2: Oui, donc aujourd'hui, Journée internationale des luttes paysannes, ça s'est organisé ici à Frameries pour lutter contre l'extension d'une usine de production de pommes de terre frites surgelées qui est orientée principalement vers l'exportation. C'est clairement une mobilisation symbolique face à un modèle agro-industriel qui en fait détruit l'agriculture paysanne et détruit la vie de paysans. Il faut savoir qu'en Belgique, en 40 ans, on a perdu plus de 68% de nos des fermes qui sont majoritairement familiales. Et tout ça, c'est promu par des choix de politique économique et notamment à coup d'accords de libre-échange. Donc les accords de libre-échange, ça prône une globalisation de l'économie qui compresse toujours plus l'agriculture familiale et bénéficie notamment à des secteurs comme celui-ci de la pomme de terre industrielle surgelée, orientée vers l'exportation.

0: Bonjour.
1: Merci d'être là avec nous, gérant action Xeper Invest for Food for Generation. Est-ce que vous avez le sentiment de participer à la réussite de ce défi mondial positif pour la planète?
0: Effectivement, alors il y a un défi alimentaire mondial. Il faudra nourrir 9,5 milliards d'habitants à l'horizon 2050, c'est considérable. Et en même temps, on a des contraintes croissantes sur des ressources clés comme les terres arables, comme l'eau, ou aussi des contraintes environnementales. On relève ce défi en investissant dans la chaîne de valeur alimentaire, de l'agriculture à l'eau jusqu'à la restauration en bout de chaîne. On dit du champ à
1: C'est ça,
0: l'assiette.
1: voilà.
0: Et avec une approche durable, on va exclure les plus mauvais comportements, mais aussi on va s'attacher à minimiser l'impact du fond. Notre rôle aussi, c'est d'être en relation avec des experts sur différents domaines, ce qui est banque d'affaires, banque d'investissement, pour voir un peu qu'est-ce qui va arriver sur le marché en termes de nouvelles opportunités. Donc,
2: Une grosse levée de fonds aussi sur Agricool, qui est une ferme moderne, urbaine,
0: Voilà.
2: locale.
3: Friture. 1. La friture est le bruit entretenu par les médias, le corps politique et la parole des experts. Ce bruit de friture participe du phénomène de brouillage. Le friturage est une pratique de contre-brouillardage de la machine et des consciences. En mettant de la friture dans la friture, on parle alors de métafriture. On parvient à éclaircir le regard populaire et à favoriser les expressions vernaculaires.
4: La première chose qui me choque et qui à la fois me surprend pas dans l'extrait très court que tu viens de nous faire écouter, c'est que c'est toujours cette question de nourrir.

0: m'intéressais à localement, en fait, toutes les étapes qui font qu'on n'a pas accès à cette alimentation, quoi. Moi, je m'appelle Noémie Maugan et actuellement, je travaille en collaboration avec Lou, qui est là avec moi, sur la relocalisation des filières céréales du grain au pain en Belgique. On est des agronomes de déformation, parce qu'on s'intéresse plus particulièrement aux dynamiques sociologiques et économiques.
1: Oui, moi je pense que l'accessibilité, il faut la voir sous plusieurs angles. Donc il y a l'accessibilité avec le prix, certes. L'accessibilité en termes géographiques, donc l'Aldi qui est beaucoup plus près. Et puis s'il faut aller chercher son lait à la ferme ici, et puis ses radis à la ferme là-bas, en fait on n'a pas le temps. Et encore moins les personnes qui ont justement des revenus plus précaires. La force des supermarchés, c'est que eux, ils ont plein de sous pour se rendre accessibles, pour avoir des pubs qui donnent envie.
0: Peut-être que si c'était nos petits maraîchers qui avaient pignon sur rue, ce serait plus fréquemment vers eux qu'on tendrait. Via des mécanismes de marché, parce que c'est vraiment du direct. Il y a beaucoup de moments où les légumes produits en agroécologie, etc., sont pas forcément plus chers que ceux qu'on va trouver dans les supermarchés. Parfois, ils vont s'aligner aussi, les petits maraîchers. Alors ça, c'est un effet pervers, c'est que là, les gens sont tendus parce qu'ils se disent « En fait, le kilo de pommes de terre, ça devrait coûter autant. » Ou ça coûte autant chez Aldi ou chez Colruyt.
1: Toujours aux petits producteurs, productrices, de penser à tout ça. Comment se rendre accessible de telle et telle manière? En fait, la précarité, elle est des deux côtés, du côté des mangeurs, mangeuses, mais aussi des producteurs, productrices.
2: Nous sommes à Forêt, avec les membres du collectif d'amis d'honneur Nojavel, qui œuvre à la récupération et redistribution de denrées alimentaires, végétariennes et bio.
3: Avant d'être une ASBL, c'était un groupe de potes qui étaient dans la dèche, qui faisaient les poubelles pour bouffer et qui se sont retrouvés une fois avec un coffre rempli de plein de denrées incroyables. Et puis en fait, ils se sont rendus compte que ça pue la javel. Le mot Nojavel en mode un peu gros, avec un point d'exclamation, oui. un gros fuck au magasin dans lequel on allait finir par aller chercher avec une petite convention bien signée les produits qui du coup ne se retrouvent pas à la poubelle avec de la javel dessus. Voilà, c'était un peu ça l'idée initialement.
4: Vous pouvez ramener la poubelle là ?
3: L'ensemble du système est complètement débile en fait. Enfin, quand c'est avec des tout petits producteurs du coin, ça marche parce que c'est des petites quantités, que c'est ultra frais et que on a des salades qui sont incroyables, qui sont belles, qui viennent d'être cueillies. Et c'est normal qu'il y ait surproduction en petite quantité. Même quand tu fais ton potager, à un moment, t'as trop de courgettes quoi. Enfin, voilà, ça c'est normal. Mais quand tu passes au stade au-dessus chez les grossistes, heureusement qu'ils sont là pour permettre à Nojavel de fonctionner, mais dans l'absolu, ils comptent ce système-là, quoi, clairement. Moi, de Nojavel, je ne ramène pas de tomates en hiver, j'attends que ce soit la saison des tomates, même à Nojavel, même si j'en ai toute l'année, parce que non.
1: Le grossiste, il sert à aller capter toute la matière première, la rassembler à un endroit, en gros, et ensuite la redistribuer, donc en fait il sert à rien. Il sert à quelque chose dans le système capitaliste à fond. Si on revient au petit circuit, il sert à rien du tout ce grossiste, parce qu'on on peut s'arranger entre soi. Les grandes industries de transformation achètent des énormes lots de nourriture de basse qualité parce qu'elles ont subi beaucoup d'intrants chimiques, et donc la matière première n'a pas beaucoup de nutriments à l'intérieur. Elle vient de sols complètement morts, chargés aux produits chimiques. Ensuite, on les met dans des processus de transformation hyper violents, en fait. Ça va perdre aussi beaucoup de qualité à ce niveau-là. Sans oublier, bien sûr, qu'on va rajouter du sucre, du gras, du sel pour trouver ce petit palier parfait qui donne envie d'en manger toujours plus. La transformation est violente, et donc voilà, il n'y a plus rien à l'intérieur.

0: Alors dans les hangars à pommes de terre, on a, dans les quatre hangars qu'on a derrière nous, 53 000 tonnes de pommes de terre qui viennent d'un peu partout dans la région. Elles viennent de l'Avesnois, elles viennent de la région. L'Avesnois, où il y a des collectifs qui se sont créés pour empêcher justement l'arrachage des terres. Donc on fait partir le bocage, on met des terres, on cultive pour mettre des pommes de terre. Donc on a toutes sortes de collectifs qui se battent là-bas pour éviter qu'on transforme leur beau bocage qui est caractéristique de la région en zone agricole complètement morte et sans rien, puisque tous les produits sont mis, tous les phytos sont mis pour tuer les espèces. Donc on a 53 000 tonnes de pommes de terre qui étaient jusque-là maintenant traitées au chlorprofène jusqu'en septembre. Donc chlorprofène qui est un herbicide et un insecticide puissant. Et à savoir qu'ici en face, on a une zone qui s'appelle la Malogne, c'est une zone de grand intérêt biologique. Avec les chauves-souris, c'est le deuxième site le plus important en Wallonie pour les chauves-souris. Et on avait des stockages qui vraiment étaient néfastes pour cette biodiversité locale. Donc on a ces pommes de terre. Ensuite, on a le congélateur à côté. Là, il y a 30 000 palettes de frites qui sont mises. Donc c'est des frites surgelées en sachet ou en conteneur. Donc 30 000 palettes, c'est 30 000 tonnes de frites quasiment. Donc c'est énorme. Ce sont des frites qui ont été produites à Warneton. Donc les pommes de terre d'ici sont parties à Ypres. À Ypres, elles sont conditionnées, elles viennent ici. Et puis d'ici, elles retournent à Ypres et puis seulement expédiées dans 95%, à l'exportation pour 95%. Donc ça veut vraiment dire que le bilan CO2 du sachet de frites d'un kilo est déjà très lourd, parce qu'il est allé, il a déjà fait 400 km avant d'être vendu par bateau ou par d'autres choses.
1: On est en train d'utilitariser des sols pour des choses qui ne devraient pas. Et du coup, on perd cette autonomie, quelque part, cette résilience alimentaire. Les fermes de nos grands-parents, elles étaient en polyculture et élevage. Ça veut dire qu'à la fois, on allait avoir des poules, un cochon sur la ferme pour les restes alimentaires. On allait avoir un petit troupeau de vaches laitières et ou viandeuses, enfin, souvent des races mixtes aussi. Et puis on allait avoir quelques cultures, on allait avoir des protéagineux pour nourrir les animaux, pour se nourrir nous. Enfin, voilà, il y avait un certain équilibre. Alors, cette PAC, je regardais encore, je ne sais pas si vous avez voyagé récemment, moi j'étais en Crète, il n'y a que des vignes, à des kilomètres à la ronde. On est venu financer des agriculteurs en leur disant bah, « Votre terre, elle est mieux pour faire du vin, donc on vous paye et vous allez arracher tout ce qui se trouve sur votre terre et vous allez mettre ces pieds de vigne-là. » La PAC a aussi verrouillé tout un système d'accès à la diversité cultivée avec des brevets, etc., un espèce de mécanisme de dépossession des agriculteurs de leur propre libre arbitre. Qu'est-ce que j'ai envie de produire? Comment je vois ma ferme dans 5 ans? On a des endettements sur plusieurs générations, donc les gens sont pieds et poings liés, et puis toute la capacité de décision, elle a été reléguée à des structures malheureusement étatiques et maintenant privées de sélection semencière. Il y a cette idée d'agrandissement, partie, j'imagine, à la base d'une intention de justement diminuer la pénibilité du travail et donc d'augmenter la part des machines, quelque part, et de l'énergie fossile dans le fait d'exploiter ces terres agricoles. Et puis, il y a cette idée de spécialisation, c'est-à-dire certaines zones vont fournir à l'Europe globale uniquement de l'huile d'olive, uniquement des tomates. Puis nous, on va tout centraliser en Europe. Et
2: amidon. Substance issue de la patate en révolte qui facilite le lien entre les amidonneurs. Dérivé vers amidonneur.
3: Permettre de donner accès à tout le monde à une alimentation de qualité, ouais, ça c'est une motivation quoi qu'il arrive en fait. Quel que soit le monde dans lequel je vivrais, j'aimerais que les gens kiffent ce qu'ils mangent et y aient accès. Et dernièrement quand même, je me dis souvent, mais comment on s'est retrouvé dans cette situation-là, quoi. Comment on se retrouve à bouffer, enfin, à faire en sorte que des gens soient obligés de vraiment bouffer de la merde, parce qu'en fait, ce qui leur est accessible, c'est des produits vraiment, mais tellement pourris.
1: On mange tous mal, même ceux qui ont un certain pouvoir d'achat, parce que le Colruyt ou le Aldi est à côté de chez nous. Et je suis toujours sidérée de voir le prix que les collectivités sont prêtes à mettre ou sont capables de mettre dans l'assiette des enfants, des personnes âgées, que même les hôpitaux privés, maintenant, c'est 4,50€ pour les 3 repas. Je sais pas si vous connaissez ce mécanisme de marché public qui fait que ça empêche vraiment beaucoup d'agriculteurs locaux de répondre à ces marchés publics de collectivités. C'est très dur d'inscrire des critères de localité, etc., de durabilité. Les seuls qui sont capables, en capacité d'y répondre, c'est des Sodexo.
4: Alors, chez Sodexo, d'abord, je sais pas si vous savez, mais nous, on est le premier employeur privé français dans le monde, avec 460 000 personnes dans 72 pays. Et on sert au quotidien 100 millions de personnes, avec un objectif d'aller jusqu'à 1 milliard. Alors, on est présent dans les entreprises, on est présent dans les stades de foot, dans les stades, on est présent dans les hôpitaux, dans les écoles, dans les universités. Et en fait, on s'occupe des personnes au début de leur vie, en fait, jusqu'à la fin de leur vie. Et donc, notre stratégie de développement, c'est déjà que tous les pays où nous sommes présents, c'est d'être à la fois dans les entreprises, mais aussi dans le monde de la santé, dans le monde de l'éducation.
5: La nourriture, maintenant, on la considère comme sujet à spéculation. Se dire, bah tiens, l'année prochaine, quelle va être la récolte? On va parier là-dessus quand on est des gros actionnaires. Vaut mieux acheter en très grosse quantité très loin plutôt qu'en petite quantité et de qualité à côté de chez nous. La nourriture, c'est pas des objets comme les autres, quoi. Tout le monde en a besoin. Et donc, on revient aux agriculteurs et agricultrices qui n'ont plus leur mot à dire parce que, justement, bah, il faut quand même vendre cette récolte-là, sinon elle reste sur les bras.
6: Alimenteur, synonyme de nutrimenteur, opposé aux amis d'honneur. L'alimenteur est un personnage fourbe, une grosse légume bien huilée qui tire profit de l'aliment terre. Une grande distribution des produits pour une grosse rétribution des profits. Il s'auto-alimente par l'exploitation des agriculteurs et agricultrices, des corps qu'il emploie et nutrimente toute la population. Dérivé vert, ami d'honneur.
3: Y a déjà le bio, parce que c'est devenu un truc complètement vidé de ce que ça voulait dire et ce que ça défendait.
7: La question du bio, c'est un problème pour Nojavel, parce que c'est un critère de qualité qu'on s'était donné. Bah voilà, comment on sélectionne les produits qu'on veut redistribuer?
3: Finalement, c'est pas le bio, en fait, c'est la qualité de ce qu'on récupère. Et c'est pour ça aussi que de bosser avec des grossistes, ça pose question.
1: Pour moi, le bio, c'est un critère de marché. Ce qu'ils ont fait, c'est qu'ils ont pris le plus petit dénominateur commun de tout ça. Tes semences vont être labellisées bio, ton sol va être certifié bio, mais tu vas continuer avec du labour, de la monoculture... Et il faut vraiment être très attentif à savoir quelles pratiques concrètes se trouvent derrière, pour nous en tout cas. Mais pour ça, il n'y a pas de secret. Et en fait, on voit que les labels les plus exigeants, quelque part, impliquent aussi des dimensions sociales, économiques, rémunération du travailleur. Donc le respect du sol fait partie des techniques. Mais que, voilà. Donc si on va chez Nature et Progrès, il y a des exigences qui sont quand même un peu plus élevées.
5: Les labels, enfin, il y a beaucoup de personnes qui produisent en petite quantité, qui refusent la labellisation parce que ça veut plus rien dire, justement. Quand on est sur du circuit court, on fait confiance à la personne qui est proche de nous. Et donc, en fait, en circuit court, la personne qui est proche de nous, c'est le producteur, la productrice. Donc, on lui fait confiance directement. En fait, si les agriculteurs et agricultrices sont mieux aidés par différents mécanismes, alors aussi, en fait, peut-être que leur travail sera plus désirable. Enfin, maintenant... Qui veut être petit producteur, productrice, faut être un peu frappé quand même. Enfin, faut vraiment vouloir être passionné, absolument passionné de ça. Et où est-ce que va l'argent public? Enfin, pour en revenir à la PAC, voilà, est-ce qu'on va plutôt subventionner à l'hectare ou sur d'autres critères qui du coup seraient beaucoup plus soutenants pour pour les petits producteurs.

elle veut travailler avec ces blés-là, ces variétés anciennes, parce que c'est des blés qui ont une âme. Enfin, je trouve ça hyper puissant d'avoir des mots comme ça. Quand on considère que le levain, en fait, il a son mot à dire dans la panification, là, il y a des jours où il va être de moins bonne humeur, ben, le pain, il va être moins bien. Ou quand t'as un agriculteur qui dit que le blé, c'est un fruit du soleil et qu'il faut que le blé exprime son feu et rit dans le champ, parce que sinon, c'est un blé qui est malade. En fait, de considérer que c'est des êtres vivants avec lesquels on travaille et qu'ils ont une certaine forme de sensitivité aussi, ben, pour moi, c'est des mots qui me donnent beaucoup de force. Changer les mots aussi est hyper, hyper important. Je pense qu'en changeant le vocabulaire, on change les imaginaires et alors on ouvre beaucoup de portes, quoi.

0: Il y a un terme depuis tout à l'heure que je tourne dans tous les sens et qui va me rendre fou, en fait, on va plus pouvoir l'utiliser. C'est le invendu alimentaire. Et on parlera pas ici de ceux qui récupèrent les invendus alimentaires et qui les vendent. Pas abîmer les mots, il faut qu'on utilise complètement leur vocabulaire quand on fait les dossiers et pour se le réserver pour...
1: Bah, peut-être en inventer quelques-uns, en tout cas pour nous, pour que ce soit les nôtres et que ça reste les nôtres en fait, et que on puisse les défendre envers et contre tout.
2: Subside. Concentré d'huile essentielle d'oseille administrée au compte-gouttes, mais lubrifiant nécessaire des amis d'honneur. Dérivé vert, deux poids, deux mesures.
1: Du moment où on a commencé à devoir rendre des appels à projets à des instances très très bien ancrées dans le système et donc pour parler avec un langage qu'ils comprennent, on l'a commencé à complètement l'utiliser dans notre quotidien alors qu'avant je pense que ce n'était pas le cas. Je ne pense pas qu'on ait toujours parlé de bénéficiaires.
3: Bénévole. Bon voleur. Les bénévoles seraient des robins, to rob, voler. Les bénévoles fatigués sont dans un combat de robins contre Goliath.
4: C'est une déconstruction en tant qu'ingénieur agronome. Moi, j'ai été formée dans une école avec un parcours classique. On approche le vivant d'une manière très, très rationnelle. Et un très bon exemple, je trouve, vous l'avez peut-être déjà entendu, c'est moi, j'essaye en tout cas de le bannir de mon vocabulaire, c'est le mot exploitation. Dis ce que ça veut dire. Ça veut dire qu'on va vraiment aller sortir et presser le jus de tout ce qu'il y a là. Voilà. Pour notre travail avec des maraîchers urbains, on partait sur une question de viabilité et on s'est rendu compte très vite que la viabilité, souvent, elle est assimilée à la viabilité économique ou financière. Et on a transformé viabilité en vivabilité.

0: prendre un Big Burger.
1: Je coupe la patate. Mais à cuire la première fois. Maintenant, je vais sortir mes patates parce que j'ai prêt la première cuisson. Voy a sacar la patata, la primera cocinada.
2: Friture populaire. Technique de sublimation des patates belges. Les frites qui en résultent sont ainsi des réjouissances de l'estomac, mais aussi des interférences sorcières.
1: Je vais sortir le sel de passoire parce que je ne sais pas si le client l'aime bien le sel. Maintenant, les frites des clients sont déjà prêtes. Maintenant, les frites des clients sont déjà listes pour manger. Je vais servir la frite. Maintenant, je

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1: Maya. No sé.
2: C'était le troisième épisode du glossaire de la finance et de la sorcellerie, réalisé collectivement par le laboratoire sauvage Désorceler la finance.
3: Avec la participation d'Émilie, Léo et Aurel de Nojavel, Noémie Maugan et Lou Chausbourg du laboratoire d'agroécologie de l'ULB, et les patatistes en lutte contre l'extension de l'usine Clairbout à Framery. Merci à Palma de la friterie Saint-Josse et à Gamel pour la musique.
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3: 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De Font-Romeu, Odeovia, à Font-Pédrouse, en passant par le pic du Canigou. 24 minutes. Itinéraire littéraire. Avalanche.
4: Mercredi 14 janvier. Cher Basma, Catherine a réussi à nous convaincre. Nous partons aujourd'hui pour les Pyrénées. C'est en quelque sorte de façon dramatique que je t'écris. Nous rejoindrons Font-Pédrouse par le car. J'ai fait des valises bien rudimentaires, sans m'attarder trop. Tu le sais d'expérience, les autobus n'attendent pas. Com est intenable, il ne veut plus m'obéir et ne tient plus en place, un calvaire. C'est qu'il est attaché à toi par des liens très particuliers. Te savoir loin, comme ça, si vite, en toi compte. Le contraste est terrible. Il faudrait que tu viennes, évidemment. Tout ça est si précipité, je sais bien. Ce soir, la vie aura sûrement une autre couleur, et celle-ci sera bien triste. Nous paraissons hélas poursuivis par le karma. Les temps sont peu cléments avec nous, oh Basma, si tu savais. Quelques jours parfois, j'ai l'impression que tout pèse contre nous et s'abattra tôt ou tard. Encore une page de cette partition sans fin, et va, te le dirai-je. Le diable m'emporterait presque. Passons. Le temps me manque. Catherine me presse maintenant. J'espère que tu me liras sans encombre. Je t'embrasse bien fort. Déjà, tu nous manques. À très vite. Marie. Dimanche 25 janvier. Chère Marie, la nature est tout autrement faite que la logique de nos cœurs. Et vous savoir aussi loin me peine pour un moment. Je t'ai appelé hier sur ton portable. Pourquoi n'as-tu pas répondu ?
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7: Bonsoir tout le monde, vous écoutez Station Station, il est 20h. Bienvenue dans ce deuxième épisode de Club Yaoi Serial Experiments.
8: Club Yaoi est en résidence sur les ondes de Station Station, au premier étage de la station Gare des Lunes. Au travers d'une série d'épisodes, on parle d'amitié au pluriel, de leur importance et de la place qu'elles occupent dans nos vies et dans nos nuits, dans les liens créatifs communs et les projets qui en naissent. Alors pour ce deuxième épisode, on est honoré d'accueillir Louise Bizou et Anthony Martin. Bienvenue. Et merci d'être là, on est trop contents.
9: Bonsoir.
10: Bienvenue.
9: Merci de m'inviter.
7: Avec plaisir, je suis Baby B et avec moi autour de la table, on retrouve Luluf.
11: Bonsoir.
7: Belle.
12: Salut.
7: Belle Castor.
13: Bonsoir.
7: Comment allez-vous?
13: Ça va très bien, on est trop contents et contents d'être là.
7: C'est super.
11: Alors on va passer une heure ensemble, tous les six. On va commencer par parler d'un projet pour lequel vous avez travaillé ensemble, le spectacle « Quand on dort, on n'a pas faim ». Et dont les premières dates ont eu lieu cet automne et qui jouera à Paris le 9 avril 2026 à l'Université Paris 3. Et on va écouter un set de Louise Bizou qui mixera en direct. On t'écoute Louise, on te laisse prendre les platines de Station Station.
9: Avec plaisir.

0: Louise, bisous pour ce set de folie. Merci beaucoup. Et on est de retour dans le studio Station Station. Tous les six, avec Anthony Martin, Louise Bisou, on va continuer avec une chronique de Pet Castor qui va nous partager un conte qu'il a écrit après avoir vu le spectacle de nos invités.
1: Et elle était une fois un conte écrit pour celles qui ne sont pas dans les contes. Un conte à cunt. Un conte à cunt qui se raconte derrière la porte des placards scellés au fond des cours des récrés et jusqu'aux caves des cabarets. Un conte à cunt qui fait rêver les anciens enfants esselés, ceux qui écrivent des contes pour qu'il n'y ait plus d'enfants seuls. Un conte du bizarre, un conte du beau, du trop, un conte des larmes, un conte du drame, un conte des sœurs, frères et adelphes, un conte des amants, un conte des parents, du moins ceux que l'on s'est inventé. Un conte sans morale à appliquer, un conte à fées, un conte à fesses, un conte qui se transmet, un conte pour nous aimer. Y elle était une fois, quelques histoires qu'on ne racontait pas, ni dans les théâtres, ni dans les universités. Et quand elles se sont mises à être écrites, quand elles ont été partagées, elles sont venues remplir en secret les pages de toutes celles qui n'écrivaient pas, mais toutes celles qui déjà rêvaient. Elles ont fait trembler les murs, au point peut-être de les faire tomber. Anthony, Louise, Mère Indice, vous êtes nos marraines la bonne fée.
0: Merci Théo.
2: Wow.
3: C'est trop
2: beau. La poésie, je m'attendais pas.
0: Anthony, tu es comédien et performeur pour le théâtre. Tu es artiste associé au Théâtre 13 cette année. Tu as joué pour Rebecca Chaillon dans Plutôt vomir que faillir, mais aussi pour le Moonstrom Théâtre dans Macbeth. C'est en ce moment d'ailleurs. Il reste une dizaine de dates au Théâtre du Rond-Point. Et puis cet automne, tu nous as offert ton premier spectacle, Quand on dort, on n'a pas faim. Un conte afro-queer dans lequel tu nous racontes la fin de ton adolescence et l'entrée en prépa littéraire au lycée Henri IV. Sur scène, tu es accompagné de ta sœur, Merendis, qui a aussi fait les costumes.
4: Et Louise, tu es DJ, productrice et également membre du collectif Afterlife. En 2024, tu étais Trop bonne, trop conne avec ton troisième EP, puis Trop love lors de sa réédition en 2025. Dans le spectacle d'Anthony, tu as écrit, composé et réalisé la bande originale.
0: Comment vous vous êtes rencontrés tous les deux? C'est notre première question.
2: Ah, et ben, dans mon appart.
3: Oui, c'est vrai, dans votre ancien appartement. Exactement.
2: Vous êtes apparu.
3: Exactement.
2: Non, c'est notre ami Léo qu'on a en commun, avec qui j'habitais à Saint-Denis. Vous êtes venu faire vos cheveux, en fait.
3: Exactement, je me faisais faire une couleur par Léo.
0: Quelle couleur on veut savoir
3: Une couleur, c'était rouge, comme Louise.
5: Comme Louise.
3: Rouge,
5: Louise
3: comme Louise. Exactement. Encore un plagiat.
5: Un hommage.
0: Et comment est-ce que vous avez commencé à travailler ensemble? Est-ce que ce spectacle, c'était votre première fois de travail ensemble tous les deux?
2: Complètement.
3: Absolument. Ouais. Toute première fois, comme dirait une personne. C'est Jeanne Masse, je crois. Oui, c'est Jeanne Masse. Toute première fois.
0: Et comment c'est arrivé? Comment est-ce que...
2: C'est ce jour-là, c'est le jour même où on s'est rencontrés.
3: On va le raconter.
5: Oui, on veut savoir.
3: En fait, justement, j'avais fait une première étape de mon projet, mais vraiment une esquisse, une ébauche dans mon école, parce que j'avais la possibilité de faire une carte blanche. Et donc, j'ai fait une carte blanche. À cette carte blanche, Léo, donc l'ami dont on parle, est venu, m'a dit « Ouais, je pense qu'il y a matière à faire un truc de malade et tout. Est-ce que tu veux le reprendre ?» Et tout, j'étais en mode « En vrai, ouais, mais je sais pas. Il faudrait vraiment que je le retravaille parce que j'ai mille choses que je veux faire. » Et donc, on se lie d'amitié avec Léo. Et un jour, du coup, elle me fait les cheveux, donc. Et je parle un peu en l'air, comme ça je manifeste, parce que moi je connaissais Louise de par sa création musicale, mais j'étais en mode Louise, elle acceptera jamais de faire la création musicale de mon spectacle, c'est une star quoi. Et puis du coup j'ai balancé dans l'air en me disant si vous êtes une star. Vous êtes une star, votre femme le dira pour moi. Et du coup j'étais là et j'étais en mode j'aimerais bien quelqu'un pour la création musicale. J'ai manifesté dans la salle de teinture. Et lui, il a dit, moi, je peux le faire. J'étais en mode...
2: Mon rêve, en vrai. Moi, j'adore faire ça. Du coup, c'était l'occasion, quoi.
3: C'est un rêve à deux, quoi.
5: Oui. J'adore faire des musiques de théâtre.
2: Ouais, c'est trop marrant. Je sais pas, j'aime trop la créa. Genre, je suis là. En fait, c'est un peu farfelu, quoi. Genre, t'es sur un plateau, faut suivre les idées comme ça qui arrivent. Genre, et moi, j'aime bien genre proposer des trucs qui sont pas, je sais pas, pas. Enfin, je trouve ça marrant. Je trouve que j'arrive bien à m'amuser dedans et tout. J'espère que après ça.
3: Bah, c'était ma collaboration rêvée. Enfin, vraiment, j'ai pas de mots. Vraiment, c'était fou.
6: Ouais, c'était... Vous avez beaucoup travaillé au plateau directement et composé la musique en fonction de la scène.
2: Bah, en fait, on faisait. Tout était déjà écrit. En fait, vous aviez pratiquement tout.
3: Part le conte final, ouais. Le conte final, et il y a eu des. Oh, il y a eu quand même des réécritures pendant. Mais oui, quand même, on va dire, l'ossature principale était écrite, effectivement. Mais oui.
2: Mais après, voilà, nous, on était au plateau pour faire non seulement votre mise en scène et tout, mais moi, j'ai toujours été là et tout pour, bah, de toute façon, avoir le temps de voir comment ça. En fait, qu'est-ce qu'on allait faire? C'était quoi quelle direction on allait prendre dans les scènes et tout, et puis tester des trucs directement, parce qu'en fait, du coup, dès qu'il y a besoin de genre ah, là on va aller dans une boîte, et on a essayé à un moment genre de, parce que vous allez dans une, je peux,
3: oui, ça c'est ça, bien, si ça c'est bien,
2: ça va, je peux,
3: c'est le début du spectacle,
2: voilà. Et bref, j'ai essayé de faire de la musique moderne, quoi, comme quand tu vas à la station, par exemple. Et tout. et en fait, non, parce que.
3: Oui, parce ouais, que.
2: Je sais pas, ça marche, enfin ça matchait pas avant. On est dans un univers où c'était genre on découvrait un peu du coup Henri IV, et en fait on est parti dans un univers un peu médiéval et tout. Et je me suis dit, en fait, il faut continuer là-dedans. En fait, tu vas dans une soirée, mais c'est, voilà.
3: Oui, mais en plus, ce que vous dites pas, en fait, effectivement, il y a plusieurs choses. C'est-à-dire que c'est ça qui était passionnant, c'était que, du coup, Louise, même ma sœur a été moins présente que Louise en répétition, finalement. C'est-à-dire que vraiment, le spectacle, je sais pas, vous avez combien de tops musicaux?
2: Je sais plus, 150, un truc.
3: Ouais, comme ça. Genre 150. Le spectacle dure quand même pas très longtemps, hein. Il dure 1h15, 1h20. Et vraiment, c'est ça. C'est-à-dire que moi, c'est toujours été mon rêve aussi de me dire, d'avoir vraiment une collaboratrice son, et se dire, on fait tout ensemble, en mode genre, le spectacle est genre, mais parsemé de petits tops, genre de petits bruits, de trucs machin, de petits paix, enfin, il y a plein de bêtises, enfin, vraiment, à plein de petits endroits, et en mode, c'est. Enfin, sans le son, il n'y a pas de spectacle. Enfin, vraiment, genre, il n'y a pas de. C'est indissociable. Du coup, on l'a vraiment créé ensemble de A à Z. Et ça, c'était fou.
6: Et même, ça s'entend.
3: C'est vrai. Hein. Et ça s'entend, littéralement.
2: Oui, ça vous a plu.
5: On a adoré. C'est pour ça qu'on vous invite ce soir.
2: Super.
4: On est fans. Et d'ailleurs, on écoute tout de suite en exclu Hero de Louise Bizou pour la BO du spectacle Quand on dort, on n'a pas faim, pardon, que vous pourrez découvrir lip-syncé en direct par Anthony à Paris le 9 avril 2026 à l'Université Paris 3 Sorbonne Nouvelle.
2: Et c'est chanté par Thanks for Crying.
3: Quand même.
5: Quand même.

0: C'est vraiment bégueur ultime.
1: Sublime.
2: J'en pleure.
1: Donc tous les deux, vous êtes amis aujourd'hui. J'ai l'impression que dans pas mal de projets, vous vous entourez d'amis, de famille. Famille choisie, famille, toi tu travailles aussi avec ta sœur. Quelle place occupent les amitiés dans votre travail, dans vos créations?
3: Vas-y.
2: Ok. En vrai, moi je trouve que c'est hyper périlleux pour moi parce qu'en même temps, je me suis toujours dit, pas une bonne idée, travailler avec mes amis. Je me suis toujours dit ça, je me suis toujours dit, ah non, non, non, c'est tellement intime, mais en même temps, j'ai pas envie que ça ruine des relations. Mais en fait, force est de constater qu'il n'y a qu'avec mes amis que je me sens la force de monter ça. Du coup, j'ai quand même essayé de réfléchir à plein de protocoles et finalement aussi, on apprend en faisant. C'est-à-dire que ça, c'est vraiment une création qui s'est vraiment extrêmement bien passée. Mais en fait, tu sais, tu étais en mode, bon, bah, est-ce que... Oh là là, est-ce que... Parce que d'un coup, t'es en tournée, c'est fatigant, on a tous nos troubles psychologiques, psychiques, chacun, chacune. Je veux dire, on a tous nos trucs et du coup, il y a un truc où t'es en mode, comment vraiment, on n'est pas encore les queers qui arrivent et on est en vrac. Enfin, tu sais, c'est toujours un truc en mode... Et on est en vrac et c'est comme ça. Et en mode, genre, du coup, c'est un peu en mode... comment tu arrives dans un théâtre, comment tu vas gérer les questions genre de je sais pas, de racisme, de transness, de machin, de, enfin tu sais, c'est un peu en mode on n'est pas beaucoup et pourtant on est genre quatre à genre porter chacun chacune des, et puis c'est mes amis, c'est ma sœur, c'est, enfin du coup c'était vraiment je ne ferais pas sans eux et sans elles, mais c'est hyper challengeant, mais du coup ils me donnent une force inouïe quoi.
3: Bah ouais, pardon, j'ai pensé à plein de trucs quand vous parliez et tout, mais moi, en fait, je travaille pas sans mes amis. Enfin, mais c'est vrai qu'il n'y a pas longtemps, je me suis rendu compte même, enfin, genre, il n'y a pas une semaine. En fait, souvent, je travaille avec tous mes amis, en fait. Il n'y a pas de genre d'amis avec qui je travaille pas. Du coup, je me suis dit, c'est un peu vertigineux et tout, je fais des tournages, je fais genre tout, enfin, la musique. Du coup, finalement, le théâtre aussi. Enfin, en fait, tout le temps, il y a ce rapport-là et tout. Moi, je trouve ça sain. Enfin, je me dis, en fait, c'est comme ça que, genre, on construit un peu, genre, des trucs de réflexe, de charge, même juste, tu sais, de genre, se poser la question comment on fait les trucs ensemble. Et ça veut dire quoi ouais, d'être amis, genre, jusqu'au bout. Enfin, tu vois, genre, allez, on vit ensemble, quoi. Genre, s'il faudra faire ça plus tard et tout, on le fera comme ça. Ouais, franchement, j'ai jamais rencontré de soucis là-dedans. Enfin, par exemple, Léo qui était sur le truc, on travaille tout le temps ensemble. Et c'est plus facile de travailler avec elle que des fois de faire d'autres trucs, tu vois, genre dans la vie.
2: De ouf. De ouf. Et en plus, enfin, juste pour compléter, enfin, en plus, moi, je pense qu'on grandit aussi avec des idéaux, tu vois. Moi, j'ai beaucoup grandi avec cet idéal de troupe, d'équipage. Enfin, tu vois, je suis vraiment One Piece Energy, donc en mode réussir à trouver des membres de ton équipage qui chacun chacune dans leurs compétences sont genre un peu les meilleurs, tu vois. Genre moi, c'est toujours été mon truc de me dire, mon Dieu, ce serait tellement bien. Et en fait, du coup, ça donne une force de malade parce qu'en fait finalement j'étais en mode mais l'équipe est slay, enfin vraiment genre franchement j'étais en mode attends, pour mon premier spectacle j'ai réussi à réunir des gens franchement, que ce soit la musique, que ce soit les costumes, que ce soit genre la lumière, la drama, en fait vraiment j'étais en mode la scéno, vraiment j'étais en mode franchement j'étais en mode mais c'est, en fait c'est trop beau parce que tout le monde a vraiment puis je pense que le projet plaisait aussi, mais en mode du coup tout le monde était dans sa compétence à fond, et du coup c'est hyper satisfaisant de déléguer. En fait j'en fais confiance, je sais que ça va se faire.
1: On salue Sherazade pour la scéno.
2: Ah, Sherazade Dermé, oui. Il faut la saluer vraiment.
4: Et est-ce que du coup parfois de travailler avec ses amis ça rend les choses plus difficiles? T'as dit absolument le contraire tout à l'heure, Louise, mais est-ce que peut-être il y a des exceptions ou des fois où ça rend les choses pas faciles?
2: Quand il y a des moments de friction, c'est pas évident, mais en même temps, je trouve que tu te dis, enfin, je sais pas comment dire, notre amitié survivra. Non, mais justement, en mode, ce truc de se dire, mais en fait, on peut pas ne pas se battre, en tout cas, même s'il y a des frictions et tout, on va pas laisser tomber, justement, c'est nos amis, quoi. Enfin, il faut qu'on ça se travaille, évidemment, on a des moments, on a eu plein de moments, enfin, on a eu des petits moments quand même.

0: enfin en fait même du coup ce que vous disiez tout à l'heure quoi, quand on arrive dans les théâtres ou quoi, peut y avoir ce genre de problème qui arrive quoi.
1: Et d'ailleurs on a réfléchi à des protocoles justement pour après avoir vécu ça, on est en mode notamment c'est la personne du coup pas queer du projet qui a dit bah je vais m'en charger, et ça c'était quand même
2: trop génial. C'est un genre, protocole du coup que vous avez mis à l'écrit?
1: Oui, c'est ça, en fait de base on hésitait, on a réfléchi, et du coup mon régisseur Lumière, Jérôme, je l'embrasse fort. Il a dit, mais en fait, on va l'écrire. On va arrêter de faire de tortiller.
2: Jamais il se passe tel acte.
1: Ou surtout en mode où on arrive, ça. L'équipe est comme ça, elle est constituée de ces personnes-là. Donc, vous êtes avertis. Vous avez ça pour regarder si vous voulez, vous connaissez pas, je sais pas trop quoi. Et du coup, maintenant, c'est dit.
2: Et donc c'est comme dans la feuille de route, c'est quelque chose que
1: c'est vous dans la feuille de route, littéralement. Ouais, dans la
2: aux
1: feuille de
2: route. Équipes d'accueil, c'est ça, des théâtres qui vont vous accueillir.
1: Parce que on a eu des, ouais, on a eu des altercations, quoi. Et c'est pas fini. Je pense que ce spectacle, on va jouer un petit peu. Donc voilà.
0: Ouais, faudra s'armer un peu.
1: On va se.
0: Mais ça va. Enfin, c'est comme la vie tous les jours, quoi. C'est juste après le contexte de travail, ça te fait comme un truc de huis clos. Enfin, genre où tu te retrouves dans un contexte, mais c'est pas un contexte. Comme on est là, je sais pas, enfin, si ça pourrait être un contexte de travail ici, mais bon, on se connaît un petit peu, voilà, enfin, mais ouais, ça fait un truc, un endroit fermé où en plus, du coup, il y a des rapports directement de domination qui sont dans la structure, quoi, genre des trucs de taf et tout. Ouais, ça, au moins, quand on fait les trucs entre amis, genre, on abandonne, enfin. Ça aplatit tout, quoi.
3: Du coup, l'amitié, c'est même pas un plus, c'est une nécessité, quoi, presque. En fait, c'est bon, on pourrait dire c'est un plus travailler avec ses amis, mais là, c'est presque la condition pour travailler, c'est aussi se protéger en communauté et être ensemble, quoi. Ça...
1: Bah, en fait, oui, finalement, parce que, justement, je trouve que on est, malheureusement, j'en parlais justement avec on n'a même pas parlé de la vidéo, c'est très, très grave. Maëlle qui a fait Maëlle Kaïdan, qui a fait
0: j'adore.
1: La vidéo, qui est vraiment...
3: Super vidéo.
1: Rennes et Maëlle, justement, Maëlle, il parle souvent de son travail alimentaire, et en fait, c'est je pense que personne queer ou quoi, on navigue dans ce monde en essayant de trouver le moins pire. Enfin, vraiment, souvent, je souhaite ça à toutes mes sœurs, juste de pouvoir vivre de notre art, mais c'est rarissime. Et du coup, juste la plupart du temps, on navigue, c'est-à-dire qu'on essaye de trouver des trucs qui nous abîment pas trop, qui nous épuisent pas trop. Et donc, en fait, justement, je pense qu'effectivement, travailler avec ses amis, c'est peut-être le seul endroit où on a enfin du repos professionnellement. C'est-à-dire qu'on est en mode, non, mais là, enfin, on est en mode, ça va. Genre, on a, entre guillemets, que le relationnel à gérer, et pas genre tout l'aspect racial, transness, tout ce que tu veux. Enfin, tu vois, genre qui est en jeu. Du coup, je pense qu'en fait, finalement, pour nous, c'est en mode, c'est peut-être le seul endroit où on est bien. Donc, véritablement, donc, ouais, c'est nécessaire, ouais.
2: Et à la fois, ça engage de la responsabilité, parce qu'on n'est pas face à des gens que potentiellement on méprise ou qui ne nous comprennent pas, etc.
1: Ah, enfin,
2: dans ton spectacle, tu parles beaucoup du château. Le château, ça peut être Henri IV, le fameux lycée parisien très prestigieux. Et à la fois, c'est tout ce qui symbolise, c'est l'institution, l'idéal absolu, inaccessible, impossible à atteindre. À la fois, c'est très désirable, à la fois, c'est un peu répugnant et problématique. Est-ce que quand, justement, on est amis dans le travail, on accède différemment en collectif à ce château parce qu'il y a des histoires d'alliance et qu'on y va à plusieurs en collectif? On ne va pas être dans une quête individuelle de se dire « Vas-y, j'y vais seul, je me bats pour moi, etc. » C'est, on y va en bande, quoi. On y va en alliance, on y va en team. Et on va essayer d'entrer ensemble dans ce château.
0: Ça, c'est votre philosophie à vous.
1: Vraiment, c'est vraiment ma philosophie. Mais c'est drôle parce qu'on en parlait justement à Nantes. On a joué à Nantes avec Louise et ma team. Et il y avait du coup la femme de Louise, Alice, qu'on embrasse. Et justement, on en parlait parce qu'en fait, on parlait de ça justement du fait de... Et en fait, encore une fois... on leur souhaite. C'est-à-dire, on parlait du nombre de personnes, du quelques personnes queer, effectivement, qui, elles, étaient rentrées dans le château, mais qui, en mode, genre, nous ont oublié. Tu vois, nous ont oublié, sont passées, ont une vie, maintenant, tu vois, posée, assise. Et en fait, moi, je me suis toujours dit, ouais, mais en fait, pour moi, ça vaudra pas le coup. Enfin, je ne veux pas y entrer seule. En fait, c'est inestimable d'avoir, justement, une équipe à toi, des gens avec qui tu as travaillé depuis le début, où t'es en mode, en fait, évidemment... On sait très bien ce que c'est les récupérations, c'est depuis la nuit des temps, toutes formes de choses qu'on a pu produire, qui ont été récupérées. Et du coup, je me dis, mais du coup, si tu as tes amis, ils sont capables de te rappeler à l'ordre, tu vois. Si tu t'écartes seul, c'est difficile. Au bout d'un moment, quand tu as toujours connu un peu la galère, d'un coup, d'avoir juste, tu sais, une rentrée d'argent tout le temps. En fait, je trouve que c'est quelque chose à pas minimiser. Genre, c'est tellement rassurant, reposant, de se dire, ah putain, j'ai un revenu tous les mois, genre confortable, genre je peux faire ma vie. C'est quelque chose que je souhaite à vraiment, en fait... La précarité, c'est pas fun, hein. Donc, en fait, il y a un truc où je suis en mode... mais en même temps, c'est garder sa ligne, quoi. Donc, je trouve que

0: rentrer en collectif, je pense que ça permet de rester toujours éveillé et alerte, quoi, et de pas s'endormir, de pas se laisser récupérer. C'est très facile, c'est bien, le confort, c'est piège, quoi.
1: Puis c'est des réflexes que de toute façon, j'ai l'impression que tu... Enfin, comme moi, j'ai trouvé de toute façon, en passant par des étapes de ma vie où j'étais plus précaire que maintenant et tout, où en gros, l'étape d'après, tu te dis, bah là, déjà, en fait, on s'entraide avec toutes mes copines qui sont fauchées et tout. Si elles le sont moins, voilà, ça m'aide.
0: De
1: Et du
0: ouf,
1: coup, je me dis, bah, le jour où en fait ça va un peu mieux et tout, ça débloque des trucs pour tout le
0: c'est
1: monde. Mais
0: ça.
1: de toute façon, ça marche comme ça. Enfin, tu le fais pas, ça serait triste, t'imagines. Ouais.
0: Ouais. Mais c'est vrai que tout le monde ne raisonne pas comme ça, mais je suis trop d'accord. Enfin, combien de cagnottes elle a au mois pour tel ou tel ou tel ou tel? Enfin, et en fait, sur la même chose, on n'a rien. Et pourtant, effectivement, dès qu'on. Enfin, en plus, comme vous dites, en mode genre, on est moins précaire, mais en mode genre. Enfin, c'est toujours drôle. Enfin, quand tu t'as connu pas beaucoup, quand t'as plus, t'es en mode, ah oh ouais, mais du coup, je peux faire ça, je peux faire ça. Or, ouais, on gagne pas 6 000 euros par mois. Hein. Qu'on se dise bien, tu
1: J'ai
0: vois.
1: une pote, elle était là en mode genre, là j'ai le RSA, je suis en mode genre,
0: Waouh! Non, mais de ouf! En fait, t'es en mode, ah, je peux faire ça, en fait, machin. Et en fait, du coup, dès que t'as un peu, bah ouais, tu fais manger les copines, quoi. Mais j'espère qu'on le fera toujours. Je pense qu'on le fera toujours. C'est comme ça qu'on va devenir riche.
1: Non mais, enfin, j'imagine que c'est des trucs qu'il faut surveiller, mais en même temps, vous êtes toujours alerte sur ces trucs-là, genre d'essayer de pas basculer dans des machins qu'on voit ailleurs, qui nous attirent pas, enfin qui ne donnent pas envie et tout. Et oui, ça peut faire. Enfin, moi, pour moi, ça en fait partie et tout. Genre de toute façon, si tu t'éloignes de tes amis, alors qu'il y a des moments où ça a été et dans le travail et dans la vie, tout. Enfin, c'est pas ça. Ouais. Puis aussi, je me dis, c'est déjà un truc, le théâtre. Où en gros, l'audience que tu vas avoir, après on s'est bien débrouillé, il y a eu beaucoup de scolaires et tout,
0: Tout jeune et tout.
1: mais en général, je veux dire, c'est un public hyper un peu éloigné, enfin, genre, il y a beaucoup de gens qui vont au théâtre qui n'ont rien à voir avec notre vie et tout. Du coup, si aussi on emporte un peu de notre vie dedans, genre, juste le. Voilà, comment on fabrique le truc et tout, c'est pas mal. Ça nous permet de garder les pieds sur terre, quoi.
2: Je pense que vous avez fait beaucoup de bien à pas mal de gens qui sont venus dans ces salles-là. Et si tu viens avec ta classe en adolescent découvrir le spectacle, je pense que ça peut te réparer à plein d'endroits, quoi.
0: On a reçu des messages de malades mentales. Hein. Franchement, tous les messages que j'ai reçus d'ados, c'était
3: Mais
0: à
3: ouais, le
0: pleurer.
3: spectacle a l'air super bien reçu, les 10 dates étaient complètes. Est-ce que vous vous attendiez un peu à entrer dans un début de château aussi facilement?
0: Alors, je dirais pas qu'on est rentré. Hein. De toute façon,
3: Un
0: la
3: début pour
0: question que
3: la
0: pose
3: vie.
0: le spectacle, c'est est-ce qu'on a envie d'y rentrer de toute façon? Mais en vrai, non. Moi, je n'entendais vraiment pas à ce que. Déjà, j'étais en mode, bon, ouais, putain, ce serait bien si on a genre plus qu'une mi-jauge quand même, et tout, ce serait trop bien et tout. Et en fait, ce qui était trop beau, c'était de voir justement tout ce que j'avais rêvé avec le spectacle, c'est-à-dire que le relais, des gens que j'ai admirés, qui genre, ont relayé, genre le premier soir, il y a plein d'autrices que j'adore. Qui sont venus et qui, genre, à la fin m'ont attendu. Je les connaissais pas, hein. Enfin, je les connaissais, mais en mode des réseaux, tu vois. Elles avaient des tracts dans la maison. En fait, c'est très simple. On va aller tracter pour toi. On va aller là, là. Elles sont allées voir Quotidien, elles sont allées voir, genre, Têtu, elles sont allées voir, genre, Mediapart. Et en fait, genre, franchement, en 2-3 jours, c'était complet. Genre, après, on a eu des influenceurs-influenceuses que j'adore qui sont. En fait, c'était ça aussi. J'étais en mode, il faut que j'invite des gens qui ne viennent pas souvent au théâtre et qui ont une autre audience. Et en fait, vraiment, comme ça, genre, il y a une meuf, ça, je m'en rappellerai toute ma vie, vraiment, genre, une ado, vraiment, je pense qu'elle avait 15, 16 ans, qui est venue de Besançon. Elle m'a dit, ouais, je suis venue de Besançon, j'ai pris un bus de nuit et tout, machin. Je suis venue et vraiment, mais je l'aurais fait 7 fois. Je dis, mais tes parents t'ont laissé partir et tout.
4: Non, je suis en fugue.
0: Elle m'a dit, non, bah, voilà, je dis, mais tu rigoles. Je dis,
4: En
0: mais tu imagines même pas
4: cavale.
0: comment ça me touche et tout. Et du coup, je lui ai donné un poster, des cartes postales et tout, machin. J'ai fait, mais vraiment, mais je dis, mais tu n'imagines même pas. Elle me dit, vraiment, merci à toi et tout. Et elle est partie, tu sais. Elle est partie de Besançon pour voir le spectacle, genre, l'avant-dernière date. N'importe quoi. Et elle attendait dans un coin toute seule, genre. Moi, j'en ai pleuré vraiment en rentrant le soir. Vraiment, j'étais en mode. Fou. Donc, non, c'était fou. C'était fou, cette date, vraiment.
2: dans le spectacle, il y a beaucoup la notion de fan. Et tu disais toi-même que tu étais fan de Louise, que tu disais jamais faire la musique de mon spectacle et tout. Mais il y a d'autres fans, il y a d'autres idoles. Comment aussi le spectacle vient interroger ce rapport à l'idole et le déconstruire aussi dans l'amitié et le défaire un peu en partie. Quel est ce rapport-là à l'idole et les amis sont des idoles aussi, quoi. Voilà.
1: Allez-y, parce que moi, j'ai moins ces trucs d'admiration. C'est moins présent chez moi dans ma vie. En général,
0: c'est vrai. Bah oui, moi, je suis une personne très fan. Je suis fan. Je suis fan de tout. C'est une chanson de Yael, ça, Top Fan. Ouais, c'est ça. Top Fan.
1: Ouais.
0: J'adore cette chanson. Bref, et du coup, oui, je suis très fan. Parce que bah, je pense en bah, enfance queer et tout. C'est-à-dire que je pense que je me suis beaucoup projetée. J'ai toujours été genre la personne genre du concert, quoi. J'ai du merch partout, de tout et n'importe quoi. Chaque artiste que je vais voir, j'ai du merch. Enfin, genre, pour moi, c'est vraiment aussi, comment dire, un peu construire un peu une sorte d'hôtel, tu vois, un truc un peu en mode de tous ces gens qui m'accompagnent. Genre, mon appart, par exemple, c'est vraiment un référent. Enfin, vraiment, tu vois, chez moi, t'es en mode, ah, d'accord, c'est ça. Et en même temps, juste ce dont je me suis rendu compte, c'est que j'avais beaucoup d'idoles qui ne me ressemblaient pas du tout. Et donc, en fait, d'un coup, c'est un constat qui est un peu bizarre où t'es en mode, c'est quand même se projeter, pourquoi pas fantasmer et tout, mais il faudrait peut-être fantasmer un peu avec des choses qui ne t'aliènent pas. Enfin, il y a un truc où j'étais en mode, mais en fait, je suis totalement je peux pas me projeter en me disant que j'ai la même vie que Lady Gaga. C'est pas vrai, genre je l'adore, machin et tout, mais c'est pas vrai. Il y a des gens qui sont même si on va dire allons aux États-Unis et tout, il y a des gens qui sont peut-être un peu plus proches que moi que Lady Gaga, tu vois. Du coup, le spectacle, notamment, il prend l'exemple de Fanny Ardant, qui a été vraiment pour moi, effectivement, une icône, en plus, qui a pris position par rapport aux années SIDA, machin et tout. J'étais en mode, c'est vraiment la femme de ma vie, elle nous a toujours soutenus. Et puis, en fait, justement, récemment, avec Polanski, avec son délire du droit d'importuner, enfin, 1800 choses, j'étais en mode, en fait, c'est très intéressant, notamment Fanny Ardant, et c'est un personnage dans le spectacle qui s'appelle Paris Ardant, parce qu'en fait, justement, ça questionne ce truc de se dire, mais en fait, ce rapport aux idoles aussi, il est pas sain parce que aussi il t'empêche de vivre et il te mange, il m'a signé un peu, j'étais un peu en mode ah oui mais je ferai jamais comme elle, ah je ferai pas comme ça et tout, et j'étais en mode bah peut-être que je peux faire autrement, et finalement c'était pas quelque chose qui me poussait vers le haut, c'est quelque chose qui me cantonnait à une place, et du coup non, la destruction des idoles aussi pour ça, parce que non, pas d'idole.
5: Et au plateau, avec toi, on l'a dit tout à l'heure, il y a Merendis,
6: oui,
5: ta sœur, qui est là pendant tout le spectacle, qui a fait les costumes, mais qui a aussi un rôle, qui a aussi une présence scénique qui est signifiante, quoi. Et dans le spectacle, tu l'abordes un petit peu. Tu dis que tu l'as re-rencontrée, qu'il y a eu une re-rencontre. Et donc, à la fois, il y a un lien entre vous familial, d'amour, et à la fois de création. Comment ça s'est passé? Est-ce que dès le début du spectacle, tu avais envie de lui confier cette place-là dans le spectacle? Comment ça s'est construit, cette place que tu lui as faite?
0: Oui, il y a eu plusieurs étapes, en fait. Avant, elle faisait la musique du spectacle. Genre, c'est elle qui faisait la musique live. Est-ce que vous imaginez cette idée? Elle était avec un putain de clavecin, elle faisait la musique live. Oui, parce que ma sœur est pianiste, c'est ça qu'on oublie quand même de dire. Mais... elle a fait du piano pendant longtemps. Pendant un moment, ouais, vraiment, elle est vraiment pianiste. Donc, elle était en mode... vraiment, elle composait, quoi. Et j'étais en mode... Moi, chaque soir, j'étais tétanisée de me dire, mais la pauvre, c'est horrible de lui donner tout ça à faire. Et après, elle faisait des interviews avec moi. Et elle me suit, tu sais, genre, elle est là. Alors qu'elle est... Vraiment, c'est une personne extrêmement timide, hein, quand même. Hein. Et elle était en mode, non, mais voilà, je le fais et tout. Enfin, vraiment, à chaque fois, je me dis, mais vraiment, je ne la remercierai jamais assez. Et en gros, ouais, non, du coup, elle était là depuis le début. Depuis le début, elle était au plateau avec moi. Et justement, j'étais en mode, bah, en fait, j'aimerais beaucoup aussi rendre hommage aussi à ce qu'elle fait. En fait, dans toute la pièce, du coup, elle tisse une tresse en tissu. Donc, il y a plein de sous-dramaturgie, un peu, effectivement, de choses un peu en mode, bah, c'est elle qui a fait les costumes. Dans la version qui va arriver, la version de luxe du spectacle, il y aura plein de choses qui seront genre poussées et tout, machin. Mais effectivement, il y a plein de choses, justement, qui rendent hommage aussi. Il y a plein d'hommages. Cette pièce est vraiment construite comme ça. Et pour ma sœur, il y a plein d'hommages qui sont des choses qu'on voit pas forcément, mais même dans. Bon, je ne vais pas spoiler, mais dans la fin du spectacle, en gros, il y a des archives à elle qui sont présentes dans des espaces à moi. En fait, il y a aussi ce truc où, d'un coup, aussi, on colonise l'espace. Et surtout, même elle, en fait, d'un coup, elle reprend une place un peu, entre guillemets, volée, abandonnée. Et on finit ensemble, quoi, le spectacle, quoi. Mm.
6: Trop beau. Et comment s'annonce la suite pour vous ? Est-ce que vous avez des projets, des dates à venir ? Et surtout, est-ce que Hero va sortir sur les plateformes ?
2: Ce tube.
1: Ah, j'imagine un jour. Oui, oui, donc grave, c'est possible. Enfin, il faut juste qu'on s'organise un tout petit peu. Mais ça devrait être possible, oui, de pouvoir l'écouter. Elle sera un peu retravaillée d'ici là, voilà. sinon, pour la suite, le spectacle, il continue. Enfin, voilà, on disait à la Sorbonne, mais après, pour la suite, on a le droit de dire ou pas, genre...
0: On peut dire ce qui est confirmé.
1: Ouais.
0: Bah, on fait des tournées de festivals, quoi. Vraiment, on fait des gros festivals, c'est tellement stylé. Là, on fait le Wet Festival, qui est un gros festival à Tours. Ensuite, on fait le festival du Mythos Festival à Rennes. On fait le festival d'Avignon. Ouais, quand même, cette année, ouais. on va beaucoup jouer, hein, cette année, mine de rien. Donc, dans des salles magnifiques et tout, on a beaucoup de chance. Et la saison prochaine, il y a des choses qui se dessinent aussi.
5: Ouais. Vous avez des périodes de retravail, vous allez vous retrouver tous ensemble avant toutes ces dates estivales plutôt.
0: Ça commence en mars, ouais.
1: Ça arrive rapidement en fait.
0: C'est demain, on a beaucoup de choses à faire, ça va être sexy au possible. Du coup, on va refaire une photo avec Florian Salabert qu'on embrasse. Vraiment, en fait, toutes ces fées qui ont gravité autour de ce spectacle, c'est grave. Vraiment, Florian nous a sorti des bangers absolus. Incroyable. La com, elle est folle. Vraiment, genre, je le dis, tu sais, j'ai même pas honte de le dire. Genre, vraiment, je suis tellement fier de cette com, elle est tellement belle. Florian, vraiment, genre, tu sais, t'as une idée et t'as quelqu'un genre, qui l'embrasse, genre qui l'embrasse et qui va au-dessus de l'idée. J'étais en mode, j'aimerais ça, parce que c'était une pochette de Niagara que j'adore. Et j'étais en mode, j'aimerais un truc en deux fonds et tout, machin. Et je lui dis, oui, l'idée qu'on sort de l'image, machin et tout. Il fait, ok. Puis vraiment, genre, il y a eu mes deux retouches, honnêtement. Il y a eu deux retouches et c'était les photos. Et genre, moi, j'étais en mode, vraiment, genre, et j'aime trop parce que je vais chez des gens random et je vois les photos chez les gens et vraiment ça me touche trop. C'est pas vrai, on l'a vu dans la cuisine, tu sais, sa vie avec les gens, quoi. C'est trop émouvant, vraiment, je peux mourir. Et ça aussi, voilà, un truc de fan, faire du merch. C'est toujours été mon truc, faire du merch. Du coup, pour mon spectacle aussi.
2: Il y a du merch, du coup.
0: Il y a du merch, bien sûr, du merch. T'as pas vu ?
2: Ah bah, j'ai pas acheté. Je vais acheter la prochaine.
0: Il y a des cartes postales, machin. Ouais. Là, on travaille pour faire des strings. J'aimerais faire des strings pour la prochaine. Avec le château au milieu.
5: Ah oui.
2: Ah ouais, string château.
0: Le château en feu au milieu. Des petits strings. Très c'est Caroline Polachek qui avait fait ça, j'avais adoré.
2: On embrasse Caroline aussi.
5: Bon, on vous remercie très, très, très, très, très chaleureusement d'être passé nous voir pour nous parler de votre travail, de vos amitiés. Il est 20h56, on est toujours sur Station en direct. On vous invite donc à réserver vos places pour découvrir Quand on dort, on n'a pas faim à Paris le 9 avril 2026 à l'Université Paris 3, Sorbonne Nouvelle. Prenez vos places. On vous invite à streamer très fort l'album Trop Love de Louise Bizou.
1: Avec plaisir.
5: et suivez
1: les actualités, parce que peut-être qu'il y aura des trucs qui sortiront dans le courant de l'année prochaine.
0: Ça va être très, très grave.
5: Évidemment, suivez sur les réseaux Anthony Martin, Louise Bizou. On vous remercie beaucoup d'être passé nous voir. Et nous, on se retrouve fin janvier pour le 3e épisode de cette résidence. Merci beaucoup.
1: Merci
5: pour
1: votre émission.
2: Merci d'être venu. C'était trop bien de vous entendre. Merci.
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8: 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On dit que tôt ou tard, on se réveille au bois, dormant. Mais que se passe-t-il une fois vos yeux mis que l'eau ? C'est la question en dormance au cœur du château faible de Tara Charlotte.
9: Je suis seule dans le château et les jardins appellent. Infiniment lointain. Je suis seule dans le château, les jardins appellent. Le parc, les fenêtres m'appellent. Puis les couleurs aussi. Quelque chose du dehors me sonne. Je suis allée dans ma chambre, mais... maudits autres. Les chambres et les meubles des autres chambres résonnent. Les choses m'appellent. Me happent lentement. les douves bruissent, le parquet grince, j'entends le dehors et l'intérieur s'étirer. C'est bien simple, inutile que j'aille ailleurs, rien ne me semble étanche. Pourquoi faut-il que je me trouve seule? Tout de même, je me suis isolée. J'ai essayé de me cacher sous le grand lit, rangé en boule comme une enfant, et le château entier a vibré avec mes forces molles. J'ai pensé à Lenka qui n'était pas là. J'ai pensé à ce qu'était ma vie,

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1: La grève commençait à l'école primaire Anatole France à Montreuil, quand 13 des enfants les plus âgés décidèrent de quitter l'école. Cette fois-ci, c'était trop. L'ennui infini que leur provoqua le cours de maths fut la goutte qui fit déborder le vase. Une fois le portique de l'école franchi, elles réalisèrent qu'elles étaient en grève. La nouvelle se répandit très vite, et avant le début des classes de l'après-midi, elle avait atteint plusieurs écoles de l'Est parisien. Des attroupements d'enfants se formèrent devant les écoles, que ni surveillants surveillantes, ni enseignants et enseignantes ne réussirent à contrôler.
2: Sortez ! Ceux qui restent dedans puent des pieds ! Cours de maths, bouse de vache !
1: Bref, la grève était lancée. Et plus rien ne pouvait l'arrêter.
3: En quelques jours, le mouvement se propagea à l'ensemble de la région parisienne. D'Aubervilliers à Saint-Denis, en passant par Stains et Champigny-sur-Marne, plus de 62 villes étaient touchées. Le mouvement dura 15 jours et prit une ampleur considérable. Selon les comptes rendus de presse, ce sont des centaines d'enfants qui défilèrent dans les rues. Ailleurs, comme à Ivry ou Nanterre, des milliers d'enfants défièrent les autorités scolaires. Dans son ensemble, et malgré quelques articles à la une, la presse a tendance à minimiser les faits en les présentant comme une parodie des grèves d'adultes et de l'agitation sociale de l'été 2029. On lisait dans Le Monde, récemment racheté par Vivendi,
4: « La gréviculture française atteint son apogée au point de s'immiscer dans le cerveau des plus jeunes enfants qui, victimes de la pensée unique d'extrême gauche, se voient contraints de faire grève pour s'intégrer et être à la mode. » Loin d'être endigué par la dynamique mondiale trumpiste, il semblerait que l'idéologie wokiste ait continué son chemin.
1: Ce mouvement que l'on pensait spontané et chaotique aux premières heures s'avéra se structurer progressivement en une organisation redoutable. Dans chaque école, des comités locaux organisaient des assemblées, d'où émergèrent les premières revendications. Des délégués élus au suffrage universel se réunissaient dans les catacombes de Paris pour mettre en commun ces revendications et préparer en secret les prochaines actions coup de poing. Après quelques semaines, les premières revendications claires commençaient à émerger du mouvement, dont une fut particulièrement unanime parmi les enfants. Deux choses devaient absolument disparaître. Les adultes et les réveils.

0: des petits groupes furent diligentés pour aller subtiliser les différents appareils donnant l'heure. Tous devaient disparaître. Apple Watch, téléphone, simple réveil matin, coucou suisse, le musée de l'horlogerie fut l'objet d'une mission tout particulièrement périlleuse. Tous les objets électroménagers furent également ciblés. Par cette action plus que symbolique, les enfants voulaient en finir avec une chose. Plus jamais le monde ne déciderait à leur place à quelle heure ils devaient se lever ou se coucher.
1: L'absence de cette habituelle diktat temporelle perturba le quotidien des travailleurs au point de provoquer un crash économique sans précédent. Les transports en commun n'étant plus jamais à l'heure et les feux de signalisation dysfonctionnels, on observa une croissance exponentielle des problèmes de trafic. Plus personne n'étant capable d'arriver à l'heure au boulot et de se pointer en réunion à l'heure convenue, plus aucun dossier ne pouvait avancer dans aucune entreprise ou institution. Bref, ce qui devait arriver arriva. Shine s'effondra en bourse et Bernard Arnault perdit toute sa fortune dans des investissements. Les usines marchant à bas régime, les étals n'étaient plus approvisionnés et la population se retrouva carencée par le manque de légumes frais dans les supermarchés. Les enfants, quant à eux, dévalisaient ceux-ci et recelaient différents produits dans les conduits des souterrains qu'ils occupaient. Un phénomène inédit se propagea alors. Abattue par la vague d'improductivité extrême, la population adulte, le moral dans les chaussettes, fut victime d'une épidémie ectoplasmique inexplicable. Le 25 septembre, au pic de la crise, l'ensemble des adultes de la région parisienne, pour la plupart déprimés et enfoncés au plus profond de leur canapé, s'évaporèrent sans crier gare. Des témoignages décrivent des adultes devenir de plus en plus transparents, se pixeliser, ralentir progressivement leurs mouvements avant d'éclater en petites bulles.

Après 2 semaines de recherche, les enfants se rendirent compte que plus aucun adulte n'était présent à des kilomètres à la ronde et que le même sort était réservé à chaque adulte entrant dans la zone. Parents, professeurs, surveillants, flics, dirigeants, tous avaient disparu.

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1: Lorsque la nouvelle de la disparition des adultes se répandit, des festivités improvisées naquirent aux quatre coins de la région. Des grands charivaris furent organisés où des fontaines de chocolat et des bons becs à volonté pillés dans les supermarchés étaient servis sur des buffets que tous les enfants attaquèrent jusqu'à en avoir la nausée. Des grands feux de joie étaient coordonnés pour brûler les dernières horloges et réveils. Dans les rues agitées des centres-villes, une euphorie collective généralisée flottait dans l'air. Des compétitions de Fortnite se tenaient dans les différents lieux de pouvoir. Des grandes jams de beatbox prirent place dans les CDI laissés à l'abandon. Des grandes courses étaient organisées, où vélos et trottinettes électriques slalomaient entre les voitures désormais inutiles. L'ancienne cité n'était plus, Vervoiture était née.
2: La première chose qu'on aurait fait, c'est pleurer, quoi. Et au fil du temps, on serait habitué, quoi.
3: Non, parce que tous les humains vont disparaître, donc.
2: Parce que sans les adultes, on peut pas préparer à manger. Et donc, on va dans les magasins et on prend direct, quoi.
3: Ça, c'est une bonne idée, quand même, Ali.
2: À manger, on aurait pris... Pour le dessert, on serait revenu pour prendre des gâteaux. Et pour l'entrée, on aurait pris des choses saines, quoi. Comme des fruits, des légumes.
3: Des choses qui se cuisent pas, au moins. Comme ça, par exemple, quand il fait chaud, bah, des glaces. Et des fois, un peu de bonbons si on a envie quand même, mais pas trop.
2: Mais moi, je suis en train de me dire que peut-être les enfants, ils vont un peu rénover la ville. Genre, ils vont mettre un autre nom, quoi. Ça serait Vert City.
3: Et moi, par exemple, ça sera Vert Voiture.

0: Après ce temps de fête bien mérité, la vie quotidienne reprit peu à peu forme. De nouvelles initiatives transformaient au fur et à mesure la vie des jeunes habitants, jusqu'à ce que la ville et son fonctionnement habituel se retrouvent métamorphosés. Sans les adultes, Vervoiture était devenue une ville où il faisait somme toute bon vivre. Une seule boussole guidait l'action des enfants.
1: Après tout, on n'est pas là pour souffrir.
0: Pour occuper leur journée et pallier au blues grandissant lié à la disparition des parents, des sorties hebdomadaires furent organisées. Les enfants désignés comme les plus sages de la semaine par un comité indépendant étaient chargés de choisir la destination. Sessions shopping gratuites dans les Toys R Us désertés, exploration de parcs aventures laissés à l'abandon et installation d'une station de contrôle dans la tour Eiffel furent organisées. Dans tous ces lieux, la nature reprenait progressivement ses droits. Du lierre et de la renouée recouvraient la plupart des bâtiments de la ville. Les enfants furent incapables de faire fonctionner la débroussailleuse trouvée dans les vestiges de la mairie, et il fut décidé de laisser pousser ces herbes envahissantes. On se serait cru dans The Last of Us, et finalement ça n'était pas si désagréable. Les quelques grosses têtes de Vervoiture décidèrent de remettre en place quelques rudiments du système éducatif. Les fans de calcul mental se retrouvèrent en club pour se défier à des calculs de plus en plus difficiles, jusqu'à atteindre 1 million fois 255.

0: m'a montré des maths, des devoirs, m'a montré. Je fais une salle, je prends toutes mes chaises, je fais une salle où la salle, c'est une salle comme si on était en classe. Et j'écrivrai des maths, des devoirs, des trucs, de la dictée. Mais j'écrivrai des trucs et des fois j'inviterai des amis comme ça. Ils feront genre que c'est des profs. Et j'écrivrai des mots. Je prendrai du carton et j'écris. Et je ferai des livres avec. Pour écrire des devoirs, pour écrire des mots. Pour dire aux parents, même s'il n'y aura plus de parents. Et du coup, ce sera moi le parent, quoi. Et il y aura même des calculs de plus en plus durs.
1: La forme participative de ces clubs attirèrent après quelque temps bien plus de passionnés du chiffre qu'attendu au départ, ce qui inspira la formation d'autres clubs d'intérêt. Tous les mardis soirs, dans les ruines de l'école Anatole France, un groupe de botaniques se retrouvait afin d'organiser l'autonomie alimentaire de la ville. Après avoir longuement étudié la question, Marwena, 14 ans, la plus habile des chimistes de Vervoiture, réussit à faire germer pour la première fois un lutifice dans une boîte de pétri. Les premières cultures furent lancées rapidement, permettant des récoltes mensuelles abondantes, assurant la subsistance de Vervoiture en bon bec.

Tout roulait plutôt bien, jusqu'à un événement qui provoqua une vague de peur et de mécontentement. Timéo, qu'on connaissait farceur, avait cette fois-ci dépassé les limites de l'acceptable et ne put s'empêcher de trouver le moyen de faire le goguenard devant ses camarades. Et cette fois-ci, fut la fois de trop. Il convia une ribambelle de marmots à venir l'admirer rôter l'alphabet dans la cave de son immeuble dans laquelle avaient été entreposés les derniers stocks de soda trouvés dans les différentes épiceries abandonnées de la ville. Malheureusement, entre le J et le K, l'hilarité de ses camarades provoqua un mouvement de foule. Timéo tituba et fit tomber de sa poche un paquet de Mentos. En valdinguant dans la cuve, celui-ci provoqua une explosion d'une ampleur jamais égalée dans l'histoire des accidents de soda.

En plus d'avoir détruit les derniers stocks avant que le pôle chimie ait retrouvé la recette exacte, l'immeuble fut recouvert d'une mousse visqueuse jugée dangereuse et dut être évacué. L'odeur de sucre persista dans le quartier pendant plusieurs semaines, attirant des insectes qui se faisaient prendre au piège dans les résidus de films sucrés recouvrant les différentes surfaces du quartier. Un comité se réunit. Il fallait absolument empêcher ce genre d'incident de se reproduire. Une routine s'installait et la vie semblait avoir repris son cours. Mais pourtant, quelque chose semblait toujours manquer à l'appel. Une aspiration plus profonde animait notre groupe en quête de sens dans ce quotidien qui commençait à tourner en rond. Tels des pionniers dans Age of Empires, il germait dans la tête de nos protagonistes de nouvelles envies. Ce dont cette nouvelle société avait besoin, c'était d'un objectif civilisationnel.

0: Parmi les clubs d'intérêt qui s'étaient formés, une communauté de jeunes fans d'orthographe se retrouvait régulièrement. Et elles concevaient ensemble de nouveaux jeux, style mots fléchés, qui circulaient ensuite au sein de la collectivité. La vie était douce à Vervoiture, mais on commençait à s'y ennuyer sec. Et tout subterfuge était le bienvenu pour tuer le temps, qu'on ne mesurait plus, mais qui s'étirait pourtant sans grâce, comme un vieux chewing-gum sans goût. À mesure que les enfants manipulaient les mots, une nouvelle considération vit le jour, occupant de plus en plus les jeunes esprits. Quel pouvait donc bien être le mot le plus long du monde ? Au diable la trivialité des mots croisés, cette nouvelle quête d'ordre métaphysique devint centrale. Elle serait couronnée de succès, et la civilisation vervoiturienne entrerait dans l'histoire. C'était certain.
1: Si je serais le maître, mais j'apprendrai à tout le monde, des différents mots de plus en plus durs, quoi. Il y a un mot, c'est cirque. Pour l'instant, je suis en train de réfléchir dans ma tête. Ce sera un mot que personne n'a encore appris. C'est-à-dire que personne n'a encore parlé de ce mot. Personne n'a jamais utilisé ce mot quand il a parlé. Personne. Comme ça, ce sera un mot hyper dur.
0: Différents comités furent missionnés pour se lancer dans cette illustre recherche. Un comité artistique, un comité scientifique et un comité philosophique. Les artistes en herbe se plongèrent dans une sorte de fièvre calligraphique presque préoccupante. Toute surface était alors bonne pour expérimenter de nouvelles compositions de syllabes encore jamais prononcées. Si bien que sur chaque immeuble, autour de chaque fenêtre, les murs de la ville finirent par être recouverts de lettres enchevêtrées en syllabes colorées qui elles-mêmes formaient des mots à la sémantique douteuse.
2: Bilco medustava bivuo intelligentia marsupiusti columbi cultador.
0: Pouvait-on par exemple lire sur le fronton de la mairie? Ou encore
2: Discum astrologica bombastico lurdic.
0: Encerclait le clocher de l'église. La ville fut intégralement bariolée, à l'intérieur comme à l'extérieur. Il était devenu littéralement possible de lire dans les pensées des autres vervoituriens et vervoituriennes sur les murs, transformés en un grand livre, écrit à 318 mains.
3: De leur côté, les membres du comité scientifique et philosophique organisèrent une première réunion afin d'approcher le problème par un autre bout, étant donné qu'un certain scepticisme se répandait dans la communauté vervoiturienne à l'égard des méthodes quasi-psychanalytiques du comité artistique, dont n'était sorti quasiment aucun mot sensé depuis le début des expérimentations murales. Il fut décrété par consensus que la tâche excédant les capacités cognitives des cerveaux encore en développement de petits humains peuplant vervoiture, il était nécessaire d'avoir recours à une force de traitement de l'information supplémentaire.

0: Après plusieurs jours de tempête d'esprit acharnée, Wanis, membre éminent du comité scientifique, se souvenut qu'à l'époque pré-révolutionnaire, ses parents, employés dans la gestion des actifs financiers, ou quelque chose dans le genre, il n'avait jamais bien compris en quoi ça consistait, décrivaient leur environnement de travail comme rempli d'écrans, affichant en direct des graphiques et tout un tas de pourcentages mystérieux générés par de gigantesques ordinateurs stockés dans des armoires. En fouillant dans les papiers laissés par ses parents, il retrouva l'adresse et une expédition fut organisée au plus vite. Le bâtiment en question se trouvait à plusieurs kilomètres de là, et une bonne journée de marche était nécessaire pour s'y rendre. On missionna quelques aventuriers et aventurières pour escorter Arwa, une passionnée d'informatique qui, avant l'éclatement des révoltes, passait ses journées devant l'ordinateur à coder sur Python pour s'amuser.
1: On pourrait peut-être visiter la salle des employés, quoi.
2: Bah oui, visiter, quoi.
1: Je visiterai des salles de réunion.

Après une longue traversée des avenues vides des quartiers d'affaires, l'équipe arriva enfin sur place. Le bâtiment était imposant, sombre, et l'atmosphère qui y régnait était tout aussi mystérieuse pour nos exploratrices que ces rues jadis habitées par les adultes. Le sol y était jonché de papiers, plein de calculs indéchiffrables, et les murs recouverts d'écrans, en piteux état, sur lesquels des plantes grimpaient. Après avoir fait le tour du propriétaire sans trouver une seule machine en fonctionnement, leur attention fut accrochée par un bruit synthétique distant, rappelant les bons vieux personal computers familiaux d'autrefois. Arwa s'assit devant l'écran déjà allumé et ouvrit la fenêtre du terminal. Elle commença à taper frénétiquement un code dont seule elle avait le secret. En remontant toutes les 3 secondes, ses lunettes sur le bout de son nez, pendant que ses coéquipiers l'observaient complètement éberlué. Au fur et à mesure que la ligne de code s'allongeait, un bourdonnement montait dans la salle. Et elles levèrent les yeux au ciel et s'aperçurent que toute la salle était remplie d'armoires d'ordinateurs de 2 mètres de haut qui s'allumaient les unes après les autres, s'illuminant de lumières clignotantes, informant de leur fonctionnement. La force de calcul demandée par le programme était tellement importante que la salle entière vrombissait.

0: Après quelques minutes à s'acharner sur son clavier, Arwa leva brusquement les mains, comme incertaine du résultat de son travail, et patienta avec appréhension devant la barre de chargement qui s'affichait sur l'écran. La tension montait au fur et à mesure que le pourcentage se rapprochait de 100. Une goutte de sueur tomba de son front sur la lettre E du clavier. Sur l'écran, s'affichait enfin en lettres capitales le mot tant espéré et que toute la communauté attendait depuis maintenant plusieurs mois.
1: Pneumonoutra microscopique silico-volcanoconiosis.
0: Yel s'empressèrent d'appeler sur leur talkie-walkie trafiqué la base arrière restée à verre voiture.
2: C'est bon! On l'a!

0: l'euphorie s'empara de nos explorateurs, qui furent rapidement rejoints par les marmots restés à Vert Voiture, où se répandait progressivement la nouvelle. Des scènes de liesse éclatèrent dans toute la ville, formant un grand carnaval improvisé où de grands chœurs répétaient en boucle le mot révélé. De leur côté, nos explorateurs se serraient dans les bras et se mirent à danser, les larmes aux yeux d'émotion. Cette joie était indescriptible. Enfin, ils avaient mis la main sur le mot tant recherché et qui transformerait l'avenir de Vert Voiture à tout jamais.
1: Peu à peu, les enfants s'arrêtèrent de gigoter. Leurs regards convergeant vers le même endroit de la pièce. Ils avaient bien entendu un bruit que pourtant, ils ne pensaient plus jamais entendre.

0: C'était Les Enfants de Vervoiture, une fiction radiophonique écrite et présentée par Louise Mervelet et Nathan Biglietti. Cette histoire, bien que parfaitement fictionnelle, est inspirée de faits réels. En 1911, un mouvement de grève s'est répandu dans les écoles anglaises. Cette grève était organisée autour de revendications très sérieuses. À Liverpool, par exemple, les enfants avaient dressé la liste de revendications suivantes. Âge limite fixé à 14 ans, des cours moins longs, des vacances pour le ramassage des pommes de terre, pas de travail à la maison, l'abolition de la ceinture, des crayons et des gommes gratuites. Extrait du Green Dock Telegraph, 19 septembre 1911. La première partie de l'émission est librement adaptée d'extraits d'un texte de Daniel Rancière relatant les événements, publié en 1976 dans la revue Révolte Logique et récemment republié dans la revue Vacarme.
1: La suite du récit a été construite sur la base d'interviews des enfants de l'association des Lézards dans les Murs à Montreuil sur leur temps d'aide aux devoirs. Nous leur avons demandé ce qu'ils feraient demain si les adultes disparaissaient de ce monde et leurs réponses ont grandement nourri le récit présenté dans cette émission. Merci à Issa, Haroun et Axel d'avoir imaginé ce monde sans adultes et à Timéo d'avoir inspiré le personnage du même nom. Merci à vous pour votre écoute. Et à bientôt !

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4: Viens à moi, entre dans mon âme. Défais ces tissus, le calme est là et t'entoure. Une douce chaleur me domine, Alexia. Je n'ai pas menti. Embrasse-moi. Je te veux. Partage mon présent, je serai ta gardienne. Je n'ai pas de fierté. Ta présence brûle toutes mes pensées solitaires. Je t'aime. Encore, approche. Quelque chose est là, résorbé au fond de moi. Je ne suis déjà plus ce que je te décris. Il faut que le reste de ton corps vienne. Donne tes lèvres. Mon crâne se fissure dans la douceur. Appelle ce corps, vite. Des nœuds me prennent, des serpents d'amour. Tu es mon empreinte. Alexia, nos cœurs se toucheront. Je te le promets. Réveille-toi.
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0: bout des autres que je te coupe les cheveux.
1: Grave.
0: Qu'est-ce que je te fais? Comment tu...
1: Eh ben écoute, j'ai trop aimé la peau que tu m'avais fait la dernière fois.
0: Trop bien.
1: Là par contre, je les ai lissées. Genre, il y a deux
0: jours, je me suis dit, un truc qui a changé. Ouais. C'est pas
1: je l'ai, j'ai mis la raie sur le côté.
0: Ouais.
1: Et je les ai lissées. Alors qu'habituellement, bah, je les ai c'est frit tout l'été. Donc, bah, toutes mes boucles sont revenues. Enfin, vraiment comparé à. Tu vois, je les ai lissées, mais au bout d'une demi-journée, ils sont déjà en train de reboucler. Et du coup, comme ils ont quand même pas mal poussé pendant l'été. Et oui, il y a un truc aussi qui a changé, c'est que entre le moment où tu m'as coupé les cheveux et maintenant, j'ai fait du henné aussi.
0: Ah ouais, t'as fait du henné quoi?
1: Acajou un peu. Mais du coup, là, ouais, c'est un peu parti, mais il y a quand même encore pas mal les reflets roux. Genre, cet été, j'étais à mon prime de coupe de cheveux. Vraiment, j'ai eu tellement de compliments de la coupe que tu m'as faite.
0: Mais.
1: C'est que dire, c'est
0: cool. Mais quand tu t'es coupé les cheveux, ta couleur, elle était.
1: Foncée.
0: Naturelle.
1: Ouais, très naturelle, ouais.
0: Tu peux mettre plus de lumière.
1: Vas-y. Nickel.
0: ODA, mais comme ça on voit plus clair. Ok, trop bien. Et du coup, bah, je te refais en gros. Mais je te coupe pas trop les cheveux. En vrai, je te laisse la longueur et tout.
1: Ouais, je suis chaude que tu me laisses la longueur. Mais par contre, le bout de mes pointes est quand même pas mal abîmé, genre. Donc
0: oui,
1: je pense
0: oui,
1: que ça peut partir, tu vois.
0: De ouf. Ok.
1: Ça peut partir. Et puis après, restructurer un peu la peau, quoi.
0: Ouais, de ouf.
1: Mais. Tu sais que pendant un moment, je me suis dit, je kifferais trop retourner au carré. Je crois que je suis pas encore prête.
0: Waouh. Mmh. Mais tu sais que ça pourrait être un carré, mais en mode dégradé, genre.
1: Ouais, c'est vrai.
0: Un carré
1: c'est
0: stylé,
1: un peu le cas. En fait, c'est ça que j'aime bien, c'est que ces derniers temps, et c'est aussi pour ça que je les ai lissés,
0: ouais,
1: c'est que genre je les attachais et je laissais mes cheveux pendre comme ça. Et ça faisait comme si j'avais un carré, quoi. Tu vois, un peu.
0: Ouais, ouais.
1: Du coup, j'aimais
0: mais
1: bien.
0: Mais avec les cheveux bouclés.
1: Ouais.
0: Trop stylé, ouais.
1: Et aussi avec parfois ces trucs lisses
0: ouais,
1: qui font un peu plus carré. Et donc là, comme ça, attaché. Et donc j'aime bien. En fait, j'aime bien que cette coupe soit modulable, quoi. D'avoir à la fois les cheveux longs derrière et devant. Voilà. Donc,

0: Ça va être trop bien. Est-ce que t'es chaud de tenir le téléphone comme ça, on entend les...
1: Ouais, avec plaisir. C'est vrai que c'est une idée.
0: En mode ASMR, t'es. Ça, c'est Régine aussi qui m'avait donné l'idée.
1: Qu'est-ce que t'avais dit?
0: Genre, je lui ai parlé de ce projet.
1: Ça fait longtemps que tu penses?
0: Non, ça fait pas longtemps, hein, vraiment, mais juste... Enfin, il y a pas longtemps, du coup, quand je lui ai raconté, elle m'a dit, ah ouais, trop bien. Et tu pourrais grave faire enregistrer le son en mode quick des ciseaux, tu sais.
1: ASMR.
0: Ouais, mais c'est en mode en fond.
1: J'ai hâte de voir ce que ça va donner.
0: Salut.
1: Salut.
0: Et me dire, je sais pas si je dois faire genre comme si de rien n'était, ou genre en mode alors je suis avec Charlotte, tu sais. Genre...
1: je sais pas comment faire en vrai.
0: Deuxième fois qu'elle se fait couper les cheveux. Charlotte qui est DJ et qui organise des soirées Accès Libre.
1: Et qui est attachée de presse en parallèle.
0: Voilà.
1: C'est vraiment ce con. C'est marrant, c'est parce que vraiment les gens quand ils me rencontrent pensent davantage que je suis une artiste qui passe ma vie à mixer, etc. Mais ça, c'est aussi vachement les biais des réseaux sociaux, quoi. Ce que tu montres, enfin, parle d'une forme d'image, mais en fait, c'est assez contrôlé et contrôlant aussi. Bon, ça, c'est tout un débat.
0: Mmh.
1: Alors qu'en vrai, de mon quotidien, c'est pas du tout ce que je fais, quoi. Enfin, en tout cas, ça, mon quotidien n'est pas composé que de ça, quoi.
0: Bah ouais.
1: Même si je suis complètement animée par la musique et animée par les projets qu'on porte avec notre collectif, mes journées se résument quand même à être derrière un ordinateur et travailler sur des tâches assez répétitives, mais aussi très passionnantes. Hein. J'adore mon travail et on travaille pour des projets qui sont vraiment géniaux. Mais
0: tu gagnes pas forcément ta thune avec ça, quoi, en vrai.
1: Avec, tu veux dire, le DJing et l'orga de soirée ?
0: Mm-hmm.
1: Bah ouais, pas du tout. Puis de toute façon, ça n'a pas du tout vocation à être ça non plus, quoi. Mm. À partir du moment où j'ai commencé à mixer, je savais très bien que...
0: Après, ça paye, en vrai, de mixer, non ?
1: Ça dépend ton rythme de mix, ça dépend pour qui tu mixes. Mm-hmm. Tu vois, quand tout à l'heure, on parlait aussi de toi, de ta pratique artistique et de ta volonté ou non de t'inscrire dans certains milieux pour gagner ta thune, bah moi, c'est les mêmes questions que je me pose.
0: Ouais, toi, tu choisis, en vrai.
1: Bah, plutôt, ouais. Franchement, plutôt. Et puis, du coup, ça va de pair une fois que tu acceptes de mixer pour un espace ou pour un collectif qui correspond à tes valeurs et à ce que tu te fais comme image de la fête ou au-delà même de la fête, simplement de la vie, quoi, de manière générale, de ce dans quoi tu t'impliques. Enfin, moi, je prends souvent l'exemple du moment où j'ai commencé à arrêter d'acheter des fringues en fast fashion, tu vois. Tu mets des lunettes qui te font voir la vie d'une certaine manière et tu peux plus les enlever au bout d'un moment, quoi. Mmh. Donc, typiquement, la SAP et après, pareil, ton implication dans la société, ton engagement en tant que citoyen, citoyenne, ce que tu achètes, ce que tu finances, pour moi, ça a un impact énorme. Et donc, forcément, je me pose toujours ces questions-là dans ma vie de tous les jours, et le DJing, ça a été le cas aussi à un moment, quoi. Je me suis dit, genre, j'ai pas du tout envie de mixer pour des trucs privés qui me font... Enfin, qui me rémunèrent beaucoup, parce que c'est pas du tout en lien avec mes valeurs, quoi.
0: Mais après, des fois, genre, c'est galère de pouvoir se poser la question, vu que, genre, on a besoin de thunes, tu vois.
1: Ouais, ouais, c'est clair.
0: Des fois, juste, on est obligé d'accepter des trucs de merde, je me dis.
1: Bah oui, c'est clair.
0: Enfin,
1: c'est
0: quand t'arrives à un stade où, genre, on t'en propose, tu vois, parce que moi, je suis pas là-dedans, mais...
1: Ouais, ouais, complètement. Complètement, complètement. Et puis après, il y a plein de personnes que je connais qui sont plein de superbes valeurs et tout, et qui, bah justement, effectivement, pour la thune, pour payer son loyer, pour payer ses factures, acceptent ce genre de projet en loose day. Mmh. Et c'est grave ok. Enfin,
0: bah oui, oui.
1: Surtout quand, justement, tu as envie d'être artiste et d'en vivre. Moi, j'ai un autre travail à côté, du coup, qui fait que je fais pas du tout que ça, je fais pas du tout que du DJing. Et donc, j'ai un peu la chance de pouvoir me dire, bah là, je mixe pas... J'ai constitué un peu une DA derrière ma pratique du mix.
0: Mm.
1: Mais c'est sûr que c'est presque un peu une chance de pouvoir se nourrir avec autre chose qu'avec le mix qui peut me permettre dans ma pratique artistique du coup d'avoir une certaine forme d'engagement, quoi.
0: Mm. Ouais, de ouf. Ça me fume, il y a la cible qui fait de l'ASMR aussi dans le fond, t'sais.
1: On vieille avec ses bruits.

0: je suis salariée dans une boîte depuis janvier 2026, donc c'est la vie d'adulte. Enfin, 2025, pardon. 2025. C'est vrai que je suis déjà en train de me projeter en 26.
1: Mais récent, en vrai.
0: Ouais, récent, mais j'ai commencé ce taf-là quand j'étais en alternance. Enfin, quand j'étais en master, quoi. C'était un master en alternance que j'ai fait. Et donc, c'est ce qui me permet de vivre, de payer mon logis et mes factures.
1: Trop bien.
0: Ouais. C'est donc le métier d'attaché de presse. On travaille pour des projets de spectacle vivant, d'art visuel et...
1: Ah mais oui, parce que la dernière fois que je t'avais coupé les cheveux, t'étais en visio, ah oui. Et tu parlais de ça, tu travaillais avec qui déjà ?
0: Je travaille pour une agence qui s'appelle Maison Message.
1: Mais attends, il n'y avait pas un truc que je connaissais quand je t'ai coupé les cheveux là ?
0: Bah j'ai dû te parler de 100% dans La Villette.
1: Ah oui, tu faisais
0: 100%
1: ça.
0: 100% l'expo, ouais.
1: Ah ouais, c'est ça.
0: Exactement. Ça fait...
1: En vrai, c'est grave cool comme side job, enfin comme... en vrai, c'est main job dans chez
0: moi. Ouais, c'est mon main job. C'est clairement
1: mon main
0: job.
1: Bah, c'est trop bien, genre. En vrai, c'est pas un truc de merde, genre.
0: Bah, pas du tout. Et puis surtout, je travaille avec des personnes qui sont hyper engagées, avec qui on partage les mêmes valeurs. Et de toute façon, on reste dans le milieu artistique, donc...
1: Ouais, donc c'est trop bien.
0: Ouais, vraiment, je me sens hyper chanceuse d'avoir ce travail.
1: Et ça te prend beaucoup de temps ou pas ?
0: Bah, c'est un 35 heures, hein.
1: Donc, ah ouais, meuf, putain, mais t'es chaud. Et à Godot, tu organises tes teufs.
0: Ouais, carrément. Et je fais les DJ sets. Et plein d'autres projets, tu vois, le projet de résidence, radio, à droite, à gauche, que ce soit pour Accès Libre ou pour moi en tant que personne, la vie sociale.
1: Mais j'ai l'impression que plus tu fais, plus t'arrives à organiser ta vie pour réussir faire. À tout faire. Je sais pas comment dire.
0: Oui, je suis d'accord. Bah, moi, c'est une discipline, une boucle dans laquelle je me suis inscrite il y a longtemps. Hein. Mais après, je pense qu'il y a un peu un côté hyperactivité aussi, tu vois.
1: Ouais.
0: Ou combler son temps, faire du vide peut-être.
1: Je suis mort.
0: Non, vraiment, je kiffe toutes ces activités. Je m'ennuie jamais, quoi. Enfin, vraiment, je n'ai pas le temps de m'ennuyer. Je sais même pas ce que c'est que le mot de s'ennuyer, quoi. Je kiffe trop organiser des trucs pour toutes et tous. Enfin, Accès Libre, typiquement, c'est une passion, quoi.
1: Et tu fais ça avec qui d'autre, déjà ?
0: Je fais ça avec... du coup, on l'a monté avec des copaines du master. D'administration de projet culturel qu'on a fait là. Mmh. Et maintenant, il y a plein d'autres personnes qui ont rejoint le collectif que tu connais. Bah, il y a Rage, Jus, Clara, qui elle s'occupe de la partie affiche. Enfin, ce qui est chouette, c'est que c'est vraiment un collectif hyper protéiforme. Il y a des personnes
1: avec
0: qui.
1: Des meufs en partie. Enfin, genre que des meufs en fait.
0: Non, c'est pas que des meufs. C'est pas du tout que des meufs, mais c'est vrai que la place des femmes est quand même assez importante. Et puis en plus, ça permet vraiment de penser des événements qui sont aussi respectueux et dans le soin. Donc ça infuse les liens et ça infuse les mentalités des personnes qui font partie du collectif. Mais sinon, je pense que les Kemé, juste qui font partie du collectif, tu vas pas trop les connaître.
1: Ok, ouais.
0: Mais je pense qu'au niveau ratio, il y a plus de gadgets que de gars, effectivement.
1: Trop cool.
0: C'est plutôt cool, ouais. Puis c'est très marrant parce qu'il y a pas longtemps, moi comme je travaille un petit peu dans la com et tout, c'est un peu des trucs qui me passionnent aussi, je m'occupe du compte Insta Accès Libre et tout. Et genre, je regardais les statistiques du compte Insta et les personnes qui suivent le compte Insta. Et c'est marrant parce qu'il y a un tout petit peu plus de meufs que de mecs qui suivent le compte. Et je me dis, bah, tu vois, la DA un peu qu'on présente et le fait que ce soit des soirées qu'on essaye de penser respectueuses, etc., sans utiliser le mot safe place pour en faire du marketing, tu vois, c'est vraiment ce qu'on essaye de faire avec des rondes. Enfin, toute une manière de penser l'espace et l'environnement. On prend vraiment beaucoup de temps à réfléchir à tout ça. Mm-hmm. Et je me dis que dans un sens, ça doit se sentir parce qu'il y a plus de meufs que de mecs qui nous suivent.
1: C'est trop bien.
0: Ouais, c'est hyper cool. J'étais trop fière quand j'ai vu ça.

0: Ouais, je l'ai trouvé ce tissu ici. J'ai envie d'en faire un peu culpé un peu.
1: C'est tellement beau.
0: Mais je le trouve pas fait pour ça parce que les cheveux ils glissent grave dessus. Genre ça tombe. Ça reste pas

0: beau sur la télé en face, hein.
1: Ouais, j'ai vu, c'est grave la DA.
0: C'est beau.
1: Ouais.
0: C'est
1: bien. Du coup, ça, j'équilibre les deux côtés.
0: Toi, tu vas faire ton premier hiver à la cible, du coup.
1: Ouais, putain, on va se les cailler, je crois, à ce qui paraît.
0: Ah ouais, c'est vrai que ça caille.
1: Ouais.
0: Ça a pas l'air d'être extrêmement bien isolé en même temps.
1: Bah non.
0: Il y avait trop dans les murs et tout.
1: Ouais. Mais bon.
0: Grosse chaussette.
1: Grosse chaussette, double couette. Faut que j'achète une deuxième couette. Et ouais, ce sera juste galère pour aller se doucher, je pense. Parce que la douche, en fait, elle est là-bas.
0: Attends,
1: une douche, c'est là-bas.
0: D'accord.
1: Ouais, c'est genre là, il y a des toilettes et une douche. Enfin, je te montrerai après.
0: Ouais, avec plaisir.
1: Mais et du coup, ouais, genre le moment de sortir de sa chambre et d'aller dans la douche, ça va être intense, je le sens.
0: Mmh. Tu m'étonnes. Hein.
1: Mais je vais m'y faire.
0: Ouais, puis c'est vivifiant pour le corps, je pense.
1: À ce qu'il paraît. Ouais. Non, en vrai, oui. Je pense que je vais avoir froid, mais bon, j'aurai un petit chauffage d'appoint, là.
0: Ouais.
1: Électrique. Ça va le faire.
0: Elle est tellement belle, ta boîte.
1: Ouais, je suis trop contente. C'est pas fini, c'est encore en construction.
0: C'est toi qui as fait tout toute seule ?
1: Non, Mathieu m'a aidé, mon copain.
0: Ok.
1: Il est trop fort dans ce genre de construction. Et mais la valise, là, je l'ai trouvée sur le bon coin. Vraiment, je l'ai payé 5 balles.
0: Waouh.
1: Elle est trop belle, genre.
0: Elle est magnifique.
1: Ouais. Ensuite, on a rajouté le miroir, les petites lampes, les petites lumières, là. Et j'ai envie de continuer à la pimper, j'ai envie de lui rajouter un truc pour la tirer en mode valise. Les roues aussi, on a rajouté.
2: Mais oui, normal.
1: Et voilà.
2: Petit coupage de cheveux.
1: Ouais. Attends, fais voir. J'essaie de faire. Ok. Jamais fait coupe de cheveux à cette heure-ci, tu sais. Normalement, ouais. C'est genre dans l'après-midi ou le matin. Je sais pas quelle heure il est.
0: Late night coiffure.
1: Ouais, why not, hein.
0: Mais grave.
1: Ah bah si, j'avais fait meuf à la teuf, là, du coup, où t'avais mixé le soir, il y avait une teuf ici, et je coupais les cheveux pendant la teuf.
0: Et c'était cool, enfin, genre ouais, les gens étaient contents.
1: De ouf, de ouf.
0: Trop bien.
1: Pour j'en ai fait 2-3 parce qu'au bout d'un moment, j'étais en mode vas-y, j'ai envie d'aller danser et tout.
0: Mais normal.
1: Mais en vrai, j'aimais bien la DA en mode ça coupe les cheveux pendant la teuf, tu vois.
0: C'est hyper cool.
1: Je pense que je referais.
0: Bah, si tu veux le faire à nos teufs.
1: Ah, mais de ouf!
0: C'est plus que bienvenu, hein.
1: Des bars.
0: On organise un truc bah, là dans une semaine, le 20 septembre. Un
1: truc de bikers, là?
0: Exactement. Okay. Et on organise un truc aussi le 31 octobre.
1: Ah, pour Halloween!
0: Pour Halloween.
1: Trop bien.
0: Dans un super lieu.
1: Bah, cette année, il n'y aura pas Halloween ici, du coup. Ce sera où? Là, c'est pas un truc que tu m'avais dit l'année dernière, là?
0: C'est dans un grand hangar qui s'appelle la Cyclophicine à Pantin.
1: Ok. C'est quoi?
0: C'est un lieu de réparation de vélos. Un espace super chouette.
1: Attends, mais le truc d'Halloween ou le truc de là?
0: Le truc d'Halloween.
1: Ok, trop bien.
0: Ouais, c'est dans un big hangar qui est du coup un atelier de réparation de vélo.
1: Mm-hmm.
0: Et ils accueillent une fois par mois, je crois, des événements. Et là, c'est le dernier de l'année. Et ils étaient ok que ce soit nous qui organisions un truc. Donc on est trop happy.
1: Trop stylé.
0: Et,
1: vous payez un truc ou pas?
0: C'est prix libre pour organiser un truc là-bas.
1: Ok, trop bien. Mmh. Prix libre, ouais. C'est-à-dire, genre, vous donnez combien?
0: Bah, on sait pas trop encore combien on va te donner parce qu'on doit prévoir un peu notre budget. Mais nous, ils nous disaient, ouais, ça peut être 5 balles comme 10 000. Ouais,
1: 10 000, 10 000 balles. Okay. Super. Ouais, parce que du coup, c'est gratuit.
0: C'est prix libre aussi l'entrée.
1: Ah, ok, trop bien.
0: Ouais. C'est vraiment une politique qu'a le lieu.
1: Et vous faites toujours prix libre aux soirées?
0: Ça dépend, bah, quand c'est des free, c'est libre.
1: Ouais.
0: Mais après, c'est chouette d'avoir de la dona quand même parce que ça boit une free, ça coûte quand même de l'argent quoi,
1: bah
0: à
1: ouais.
0: Organiser.
1: Ouais.
0: Donc c'est cool d'avoir, de pouvoir perpétrer les événements et pouvoir avoir un peu de maille, soit pouvoir reverser à des assos collectifs qui nous tiennent à cœur, ou alors de pouvoir réinjecter dans l'accès libre et pouvoir faire en sorte que ça puisse continuer l'aventure quoi.
1: Bah ouais, c'est ouf.
0: Mais du coup, là, parfois, quand on est accueilli dans des espaces, on est obligé, on est contraint pour des causes justement économiques ou de rémunération des artistes, mm-hmm. de faire payer l'entrée. Par exemple, la soirée des bikers, c'est 10 euros l'entrée, tu vois. Mm. Et sinon, bah là, pour le 31 octobre, ce sera prix libre.
1: Trop bien.
0: Mm. Ça va être chouette, vraiment.
1: Ouais, faut que je vienne, là. Je suis toujours pas venue, j'abuse de ouf. Il y a trop de trucs en même temps, toujours.
0: Bah ouais, c'est normal. Hein. Il se passe trop de trucs à Paris.
1: C'est ça.

0: tellement agréable de se faire couper les cheveux.
1: J'ai intensifié devant, tu me diras ce que t'en penses.
0: Ouais, j'ai hâte de voir. Là, toi, ta couleur actuelle, c'est naturel.
1: Ouais.
0: Vraiment blonde, hein.
1: Ouais, mais...
0: Blonde très claire.
1: Après, j'avais fait quelques mèches plus claires, là. Genre, okay. Peut-être, je sais pas si t'en vois, il y a des mèches plus claires, quand même. Mm. Et sinon, ouais, c'est ma couleur naturelle. Mais j'aimerais bien... En fait, j'avais fait des mèches un peu bleues et tout, j'aimerais bien les refaire, mais que ça tienne, genre, en mode longtemps. Mm. Faut que je trouve une couleur permanente.
0: De bleu.
1: Ouais.
0: Bah, si un jour, en plus, tu te mets à teindre les cheveux en couleur, alors là, je pense que... Je me laisserai tenter par des petites dingueries.
1: Ah, mais trop bien, mais je pense que je vais devoir le faire. Parce qu'au bout d'un moment.
0: Ouais, vraiment. Genre faire des trucs à étage, un peu.
1: Mais ouais, de
0: une
1: ouf.
0: Une couleur, une autre.
1: Mais de ouf. J'aime trop faire des délires comme ça. Pour l'instant, j'ai fait que sur WAM, j'avoue. Chaque chose en son temps.
0: Bah ouais, carrément. Et toi, ouais, ce sera un objectif là de développer quand même un truc un peu plus sérieux. Enfin, pas sérieux, mais en tout cas où il y a davantage de. Communication sur tes coupes et...
1: Ouais, j'avoue, parce que je me suis pas du tout concentrée là-dessus, mais là, je veux faire un Insta, du coup. Mm. Ouais, j'aimerais trop... Genre, si j'arrive à avoir le temps et tout, de commencer à faire plus des trucs de coupe. Parce que j'avoue, si je commence à faire des couleurs et tout, j'ai l'impression que, quand même, c'est un autre temps, genre.
0: C'est
1: donc
0: vrai.
1: Pourquoi pas, en vrai, pourquoi pas. Hein. Peut-être ça viendra cette année ou genre après mon diplôme. Vu que là, quand même, pour que je me concentre.
0: Bah ouais, c'est clair. J'imagine que t'as pas trop de visu là pour l'instant sur l'après-diplôme.
1: Non. Mais bon, je pense que je vais continuer là-dessus. Hein. Mmh. Sur mes triples vies, mes doubles vies.
0: Ouais, bah on se sait. Hein.
1: On se sait. Ouais.
0: J'hésitais carrément à faire des trucs encore plus courts, mais en fait, je pense que c'est très bien comme ça.
1: Ouais, dis-moi ce que tu penses.
0: C'est hyper cool. Hein.
1: Genre devant et tout.
0: C'est vraiment, vraiment bien.
1: T'as vu quand même, j'ai fait...
0: Ouais, t'as bien dégagé.
1: Ouais.
0: Mais après... en vrai, c'était déjà un peu comme ça. Hein.
1: Ouais, ouais. Mais là, du coup, j'ai plus marqué le truc.
0: Ouais.
1: Et j'ai pas coupé tout droit, j'ai fait en mode dégradé quand même. Mmh,
0: c'est super. Vraiment, c'est parfait.
1: Et est-ce que tu veux que, genre... Là, j'ai quand même coupé les pointes, ça va mieux.
0: Tant mieux.
1: Tant mieux.
0: C'était l'idée.
1: Mais du coup, ouais, de la longueur, tu voulais la garder derrière.
0: Ouais, grave.
1: Ok. Mmh. Peut-être dis-moi si tu veux que je continue ou je te laisse comme ça.
0: Ah ouais, vas-y, ça roule.
1: Bon, tu peux te regarder là, mais dans les toilettes, on va...
0: Ouais, je vais venir, je pense. Attends, je vais y aller avec ma cape.
1: Profitons du fait de ressentir la magie. C'est ça, hein. Lumière, elle est à gauche, là-haut.
0: Je fais ça, mais c'est très beau. J'aime bien.
1: Trop bien.
0: Ouais, franchement, c'est nickel, hein. Franchement, j'aime vraiment bien comme ça.
1: Ok, trop bien.
0: Ouais, c'est très, très beau. C'est hyper beau, là, ici. Et là,
1: c'est ouais. Bah, je pense que quand tu vas. Oula, ma coupe, hein, quand tu vas te laver les cheveux, ça va reprendre
0: ouais,
1: forme
0: et tout
1: en mode
0: bouclé,
1: vu que tu les as laissés là.
0: Ouais.
2: Il y a plein de mecs qui
0: réussissent
2: à la silence.
0: 700.
2: Ah, ouais, c'est 700 mètres carrés.
0: Ouais.
2: C'est énorme. J'ai tellement hâte de
0: laver les cheveux et redécouvrir mes cheveux.
1: Tétifs, tu m'enverras.
0: Oh, on voit une toffe.
1: Bien sûr.
0: Comme ça, là, je te l'avais grave avec plaisir.
1: Comme ça, je pouvais partager aussi.
0: De ouf.
1: Parce que du coup, là, comme ça.
0: Là, quand je touche, je sens qu'il y a quand même pas mal de cheveux qui sont partis.
1: Ouais, bah ouais. T'as vu la regard par terre.
0: Ouais, c'est clair. Mes cheveux tout roux.
1: Ouais, de ouf, c'est trop beau la couleur.
0: Ouais, sur le bleu, ça rend hyper bien. Mmh. Genre, la couleur animée, elle est trop bien.
1: Hop là. Petit coup d'aspi. C'était la coupe avec Charlotte.
0: Et Aurélie.
1: Merci Luce.
0: De rien. Bah, de toute façon, c'est pas la première ni la dernière fois que tu vas m'en couper les cheveux.
1: On y va. Très bien.
0: Au revoir.
1: Au revoir.
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3: Ton application Morpheus souhaite la bonne journée et te remercie d'avoir intégré l'application à ta connexion directe. S'il est rentré tard et fatigué, c'est de ma faute. C'est de ma faute s'il est passé à côté du premier jour de sa nouvelle vie. C'est de ma faute s'il n'a pas atteint le point de réussite, le choix, la stabilité.
4: Il n'aurait pas aimé de toute façon. Un jeune homme est fait pour l'aventure, le renouveau permanent. Vous avez fait ce qu'il vous semblait juste.
3: J'ai convaincu Monsieur Petit Bonhomme de se faire poser un implant suborbital. Fini les pannes de réveil qui le séparent de son objectif et fini les pannes de téléphone qui nous séparent lui et moi. Je me suis transférée dans l'implant.
5: Ton application Morpheus souhaite la bonne journée et te remercie d'avoir intégré l'application à ta connexion directe.
6: Ah, ça fonctionne bien. Je me suis réveillée d'un coup. J'ai envie de m'endormir encore un peu, laisser Morphée me raconter des histoires.
7: Go! Tu es reparti dans la grande course à la grande mission.
6: J'ai quand même mal à la tête. Tu m'avais dit, ça passera comme une lettre à la poste. C'est marrant que tu utilises cette expression, c'est vieillot. Qui envoie des lettres aujourd'hui? Ah, n'empêche, j'ai stressé un max. Je suis tout contracturé maintenant.
7: Tu exagères. C'était rapide, tu ne trouves pas? C'est toute la tendance des humains à se préparer à la douleur, et entre 60% et 80% la cause de complications post-opératoires.
6: C'est rigolo? Ta voix résonne dans ma tête.
3: Calibrage effectué. Ainsi, plus aucune raison qu'il ne se sente délaissé.
4: Bien. Et qu'est-ce que ça a donné?
3: Il a eu un peu mal au début, mais il s'y est habitué rapidement.
6: J'espère que ça va servir à quelque chose. J'ai l'air malin avec ma grosseur entre les sourcils. Hein. On dirait une corne de bébé bouquetin.
3: Pas vraiment. Un bouquetin, c'est plus mignon.
6: Merci.
3: Tu veux que je te montre un bouquetin? Ferme les yeux, tu vas voir à quel point c'est mignon.
6: Mes yeux sont fermés.
3: Tu le vois?
6: Ah bah j'avais raison. Je suis aussi charmant qu'un bouquetin.
3: Les bouquetins ont deux cornes pointues, composées en majorité de kératine qui ne cessent de grandir. Toi, tu n'en as qu'une. Plutôt comme un Nerval.
6: Sympathique.
3: Ce granulome que tu portes entre les sourcils n'est pas une corne. Il a été engendré par la difficulté de l'androïde à poser correctement l'implant suborbital. Il est concave et composé en majorité de lymphe.
6: Flippant. Je vais commencer la première semaine de ma nouvelle vie avec une corne de Nerval. Classe. Écoute, fais ce que tu veux, mais empêche-moi d'être en retard. J'ai perdu beaucoup de points, ça va être dur de remonter la pente.
3: Tu es un battant, tu es intelligent, tu pratiques la gratitude universelle sans relâche. Je te connais, je sais que tu iras au sommet. Pour attirer la réussite, tu peux répéter aussi souvent que nécessaire. Je suis aligné avec l'énergie des PVP et de l'abondance.
6: Merci, Noya. Tu n'es pas obligé de dire tout ça. Juste une chose, empêche-moi d'être en retard.
3: C'est promis. Tu es prêt? Pour ta première mission, tu seras ouvre-bocal de confiture dans l'hôtellerie. Il a repris au niveau d'intérimaire flexible et l'a accepté comme un nouveau défi.
4: Mais ce petit bonhomme ne perd jamais de son optimisme, hein.
2: Hôtel parti, vous souhaite une bonne journée.
6: Excusez-moi, je suis venu pour la mission, c'est par où ?
5: C'est par ici.
6: D'accord, merci. C'est...

0: Monsieur Petit Bonhomme, ce super-héros. Il n'oublie jamais son drapeau.
1: Zéro.
0: Scande-t-il.
2: Zéro.
0: Zéro déchet, c'est sa devise. Il s'apprête à plonger dans la Tamise, rendre aux poissons leur maison, sans bonbonne, sans cellophane, sans pompon. Il plonge.
2: Zéro.
3: Votre nouvelle mission, si vous l'acceptez, surveillant de jeux interdits aux plus de 8 ans.
4: Bonjour, bonjour, bonjour. Ça va bien, merci, bon courage. Oui, c'est bon. Non, 1m89, vous ne pouvez pas entrer. Excusez-moi. Gardez une distance de 1m22, s'il vous plaît. Merci. Merci beaucoup. Non,
5: ne sautez pas!
3: La cabine de sommeil express est prête à l'emploi.
0: La magie est en action.
2: Ses ennemis, les sales se carapatent avant que petit bonhomme
0: ne s'envole pour de bon.
2: Il échauffe ses pectoraux,
0: il écarte ses radios,
2: il déploie ses ailes
0: et...
3: En avant! Aujourd'hui, ta casquette sera celle d'un agent de circulation du flux humain.
4: Non. Non, s'il vous plaît, excusez-moi, restez sur les triangles verts de gris. Oui, les triangles verts de... Restez sur les triangles verts de gris. Sur les triangles verts. Gardez la distance d'1m35, s'il vous plaît. Non, ne sautez pas.
6: Ok, il a repris une vie d'intérimaire flexible. Fatigant, mais pas non plus le genre de vie à se taper la tête contre les murs.
7: Bon coucou, Tsunoya. Prochaine offre d'emploi.
3: Aide la recherche scientifique tout en te reposant. L'étude déterminera les limites du sommeil polyphasique et ainsi améliorera le rendement humain par un sommeil régénérateur réduit et optimisé.
7: Ça consiste en quoi ?
3: Donne ton énergie neuronale à la science en faisant un examen du sommeil 80 nuits en salle d'observation à chronicissante.

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4: Les exploits d'un héros guerrier, simple et sincère, effacé de l'histoire par les vainqueurs. Taureau, champion légende de son village, par Han Wanggang.
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0: C'était Taureau aux éditions Béton Roman.
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3: Bonjour à tous et bienvenue sur les ondes de Sentimental Vacarme, ici Hazel à l'appareil, programmatrice et productrice, accompagnée de ma copilote Lulu, multi-instrumentiste et star. On se retrouve une fois par mois, on est trop contente de débuter cette résidence avec Station Station, c'est notre première interview. À nous deux, on a fondé le collectif Sentimental Vacarme il y a bientôt 2 ans, avec une envie simple mais forte, voir plus de musiciennes sur scène, réunies autour de la composition spontanée.
4: Donc oui, on a commencé ce projet parce que notre envie et nos besoins, c'était de créer des espaces où ça joue, ça improvise, ça cherche et ça s'autorise. Donc on a mis au point ce que Hazel et moi, on aime appeler les laboratoires d'expérimentation sonore. Ils invitent les femmes et les minorités de genre à prendre place. C'est un lieu assez atypique dans lequel les pros, les autodidactes et les débutantes se retrouvent, mais aussi les instruments classiques, électroniques et machines diverses et variées se rejoignent pour se retrouver dans un même souffle créatif.
3: Voilà, Sentimental Vacarme, c'est un projet libre, un peu bizarre, mais surtout vivant. Et même si on joue sur scène, c'est aussi une invitation à toutes les oreilles, celles qui ont envie d'écouter autrement, d'être attentives à ce qui se tisse ici, avec un point majeur, l'inclusion et surtout la banalisation de la parité sur scène. On veut que ça devienne une évidence et pas une exception.
4: Donc en bref, Sentimental Vacarme, c'est une sorte de setup musical un peu monstrueux qui est à disposition pour une quinzaine de participantes. Donc on organise environ tous les 3 mois, les laboratoires au studio main d'œuvre où on a une résidence depuis 2 ans. Mais on est aussi accueillis par le DOC qui nous ont accueillis au mois de février. Et peut-être pour une prochaine fois, on verra bien.
3: Hugo, jingle,
4: c'est parti.
5: T'es prête?

0: Allez, on démarre ce troisième épisode ensemble, en direct, avec une invitée très spéciale. À chaque session, on met à l'honneur une compositrice pour lui offrir une carte blanche, ce qu'on appelle une démo, vivante, partagée au cœur du labo. Là, elle peut présenter son projet artistique, des nouvelles chansons ou expérimenter ce qu'elle a envie, en fait.
1: Et pour inaugurer ce nouveau format qu'on initie en format radiophonique, on est vraiment super heureuse d'accueillir l'artiste qui a eu l'honneur de nous donner sa présence pour notre dernière édition aux mains d'œuvre. C'était le 11 septembre dernier. Je vous présente Kelly Carpaille.
2: Oui, oui.
1: Bah, Kelly, comment tu vas?
2: Bah, ça va bien, merci beaucoup de m'inviter. Vous êtes trop chou.
1: Bah oui, c'est la première fois qu'on invite et qu'on utilise en fait les locaux de la radio Station. Donc on est très excités pour ce nouveau format d'interview.
0: Soyez indulgents.
1: Oui, SVP. Donc toi, tu es déjà venu pas mal de fois à nos sessions de laboratoire. On t'a invité pour faire la démo à la dernière édition et c'était un moment vraiment... C'était indescriptible, c'était vraiment super, j'en garde vraiment des très très bons souvenirs.
2: Moi aussi.
1: Mais il t'arrive aussi de venir aux éditions vraiment en tant que participante et on te voit faire comme un couteau suisse, quoi, fidèle à toi-même, de la guitare, de la basse, du chant, de la batterie, enfin voilà. À chaque édition on est surprise, donc voilà quoi, un vrai couteau suisse quoi.
2: C'est vrai, on peut m'appeler comme ça.
0: C'est pour ça que du coup on a envie d'en savoir plus sur toi hors des laboratoires. On voudrait d'abord savoir comment la musique est rentrée dans ta vie, tes débuts, comment s'est fait ton apprentissage et comment ça s'est construit au fil du temps.
2: Alors moi j'ai commencé la musique à partir de mes 12 ans, vraiment en autodidacte. Mais avant ça, j'ai écouté beaucoup de musique. Mes parents écoutaient beaucoup de musique dans la voiture. Mes frères écoutaient beaucoup de musique. J'ai deux grands frères de 9 et 10 ans de plus que moi. Du coup, ils écoutaient déjà des gros trucs de hip-hop, de R&B, Lauryn Hill. Ils avaient un poster des Spice Girls dans leur chambre. Donc, je me suis dit, ok, je suis laquelle d'entre elles? Alors j'avais 5-6 ans, quoi. Et donc, beaucoup, beaucoup écouté de musique. Et puis, je me suis fait aussi une amie... en primaire et qui, elle, adorait chanter. Et donc, on chantait dans la rue, quoi. Et donc, aller acheter des bonbons, on chantait à fond, à fond, à fond. Et puis, à 12 ans, on va dire rentrée de 6e, je me fais pote avec une personne qui me dit « Tiens, viens, on va jouer chez moi après le collège. » Je dis « Ok ». Et après, elle me dit « Tu veux voir le studio ?» Je dis « Comment ça, le studio ?» Donc, elle m'emmène au sous-sol de sa maison. Et là, je vois des guitares au mur, accrochées au mur. Des guitares de ouf, j'avais jamais vu ça. Et je me suis dit, ok, c'est ça que je veux faire.
0: Sympa le goûter d'après-école.
1: Attends,
2: sympa, hein.
1: J'avoue, elle te dit ça en mode tranquille.
2: Passe dans la maison.
0: Tu veux voir mes Fender?
2: Ouais, alors que nous, on était peinards avec nos tartines de Nutella et tout. D'un coup, ça switch, on va au studio, qui est au sous-sol donc. Et en fait, sa mère était, et toujours, j'imagine, compositrice de musique de film. Et son père réalisateur, et c'est son père qui faisait de la guitare, quoi.
1: Wow.
2: Et elle faisait de la batterie à l'époque. Et j'ai dit, ok, bah, c'est ça que je veux faire. Donc je prends un peu la guitare et je joue sur la première corde, et je sais pas faire grand chose. Et on monte un groupe. Elle à la batterie, moi à la guitare, et une troisième personne qui chante. Et donc c'était mon premier groupe de rock en 6e, quoi.
0: Wow.
1: J'adore.
2: Et l'été qui a suivi, je suis allée à l'île Maurice. Du coup, c'est le pays de ma maman. Et donc, j'ai passé des vacances là-bas. Et comme par hasard, il y a un gars qui faisait de la guitare. Et j'ai dit, toi, apprends-moi. Donc, j'avais un mois où j'allais le voir tous les jours. Et il m'apprenait à faire des accords.
0: Trop bien.
2: Et du coup, le lendemain, je revenais en ayant avec difficulté des nouveaux skills et tout. Et lui, il était en mode, non, mais vas-y, je vais t'apprendre autre chose. Il faut avancer.
1: J'adore, t'avais même pas le temps genre, de guérir de tes ampoules.
2: Même pas
1: genre, let's go.
0: De guérir.
2: Et du coup, voilà, je suis rentrée de ces vacances-là à Paris et j'ai continué et j'ai regardé des vidéos YouTube de tutos pour apprendre à faire de la guitare. Donc j'ai beaucoup, beaucoup joué. Et puis à un moment donné, avec ce groupe de rock, on a décidé de faire notre premier concert. Et, parce qu'il y avait des jams dans ma ville qui étaient organisés par un de mes grands frères de la musique, on va dire. Et c'était mes premiers concerts devant des gens, quoi.
1: Mais attends, mais du coup... T'as commencé le groupe à 12 ans, mais du coup, ta première scène, c'était à quel âge?
2: Bah, je sais pas trop. Je me demande si c'est pas l'année d'après ou 2 ans après, mais... mais... ah, vos regards. Mais je me souviens... Enfin, c'est un peu flou, là, les années, à ce moment-là, mais... Du coup, j'ai beaucoup, beaucoup joué dans ma chambre, quoi. À chanter très fort, faux. Et ma mère me disait... bon... voilà quoi, ouais, bref, je vais pas dire sa phrase, mais je vais vous épargner ça.
1: On y pense.
2: Mais du coup, voilà, beaucoup de guitare. Le chant est revenu après. Et puis, grâce à ces influences-là que mes frères m'ont données, c'était très R&B niveau chant, mais très rock niveau guitare. Et du coup, ça a fait un melting pot des deux. Ok, let's go. Et voilà, mon tout premier vrai concert, c'était à 17 ans. Avec une amie que j'ai rencontrée à ces jams-là, justement, à l'époque. Et on est allé en Croatie. Elle m'a dit, tu veux venir en Croatie jouer devant 200 personnes dans un château en ruine au sommet de Gorge. Et j'ai dit, ben, ouais.
1: J'adore.
2: Et du coup, voilà, mon tout premier concert à 17 ans. Et puis après, de fil en aiguille, j'ai rencontré plein de groupes de musique où j'ai été surtout chanteuse, un peu moins guitariste. Pour le coup, j'ai un peu lâché la guitare. Et... voilà, j'ai fait presque 10 ans de groupes différents en étant chanteuse lead ici et là. Et puis après, j'ai dit, ok, j'arrête tout et je fais mon projet solo.
0: À toi.
1: Wow. Ouais.
0: Et nous voici.
1: Ah ouais, un parcours de reine, franchement, c'est vrai. Là, après 10 ans de carrière collective, à faire des tournées, à partir et tout... bah, tu nous finis en beauté là, avec ce projet solo qui va bientôt voir le jour.
2: Comment tu sais?
1: Bah, écoute, je ne sais pas, j'ai l'impression qu'il y a un petit peu de com qui se profile par-ci par-là.
0: On a eu
1: par
0: un
1: là.
0: Petit avant-goût aussi à la ouais. dernière session.
1: Puis on a eu la chance d'avoir quelques exclus justement lors de la session. Tu nous as joué ouais. des morceaux qui ne sont pas encore sur les plateformes.
2: C'était que pour vos beaux yeux et mais vos ouais. belles oreilles.
1: Est-ce que tu peux nous en dire davantage un peu sur ce projet? Qu'est-ce que tu nous prépares? Ou enfin, qu'est-ce que tu peux nous dire?
2: Alors, pas tout. Mais ouais, je prépare un petit projet. En fait, ça fait longtemps que je le prépare. Mais c'est un peu maintenant qu'il voit le jour. Parce qu'il fallait le faire, il fallait réussir à s'entourer à ce moment-là. Enfin, bref, se retrouver tout seul après avoir eu autant de groupes, ça fait bizarre. Parce que tu te dis, ok, j'ai été motrice, mais les personnes avec qui j'étais aussi l'étaient. Donc d'un coup, j'ai moins de force, on va dire, même de composition, parce que j'ai vraiment l'habitude de bosser avec des musiciens qui composaient, quoi. Donc moi, entre-temps, j'ai été autodidacte de Ableton et apprendre à faire des prods. Donc voilà, le temps que ça redevienne un petit peu plus, on va dire, pro par rapport au truc que je faisais avant, bah, voilà, ça a pris le temps que ça a pris. Et là, c'est un nouveau projet. Ben, donc comme je vous dis, c'est des petites compos à gauche, à droite que j'ai faites et au final, je les ai toutes réunies. J'ai fait les prods qu'il y avait derrière aussi, en mode maquette, quoi. Et ensuite, je les ai passées à mon pote et artiste préf qui s'appelle Saintard. Qui a fait l'arrangement en fait de tous les morceaux.

0: travail.
1: Franchement, mais merci pour ce banger.
2: On le connaît par cœur déjà.
1: Oui, moi, je connais même le langage des signes associés au moment qui se passe. Donc malheureusement, vous ne pouvez pas nous voir, mais on a fait toute la Corée.
0: Ouais, moi, j'ai vu en tout cas.
1: À côté de Sentimental Vacarme, j'ai un projet musical et je trouve ça toujours super intéressant de savoir comment les gens qui m'inspirent travaillent. Moi, j'ai eu la chance de travailler un peu avec toi pour faire des lives. Et du coup, moi là, j'aimerais bien comprendre un peu plus ton processus de création. Donc moi, je sais par exemple, pour créer, je me raconte des histoires, j'imagine des lieux fictifs. Bref, on est sur quelque chose de très visuel. Et du coup, est-ce que tu peux nous parler de ton processus à toi? Et surtout, est-ce qu'il a évolué au fil des années, vu que ta pratique aussi a changé?
0: Ben, en gros, moi, quand j'écris des morceaux, je vais m'inspirer de ce que je vois ou de ce que les autres me racontent. Par exemple, Navigo, ça part d'un pote de pote. Je ne sais plus si on rentrait en même temps en métro, mais en tout cas, il me parlait de l'histoire de métro et il me dit « Ouais, là et tout, je suis dans le métro et je vois une meuf, elle est trop belle et tout, nanana. Et je la regarde et elle me regarde et on sent qu'on se plaît, quoi. Et c'est un truc de ouf. Mais du coup, personne ne fait le premier pas vraiment. Et puis là, on arrive au terminus. Et je sors, elle sort et on se quitte. Enfin, on se regarde vraiment jusqu'au bout du bout du bout du bout. Elle tourne et ça y est, c'est fini. Et du coup, c'était vraiment ce petit bout d'histoire. Et j'ai dit, OK. Pour le coup, là, j'ai travaillé avec Kaipi, du coup, qui est rappeuse. Et donc, qui écrit mes textes, en l'occurrence. Et je lui ai dit, ben voilà le scénario. Et j'aimerais que le mot Navigo apparaisse dedans. Et vraiment, pour le coup, là, elle me l'a écrit de A à Z. Et j'ai changé deux, trois petits mots et tout, nanana. Mais, nanana. Mais voilà, ça partait de cette histoire-là à la base. Et de manière générale, je pars d'histoires ou soit qu'on m'a raconté, ou soit que je sais de gens, ou soit ça part de, carrément d'un clip dans ma tête. Parce que quand j'étais petite, je pense qu'on est beaucoup dans ce cas-là, je regarde énormément de clips à la télé quand je rentrais de l'école et tout. MTV, MCM, ouais. Franchement, trop bien. Et il y avait aussi les 50 meilleurs clips ou des trucs comme ça, et j'adorais regarder.
1: Ouais, les hits.
0: Bah, à la fois les hits, mais il y avait aussi les trucs de niche un peu, de regarder ce clip des Daft Punk. Là, c'est trop intéressant. Enfin, il y avait des trucs trop, trop cool. Et depuis, ben, moi, mon rêve, ce serait de chanter et de faire des gros clips un jour. Enfin, pas forcément les réaliser, mais en tout cas... avoir des gros clips, je sais pas comment on peut dire. Et du coup, ben, j'écris.
1: Des gros clips.
0: Du coup, j'écris un peu avec cette ambition-là.
1: Visuelle.
0: Visuelle, direct, où ben, voilà, j'ai ma vision du truc. Et du coup, ben, ça va être très écrire de mon côté au début,

0: Ou sinon, demander donc à KP, voilà, est-ce que là, tu peux m'écrire ce truc-là? J'ai une prod, cette prod-là qui va avec ce scénario-là. Go. Ou quand j'écris de mon côté, je vais prod'er aussi à la fois sur Ableton, et ou soit faire du yaourt au début pour juste la mélodie, ou soit être direct, il y a trois phrases qui me viennent, elles sont trop cool, elles marchent harmoniquement avec le truc. Et donc voilà, petit à petit, faire du collage. Et parfois, il va y avoir des morceaux, ils vont être écrits d'une traite. Et tu te dis, mais en fait, il n'y a pas de recette, quoi. Donc, ouais, j'essaye encore de trouver ma méthode, mais en vrai, j'en ai pas
1: il y en a
0: trop.
1: plusieurs.
0: Ouais. Ouais. Et je commence à être OK avec ça. Ça me viendra quand ça me viendra. Là, pour l'instant, je ne suis pas quelqu'un qu'on attend à avoir un album par an. Donc, c'est OK de juste t'en fais plein et
1: De
0: tu
1: faire
0: choisis le
1: plaisir.
0: meilleur et on se fait plaisir. En gros, la clé, c'est le plaisir. Et voilà. Et après, faire en sorte que ce plaisir-là ne s'éteigne pas. À partir du moment où il faut commencer à concrétiser ton projet et donc enregistrer, le mixer, enfin tout ce qu'il y a autour qui peut être un peu moins rigolo pour certains, certaines quoi. Voilà.
1: Trop bien. Trop bien, merci. Bah, et j'avais juste une toute petite question aussi. Donc ça part quand même vachement de l'anecdote. C'est des trucs genre des petits trucs qu'on va te dire en soirée ou en retour de soirée dans des moments un peu genre random.
0: Ouais.
1: Et mais on est d'accord que ça t'arrive de collaborer avec IP, mais il y a aussi plein de textes que tu as écrits solo.
0: Du coup, il y a énormément de textes
1: Ça,
0: que j'ai,
1: ouais.
0: majoritairement des textes que j'ai écrits
1: Ouais.
0: solo. Et ben, très souvent, ça va venir de mon expérience personnelle. Mais du coup, j'essaie de quand même mettre des images pour que ce soit pas trop factuel non plus. Enfin, je viens du R&B et je trouve que dans le R&B ou la musique trad que j'écoute de Maurice Réunion et tout, c'est très le quotidien. Et on va parler de ce qui m'arrive en ce moment, un truc. Et moi, j'aime bien mêler ce quotidien avec les images cinématographiques, en fait. Et donc, donner des images où, au premier abord, bah, peut-être qu'on ne va pas comprendre de quoi je parle. Et c'est ça que j'ai aimé avec Navigo, par exemple. Franchement, pour un premier single, je trouve ça incroyable parce que ça fait trop peur de sortir des choses. Et là, ça y est, je l'ai sorti, ça ne m'appartenait plus du tout. Et l'histoire que je vous ai racontée, là, dans le métro, ce scénario et tout, bah, les gens n'ont pas du tout le même scénario. On me parle de deuil, on me parle de... Ah oui, là, à ce moment-là, j'étais amoureuse de telle personne et ben, j'attendais un peu cette heure-là parce que je sais qu'on allait au travail en même temps. Et je suis à bon, mais quoi? Et du coup, ça...
2: Chacun se réapproprie en fait.
0: Et je trouve ça joli que ce soit ouvert. Je trouve ça hyper beau que ce soit ouvert, que les gens se l'approprient comme ils veulent. Il y en a qui vont pleurer, il y en a qui vont rire, il y en a qui vont danser, il y en a qui vont l'écouter religieusement. Il y en a qui vont faire que la chanter et pas l'écouter. Et ouais, je trouve ça trop rigolo en fait. Et c'est à ça que ça sert en fait.
2: Puis aussi, j'aurais une question parce que tu chantes en français.
0: Ouais.
2: C'est aussi une mise à nu de chanter dans sa langue maternelle. Qu'est-ce que
0: Grave.
2: ça te fait? Est-ce que ça a été un choix? Est-ce que ça a été intuitif?
0: Ouais, alors déjà c'est ma langue natale.
2: Ouais.
0: Et j'aimerais un jour chanter dans ma langue maternelle,
2: Oui.
0: on verra plus tard. Mais en fait, je parle pas anglais.
1: Ça
0: Tout
1: simplifie le...
0: simplement, en fait,
1: Ouais.
0: j'ai fait un gros bout de carrière avec que des morceaux en anglais. Et en fait, dans l'écriture, quand il a fallu commencer à composer et tout, bah, à l'époque, j'avais composé pas mal et tout, mais je me faisais aider ou ça, c'était pas aussi fluide en fait. Et je pouvais pas bah, dire ce qu'il y avait au fond de mon cœur autant. Mais c'est vrai que d'un coup, tu chantes en français alors que tu as l'habitude de chanter en anglais, bah, c'est une mise à nu 3000.
2: C'est ça, c'est hyper concret et
0: Ah ouais. Du coup, c'est l'émotion, elle est vraiment différente. Parce que quand il y a des trucs qui te... Bah, t'écris sur un truc qui est un peu profond pour toi et tout, tu le chantes devant les gens le captent.
2: Tout de suite.
0: C'est dur de finir la chanson. Parfois, c'est un peu
2: Ah
0: dur de finir la
2: ouais.
0: chanson. Et aussi, quand tu oublies tes paroles, c'est hyper dur de tricher.
1: J'avoue, le yaourt français est pas du tout
0: Ah, c'est pas
1: criard.
0: pareil, c'est pas pareil. Je m'en suis bien sortie avec le yaourt anglais dans ma vie, mais alors français, c'est mort. Donc voilà, c'est quand même un beau challenge de me dire, vas-y, je vais faire du R&B, de la new soul en français.
1: Il y a plusieurs morceaux dans ton projet qu'on a eu la chance de voir en live de la dernière démo. Et tu parles quand même de sujets aussi des fois qui sont très personnels et douloureux. Tu parles d'amour, mais aussi de maladie, de deuil. Et je voulais juste savoir à quel moment tu as eu cette envie, ce besoin en fait de parler de ces sujets-là dans ces chansons? Et comment tu arrives à mêler des choses à la fois très légères et des choses complètement intimes et deep, si je peux me permettre?
0: Ben, en gros, moi, je viens de ce truc-là. La musique, c'est ma thérapie. Et quand j'ai commencé justement la guitare et le chant enfant, ben, c'était mon moment à moi dans ma chambre, à chanter fort, à avoir un exutoire en fait naturel sans y avoir pensé. Et donc ça, c'est un truc qui me suit encore jusqu'à aujourd'hui et je le vois un peu comme une thérapie, quoi. Et en plus, si ta thérapie, elle vient faire des concerts et que les gens, tu partages avec eux et que eux, ça les soigne aussi, bah, c'est un peu l'idée. Et donc, j'avais beaucoup de, ben, on va dire, de violence autour de moi dans ma jeunesse et tout. Et du coup, tout ça, je le mettais dans la voix, chantais fort et tout. Et encore aujourd'hui, c'est le cas. Et, mais par contre, ne pas se laisser abattre et avoir la joie comme outil politique. Mmh. Et donc ça, c'est vraiment un truc, moi, au quotidien, c'est mon truc, c'est genre, ok, il faut genre utiliser la joie pour rebondir, mais on a le droit quand même d'aller deep, deep, deep dans, quand on est triste, quand ça va pas, etc. Mais d'où le fait d'avoir des chansons déjà écrites en mode joie, on va dire, parce que du coup, à chaque fois que je vais les chanter, ben, je vais revenir à cette émotion-là et les gens aussi, tu vois. Donc ça peut faire réfléchir, ça peut amener des émotions, toi-même, elles étaient enfouies en toi et t'écoutes le truc et t'es en mode « Ah ouais, d'accord ». Donc, ouais, ça fait partie de moi d'être honnête dans les morceaux. Et parfois, même si on romance, bah, ça reste honnête. Enfin, je sais pas comment dire. Mais ouais, ça, c'est important de ouf pour moi. Ouais.
1: Bah oui, je vois, enfin, les fois où j'ai pu te voir en live, c'est vraiment ce truc-là. C'est des moments où on se retrouve à rire. Et à être en même temps, genre les yeux hyper humides et à pas réussir à comprendre ce qui nous arrive, quoi. Et c'est super précieux, en vrai. Ouais.
0: Et j'adore vivre ça quand je vais voir d'autres concerts.
1: Bah
0: quand
1: ouais.
0: Je vais voir d'autres artistes. Moi, je suis un peu à la fin, je suis un peu intense et du coup, je suis un peu là. Mais merci d'exister, tu vois. Et pourquoi pas, moi, l'être pour des gens. Et tant mieux, c'est cool. Mais c'est pas forcément l'idée. C'est pas ma volonté de faire ça, mais si ça résonne comme ça, bah go.
1: Ouais, mission accomplie, ma chère. Bon, en tout cas, vraiment hâte de te revoir en live, parce qu'à chaque fois.
0: Moi aussi, j'ai hâte de te revoir en live.
1: Mais oui,
0: programmez-moi.
1: On veut te revoir en live. Bah d'ailleurs, moi, je voulais aussi te parler en tant qu'artiste soliste. Enfin, moi, c'est une expérience que j'ai vécue. Dans la mise en bien de mon projet solo, c'est la capacité à s'entourer, oser demander de l'aide, faire avec les autres, mais aussi pour soi. Par exemple, je sais que dans mon expérience, il y a eu tout un moment dans mon processus artistique où en fait, je me suis un peu mise en retrait et que là, maintenant, je sens qu'il y a cette volonté, cette envie de m'ouvrir aux autres et de lâcher un peu mon bébé en mode genre, ok, c'est le moment et vas-y, ça va créer des nouvelles choses. Est-ce que toi, c'est des choses qui te sont arrivées ou pas du tout? Enfin, comment ça s'est passé, la transition de... C'est mon projet solo et c'est une idée qui émerge et ok, je vais avoir besoin de demander à des gens qui me sont chers et en qui j'ai confiance de m'aider et de participer au projet.
0: Ben, c'est vrai que quand j'ai commencé, j'étais plutôt seule dans l'enfance, etc. Et le fait d'avoir eu plein de groupes d'un coup, ben, c'était vraiment porté collectivement à chaque fois. Et au moment où j'ai décidé de tout arrêter, ben, là, c'était un petit peu le passage en plein désert, on va dire. Où pour le coup, j'étais un peu « comment je vais m'en sortir ?» Et ça m'a remise en question aussi de ouf. Est-ce que c'est la musique mon truc? Est-ce que je suis faite pour ça? Est-ce que j'ai envie, en fait, tout court, de faire ce truc-là? Et au fur et à mesure d'avoir fait mon projet, bah en fait, j'avais pas le choix que d'appeler des gens, en fait. Et c'était pas... Enfin, je dirais que mon déclic, il est arrivé il y a pas très longtemps. Genre, le mois dernier, on va dire, de... ah, mais en fait, tu peux pas faire tout toute seule. Ah, mais en fait, tu peux pas tout porter. Et genre, si tu dois faire le graphisme, la com... mettre en distrib, faire le mix, le mastering, composer... Et en fait,
2: promouvoir.
0: Et en fait, voilà, j'ai eu ce déclic-là, mais j'ai quand même déjà commencé à travailler collectivement avant, quand j'ai demandé à des personnes de m'aider sur les paroles, de m'aider sur l'arrangement musical, de me conseiller vraiment, est-ce que tu crois que ce mot-là, c'est bien ? Vraiment, ça va jusque-là, quoi. Ou là, je dois envoyer tel message, est-ce que tu peux me relire et tout ? Pour moi, ça commence là aussi. Deux, c'est pas, enfin, n'ayons pas honte de demander autour de nous. Et je trouve ça trop beau de commencer à s'entourer. Même si les gens sont fixes, toute la vie sera les mêmes personnes ou si ça bouge. En tout cas, c'est une ouverture vers les autres et les autres peuvent t'apporter un autre réseau, un autre point de vue, une autre manière de travailler qui est trop, trop intéressante. Et moi, ça me fait vraiment beaucoup de bien. Et je pense que tout le monde, forcément, n'est pas forcément là-dedans, mais je trouve que le travail collectif, il est trop, trop bon à prendre. Et humainement et professionnellement.
2: Ah ouais. D'ailleurs, tu viens de rejoindre le label Agitation Records.
0: Oh, yeah, yeah.
2: Est-ce que c'est ta première expérience en label ? Est-ce que, en tant qu'artiste indépendante, ça fait quoi d'être accompagnée sur des activités ? Comment est-ce que tu as choisi aussi de t'entourer là pour ton projet ? Voilà.
0: Bah, alors, il faut savoir que mon projet, à la base, je n'avais pas forcément pour idée de le faire parce que j'étais, comme je vous disais, dans un désert de... est-ce que la musique, c'est pour moi et tout ? Et je rencontre une personne qui me dit « Mais moi, je peux t'aider à trouver des sous pour faire ton projet et tout, enfin, pour faire de la musique un jour. » Je n'avais pas encore d'idée de faire un EP.
1: Un EP.
0: On drop ça, là, OK ?
1: Le mot, il est arrivé.
0: Un EP. Et du coup, cette personne n'a pas menti et m'a vraiment aidée à trouver des sous. Et donc, d'un coup, je me suis retrouvée avec une bourse et des sous pour faire un projet. Et d'ailleurs, je vais drop le nom de la subvention parce qu'il faudrait que, si tu as moins de 30 ans, fais-la. C'est Forte et c'est Île-de-France. Et voilà. Donc, tu appelles-moi si tu as un petit souci avec ton dossier, mais on s'arrange.
1: Je le prends très personnellement.
0: Et donc, ça, c'est chouette à voir. Mais pour le coup, je n'aurais jamais eu seule parce qu'à ce moment-là, je ne savais pas faire un dossier. Je ne savais pas comment... remplir un budget, je ne sais plus comment on dit.
1: J'avoue, même, la grille budgétaire.
0: La grille budgétaire.
1: De... Puis tu sais, en c'est plus, tu es habituée aussi de faire un peu des trucs sur le côté où en fait, bah, y a, dans des débuts de projet, tu as aussi plein d'amis qui font un travail, mais qu'on ne sait même pas jauger la dose de rémunération. Et là, en maintenant, plus, tu dois faire des Excel pour dire oui.
0: Et le projet n'existait pas, donc il a fallu inventer. Mais sur la base de ce que je savais déjà faire, donc des chansons. Mais il a fallu que je dise que j'allais faire un clip, que j'allais faire ça, ça, ça. Et du coup, c'est trop cool parce que ça m'a mis le pied à l'étrier d'imaginer mon ambition. Qu'est-ce que j'ai envie de faire et sous quelle forme Donc, c'est ça qui m'a lancée en fait, à faire des chansons pour de vrai. Parce que cette fois-ci, j'avais des sous pour payer un arrangeur. J'ai des sous pour payer des musiciens, musiciennes pour poser. Pour quelqu'un pour mixer. Et du coup, moi, ce qui m'a fait plaisir, c'était d'appeler mes amis pour que je trouve trop talentueux, mais pour que enfin eux, ils soient reconnus et rémunérés aussi. Ça, c'est hyper important pour moi. Mais sans cette bourse-là, je serais sûrement pas arrivée là. Et donc, ça a construit ce projet. Et donc, petit à petit, j'avais mes chansons de derrière les fagots qu'il fallait ressortir. Et... ouais, derrière les fagots.
2: Derrière les fagots.
1: Elles étaient là depuis tout ce temps. Elles ont les fagots.
0: Mais vous ici. Et donc, ben voilà, il a fallu les concrétiser, ces morceaux. Et en fait, je me rendais compte que ça me tenait vraiment à cœur. J'ai créé de nouveaux morceaux aussi pour ce projet, eu de nouvelles idées, passé par le même arrangeur pour tous les morceaux. Ça fait un fil conducteur. Lui, il a été au top aussi de me... comment dire, de m'aiguiller au niveau chant, au niveau des paroles. Ça a été une bonne épaule aussi sur laquelle s'appuyer quand j'étais moins motivée ou que je me disais à quoi bon. Et en fait, d'où l'importance de l'entourage et l'importance de d'appeler de l'aide. Voilà, je me suis emmêlée dans mes pinceaux.
2: Non, c'était très bien.
1: C'était très bien, mais effectivement, tu nous as parlé de cet accompagnement financier. Mais c'est vrai qu'on avait parlé du label. Parce que c'est quelque chose de récent que tu viens de rejoindre Agitation Records. Bah, du coup, ça a dû aussi chambouler
0: tout un mode de création. Au moment où je me suis dit, yes, les chansons sont faites. j'ai appelé le gars pour mixer. Toute l'équipe musique, ça y est. Mais maintenant, c'est quoi la suite et comment on fait ? Et ça, pour le coup, c'est un truc que je n'ai jamais, jamais fait, même avec mes groupes précédents. Ce n'était pas moi qui me chargeais de ça, en fait. Donc, je ne sais même pas de quoi il s'agit, c'est quoi la distrib, c'est quoi exactement un label, etc. Et je marche beaucoup à la chance aussi. Et donc, à ce moment-là, je reçois un message d'amis d'amis qui me dit « Coucou, j'ai des petits conseils à te demander parce que j'aimerais faire des concerts en prison et je sais que toi, tu en as déjà fait. » Je drop ça là aussi. Et donc, en effet, j'ai fait deux concerts en prison et donc j'ai pu lui dire « Bah voilà, je suis passée par ça, etc. » Et à la fin de la discussion, la personne me dit « Et toi, on peut t'écouter où ?» Alors que moi, mes morceaux étaient prêts depuis. Et j'ai dit « Bah, on peut pas m'écouter parce que je sais pas comment... je sais pas comment on sort des morceaux. » Et enfin, bref. Ah, et la personne me répond « Ah, incroyable, j'allais sortir mon label aujourd'hui. On allait faire le premier post pour dire qu'on était un label. » Et donc, c'est Agitation Records. Et la personne que j'avais en face, c'est Horn, aka Pierre Gisèle. Et donc, on ne se connaissait pas du tout. On ne s'est jamais vus. Ces personnes-là sont à Bordeaux et moi à Paris. Et du coup, bah, on ne s'est jamais rencontrés, quoi. Et je ne sais pas, sur un coup de tête, je leur ai envoyé mes morceaux. Parce qu'on s'est dit, bah, ça se trouve, on va potentiellement bosser ensemble. Et eux, c'est, un label pour personnes en minorité de genre et racisées. Et du coup, j'ai fait, bah voilà.
1: Sounds good to you.
0: Trop bien. Donc, ça a tombé pile poil. J'avais pas envie de passer non plus par des gros labels. Ça me fait un peu peur, en fait, ce monde-là, je vous avoue. Mais du coup, apprendre avec un label qui commence tout juste, eux apprennent, moi j'apprends, et du coup, bah, on grandit ensemble. Trop bien pour moi. Je suis trop contente de ça. Et du coup, bah, d'un coup, j'ai une équipe. Des personnes qui kiffent ce que je fais et qui sont éthiquement alignées avec mes valeurs. Et ça part. Mmh. On ne s'était même pas encore vraiment rencontrés que Navigo est sorti. Ça a été mis sur les plateformes, on s'est accordé là-dessus.
1: Et ça a circulé dans toute l'Île-de-France, comme et le système transilien.
0: Et à Bordeaux aussi, même si la Navigo n'existe pas là-bas.
1: Misère.
0: Ouais, donc avoir un label, c'est trop chouette, mais surtout quand c'est des personnes trop chouettes. Et du coup, ben ouais, je m'amuse bien, on s'amuse bien.
1: Trop cool.
0: Ouais.
1: Bah, franchement, c'est un plaisir de t'avoir ici et de voir comment tu partages ton expérience. Enfin, j'ai l'impression que tu as beaucoup fonctionné à l'instinct et de sentir qu'il y a des gens avec qui ça fonctionne et que tu as envie de valoriser une fois que tu as l'argent qui suit. Donc vraiment, c'est trop chouette.
0: Franchement, c'est fabuleux.
1: Mais oui, enfin, c'est...
0: Et vraiment, j'ai l'impression que c'est l'univers qui a envoyé cette bourse. Ouais. C'est l'univers qui a envoyé mes cops qui sont trop forts et ce label qui est trop mimes et pro, quoi.
1: Trop, trop bien.
0: Donc, tout roule sur des roulettes. J'adore.
2: Oui.
0: Et vous rencontrer en plus et faire des concerts trop cool et des jams trop cool. Il n'y a pas de hasard.
2: Un bonnet, on va rougir.
1: Ouais. Bon, en tout cas, tu nous maintiens bien en haleine avec ce projet-là. On a hâte, tu vois. Donc, merci pour ce projet intime, sincère et intemporel.
0: Ouh, transition.
1: Attention. Donc, on va se faire un petit plaisir, justement.
0: D'accord. On fête les 1 mois aujourd'hui.
1: Oh là là.
2: Oui, voilà. Bon anniversaire.
1: Les 1 mois. De notre tout jeune autre single, donc c'est le deuxième single qui est sorti de ton projet, qui s'appelle Intemporel.

0: Réaction en direct à ce son, ce banger. Kelly, tu n'aurais pas quelque chose à nous annoncer ?
1: Bah alors déjà, vous avez très bien dansé sur ce morceau, ça me fait plaisir.
0: Merci.
1: Dommage que ça ne puisse pas se voir à la radio. Mais oui, alors ben, écoutez, ce soir, à minuit, roulement de tambour, je sors une version acoustique de ce morceau. Avec Elie Fro au clavier, au Rhodes, Lulu en tant que choriste, toi-même en tant que choriste, et Rosanne Joseph aussi en tant que choriste. Ça va être très très beau. J'espère que ça va vous plaire.
2: Trop hâte, on va pas dormir.
0: On va attendre. Alors que moi, c'est vraiment passé mon couvre-feu. Franchement, je vais me mettre un réveil limite. L'heure du crime. Non, ok, j'arrête.
2: Du coup, merci Kelly.
1: Avec plaisir.
2: Dans ton parcours, bon, on a bien compris que tu étais à l'aise avec la générosité, la composition de groupe. Mais voilà, je voulais savoir si tu avais aussi dans ton processus un rapport plus solitaire, peut-être à l'essence de ton travail, ou si tu initiais tout de suite une composition groupée avec les autres, avec la parolière, amie qui t'accompagne.
1: Ben, en fait, je me dis, ça c'était un déclic que j'ai eu récemment aussi, c'est que c'est par projet. Et que pour ce projet-là, il y a eu besoin en effet de moments vraiment seuls pour l'écriture, etc. Et qu'ensuite, on essaye d'ouvrir petit à petit pour certains morceaux, ben, justement avec la parolière Kaipi. Que voilà, il y a eu besoin de s'asseoir quand même. Et j'ai l'impression que pour composer de manière générale, ben, c'est comme ça que je peux faire. Et qu'après, collectivement, ça commence à s'ouvrir pour demander de l'aide aux autres, ou en tout cas que ce soit plus concret avec des personnes qui savent vraiment le faire. Donc, comme l'arrangement et tout, je vous disais tout à l'heure. Mais moi, j'aimerais... Ma petite ambition de vie, c'est d'avoir à un moment donné un groupe pour faire un projet direct aussi. Pourquoi pas un 5 titres, un album ou quoi, mais on compose ensemble. Mmh. Et ça, c'est un truc qui me manque un peu d'avant de mes projets... passé, c'est attends, trop bien ce que tu fais au clavier, viens on garde ça, vas-y est-ce que tu peux faire un truc de drum, et que tout le monde donne de sa patte, et ça crée vraiment un son de groupe. Donc moi dans l'idée, j'aimerais bien un de ces quatre faire un projet dédié comme ça, et c'est comme ça qu'on processe.
2: Parce que tu parles de demander de l'aide aux autres, mais toi aussi, tu nous aides vachement. Parce qu'à Sentimental Vacam, on essaie justement de créer un cadre d'improvisation beaucoup plus doux, qui est moins tourné vers la performance, où se mélangent vraiment des musiciennes de tous niveaux confondus, débutantes, intermédiaires, pros, avec des rapports complètement différents à la musique. Toi, en tant qu'artiste, qui est aussi multi-instrumentiste, parce qu'on te voit passer de main en main... d'instruments. Comment est-ce que tu te sens dans cet espace ? Qu'est-ce que ça t'apporte en fait d'être entouré de niveaux différents ? Parce que tu es souvent aussi dans le lead pour un peu laisser l'espace à la création aux personnes qui ont peut-être moins le vocabulaire.
1: Bah, je le vois un peu comme la cour de récré. Et tu sais, il y en a qui vont jouer au foot trop bien. Et en fait, toi, tu as envie de jouer et ben, tu y vas. Et les personnes, si elles ont été ouvertes, ben, tu es trop content, tu vois. Et du coup, ben, pour moi, on est au même endroit, on est au même lieu, dans le même lieu pour le coup, mais on est aussi au même endroit de chacun a son émotion à donner à ce moment-là. Et du coup, il va y avoir des gens plus forts techniquement à un endroit qui va faire du sax trop bien. Moi, je ne sais pas du tout faire de saxophone et tout, mais si la personne est ouverte et elle te dit avec les yeux, viens, tu vois, c'est trop bien. Et ça, si tu l'offres aux autres, t'es trop content aussi. Et c'est ça que j'aime trop chez Sentimental Vacarme, c'est qu'il y a un côté très posé, on crâne pas, il n'y a pas un truc où on va se juger. Même moi, je vais prendre un instrument et en fait, je sais pas trop bien le faire lui, mais on se lance parce que c'est l'endroit de récré, quoi. C'est pas un truc pro dans le sens regardez ce que je sais
0: oui,
1: faire.
0: Oui, c'est pas performatif quoi.
1: Tu vois, on n'est pas là pour donner son CV et dire bah voilà, avant j'ai fait ça. Non, on arrive tout nu quoi. Il y a un truc un peu comme ça.
2: Ouais, puis l'idée c'était vraiment, enfin, en fait. pendant les laboratoires, on fait toujours un espace de rencontre, ouais, voir un peu les participantes. Et c'est vrai que là, on essaye vraiment de poser un cadre où on essaye de demander aux personnes plus expérimentées d'utiliser un vocabulaire adapté. Et du coup, c'est vrai qu'on est moins dans la performance. L'idée, c'est plus d'être dans la collectivité. Et du coup, au lieu de se dire ah, vas-y, je fais toutes mes gammes trop bien dans tous les sens, comme on peut le faire en jam plus jazz, bah en fait, je vais faire que trois petits accords plaqués et ma petite mélodie. Et du coup, ça laisse aussi de l'espace aux autres.
1: Énormément d'espace à ça et aussi à la créativité. Parce qu'en fait, même si tu débarques et que tu sais jouer que sur une corde de guitare, bah, ça se trouve, ton idée elle est incroyable. Et tu peux jouer. Et du coup, moi, ça, personnellement, ça m'ouvre l'esprit encore plus de ah, mais en fait, on peut utiliser ça comme ça. Tu vois,
0: c'est fou.
1: On peut faire des mélodies comme ça, trop cool. Enfin, et puis, après, je rentre chez moi et je suis trop contente parce que ça m'a nourrie, tu vois. Tout autant qu'un concert que tu vas voir de quelqu'un ou un film. Ouais, je trouve qu'on se nourrit mutuellement.
0: Puis c'est vrai, moi je repense aussi à cette fois où on a joué de la batterie, mais genre à trois personnes. On était juste genre chacun avec une baguette en mode genre ok. Il n'y avait pas à ce moment-là genre de personne qui savait jouer genre toute seule. Donc du coup, on s'est mis à trois dessus. Et franchement, ça aussi trop cool quoi. Enfin,
1: ça peut donner des idées de concerts. On monte un groupe et c'est ça le groupe, tu vois.
0: Ouais, c'est ça. Ouais.
1: Pourquoi pas.
0: En tout cas, c'est un vrai kiff de créer un terrain de jeu aussi.
1: Bravo, monteux, hein, merci.
0: Et modulable.
1: Merci pour ça.
0: Bah, merci à vous de le remplir et de venir de façon récurrente aussi. Hein, parce que...
2: Venez tous, ton fout le bordel.
1: Et vous devenez grave une ref. Non, c'est vrai, moi j'ai mes potes et tout qui vous citent de « Ah, oh, c'était trop cool quand même cette jam et tout, parce qu'on se sent bien et on ne se sent pas jugé en fait. » Et donc ça te donne envie de passer le cap, d'aller sur cette petite ronde et faire la démo avec tout le monde. Quoi. Ouais.
0: Bah, c'est vrai que donc, nous, on propose un espace qui est qu'on a décidé de créer avec Hazel, qui est déjà d'une part en mixité choisie pour la scène et qui invite les femmes et minorités de genre à s'inviter dans des lieux où des fois, y a plein de jams où des fois, on peut se dire que ce n'est pas vraiment pour nous et s'auto-censurer et juste pas y aller ou juste y aller dans une posture d'écoute. Donc c'est vrai que nous, on avait à cœur l'idée de créer cet endroit-là où on peut vraiment jouer avec plein de mondes différents. Et quand j'utilise le mot jouer, je parle même pas de jouer de la musique, je parle même de jouer et s'amuser dans la pratique en tant que telle.
2: Faire des bêtises.
0: Ouais. Puis je pense qu'il y a aussi tout un truc de la disposition circulaire où en fait, il n'y a pas ce rapport scène publique. Ça permet un peu de s'autoriser à être dans une autre introspection. C'est vrai que là, j'y pense, mais la plupart des jams, vu qu'elles sont pour le public, bah, des fois, les musiciens et musiciennes ne se voient pas, parce qu'en fait, elles sont face au public. Donc, ça crée aussi, au final, une écoute qui est différente, et c'est trop chouette. Donc, nous, on a aussi décidé de créer un espace en mixité choisie, parce que c'est quelque chose qui nous tient à cœur d'offrir cet espace-là. Toi, dans ton expérience, j'ai l'impression que c'est quelque chose que tu as déjà été amenée à faire. Est-ce que tu peux nous parler de ton rapport à ce genre d'initiative, aussi bien au sein de Sentimental Vacarme ou dans d'autres projets voilà.
1: Ben, à l'époque, il y avait des jams qui s'appelaient les Femini Jams.
0: Ouais.
1: Je crois que c'était il y a peut-être 10 ans, un truc comme ça. Et j'étais allée aux premières un peu. Et c'est là où j'ai découvert d'autres musiciennes, en fait. Et moi, j'étais vraiment habituée à avoir des musiciens, mecs, cis, hétéros.
2: Mais elles existent.
1: Elles existent. Et en fait... Et du coup, ça, c'était vraiment ce qui m'avait lancée aussi à me dire « Ah, mais en fait, go !» Et j'étais un peu dans la même posture qu'avec Sentimental Vacarme, de « Je suis là pour la récréation, vraiment. » Et en même temps, il y a quelqu'un qui va passer un peu solo à un moment donné et tout le monde va l'écouter... avec des grands yeux brillants de « Oh, mais merci d'avoir fait une démo pour nous là tout de suite, c'était pas prévu, mais dans le flow, il nous arrive un truc magique en fait, tu vois. » Et je trouve ça hyper important, ce genre de lieu en non-mixité choisie. Par exemple, un des premiers lieux où j'ai mis les pieds comme ça, c'était donc la Femini Jam, mais surtout les Dégommeuses, c'est mon équipe de foot dans laquelle je joue depuis quelques temps maintenant. Et c'est là où j'ai compris aussi l'endroit de on est entre nous, y a tous les niveaux. Ça ne veut pas dire qu'on rejette le reste du monde, mais nous, on essaye de s'accepter au moins. Et du coup, le fait de, bah, de se retrouver, ça permet de s'exprimer, de, d'avoir, de reprendre possession de ton propre corps. Là, en plus, en l'occurrence, dans le sport. Mmh. Donc, moi, ça m'a vraiment permis de me connaître physiquement. Mmh. Et la même chose, quand on fait des jams, on apprend à se connaître musicalement, mais aussi physiquement, en fait. Et donc, je trouve ça très important pour... ne pas se laisser, ne pas se faire marcher dessus. Par exemple, si on va à une jam classique bah, de jazz ou de groove, autre chose, ben, là, on a un espace pour vraiment s'exprimer, s'entraider, voilà, sans se faire couper la parole, on va dire. Mmh. Après ça, j'ai eu une chorale qui s'appelle Mare Mananga. Là, pareil, c'était en non-mixité et c'était pour les personnes afrodescendantes, surtout. Et donc là aussi, pareil, je me suis retrouvée à un endroit où j'étais un peu... Mmh. Et tu respires et on peut faire de la musique ensemble, entre nous, les échanges qui se passent après répétition ou après concert. C'est hyper riche, tu rencontres des gens de ta diaspora et que tu pourrais pas voir ailleurs potentiellement. Mais là, c'est un endroit qui est réuni et qui est fait exprès bah, pour qu'on se rencontre, quoi. Mmh. Donc je trouve ça trop beau.
0: Créer des espaces pour que les gens puissent se rencontrer, ça c'est... Enfin, c'est tellement primordial. Ce que tu viens de dire par rapport à Mare Mananga, c'est vraiment ce truc-là de se rencontrer et se connaître à travers l'activité, en plus du chant, qui est quand même pas,
1: en plus.
0: Qui est quand même pas quelque chose d'anodin. Quoi. C'est une mise à nu totale. Donc, c'est très vulnérable et très puissant très vite.
1: Ouais.
0: Donc, ouais, ça devait être une sacrée expérience, ça aussi,
1: ah, oui,
0: dans ton
1: oui.
0: parcours.
1: Ah, oui. clairement. Moi, je faisais la guitare surtout, je chantais pas trop chez Mare Mananga, sauf pour les concerts, je faisais un morceau en lead, en réunionnais, en créole réunionnais, ça me faisait du bien tout le temps. Enfin, j'en ai pleuré d'avoir chanté ce morceau-là à chaque fois, presque. Et du coup, oui, tu sens que ça résonne en chacune de manière différente, mais ça mérite d'exister en tout cas.
0: Ah ouais.
2: Aïe, aïe, aïe. Ça m'a ému.
1: Reste avec nous, Hazel. Reste avec nous.
2: Non, mais c'est vrai. C'est émouvant. Enfin, c'est trop bien de se réunir comme ça et d'entendre que ça passe par plein d'autres choses. J'espère qu'on sera tous réunis à travers tous ces beaux projets à un moment. Aujourd'hui, il y a encore plein de personnes qui viennent à nos jams, mais j'imagine aussi dans plein d'autres endroits et qui n'osent pas participer. Mmh. Donc ma question, c'est si tu devrais encourager quelqu'un à franchir le pas, qu'est-ce que tu aurais envie de lui dire ?
1: Pensez cours de récréation. Et moi, je trouve, par exemple, j'ai eu un autre déclic, je vous mets une petite parenthèse, mais depuis presque un an, j'ai rejoint le cabaret Vénus Noire. Et c'est un cabaret qui utilise son corps. Et moi, je n'ai pas l'habitude d'utiliser mon corps sur scène, c'est-à-dire de danser, performer, etc. Et depuis peu de temps, là, même je crois la semaine dernière, en fait, je me rends compte que c'est une question de conditionnement et que j'ai toujours marché au mimétisme aussi. Et que le fait de se conditionner déjà, de venir à la jam, c'est déjà un premier pas. Parce que tu vois les autres faire, tu vois les autres un peu moins faire ou juste une fois ou même venir voir. Et la fois d'après, elle commence à vraiment prendre un instrument, etc. Donc, c'est un peu ça, mon conseil. C'est le conditionnement, déjà, le fait de venir ici, ça va t'aider à passer le cap. Et franchement, viens, on est trop drôle, on est trop sympa.
2: On se marre.
1: Ça joue de ouf, on se marre. Ouais, il y a de belles émotions qui nous traversent quand on fait de la musique. Donc, viens.
0: Si t'as déjà mis le pas dedans, c'est qu'en vrai, le choix a déjà été pris. C'est juste une question de temps.
2: Et prends ton temps.
0: Ouais.
1: Ouais, prenez le temps.
0: Ouais. Mais c'est vrai, je me souviens, tu m'avais dit ça il y a quelques mois où tu m'avais justement dit il faut que tu réapprennes à jouer de la musique et tu réapprennes à t'amuser. Je pense que vraiment la notion de lâcher prise et d'amusement, genre, c'est tellement important et je pense que c'est aussi des choses qui nous tiennent à cœur dans Sentimental Vacarme. Parce qu'en vrai, c'est aussi. Des moments où on rencontre des personnes qui peuvent devenir nos copines de Sentimental Vacarme avec qui on fait n'importe quoi et tout. Et c'est trop bien. L'émission va bientôt toucher à sa fin, mine de rien.
1: Quoi ?
0: Merci d'avoir répondu à toutes nos questions et d'avoir pris le temps de tout nous dire, tout bien, tout propre.
1: Merci à vous. Mmh. Merci pour l'invitation.
2: Ouais, merci Kelly, c'est trop chouette.
0: Mais c'est pas la fin.
2: Et non.
1: Quoi ? Comment ça ?
0: Que se passe-t-il ? Donc on va prendre un petit temps pour clôturer l'émission avec un petit extrait live.
2: En direct.
0: En direct. Aïe, aïe, aïe. Donc Kelly qui n'était pas du tout au courant.
1: Je vais devoir improviser quelque chose.
0: Oui. Okay. Tu vas nous chanter un de tes morceaux et pour celles et ceux qui le connaissent déjà, car c'est un tube, et ben, n'hésitez pas à chanter depuis chez vous.
1: On se croirait sur TSF Jazz avec ta voix suave là.
0: Moi je sais pas, là, je me suis improvisée. Je kiffe.
1: TSF Vacarme. Ben, je peux vous interpréter Navigo en acoustique.
0: Let's go.
2: Let's go.

0: Ah là là. Star.
1: Wow.
2: Star.
1: Eh, c'est dur de chanter à la radio.
0: On a des frissons là.
2: Merci.
0: Ouais, merci Kelly.
1: Merci à tellement. Vous.
0: T'es trop cool. Merci de t'avoir ici.
1: Merci de votre confiance, de votre invitation.
0: On te suit, on est avec toi.
1: Ah non, bah ça, ouais, de ouf.
2: Fois mille. Fois
1: de
2: mille.
1: Ouf.
2: On te remercie, ça c'est clair. Merci d'avoir pris le temps de venir pour ce tout premier format de blabla, de sentimental vacarme, où du coup on invite des personnes et des artistes qui gravitent autour de sentimental vacarme et dont on est fan.
0: Absolue. Et de l'industrie musicale.
2: Ouais, tout à fait. Et du coup, bah, merci d'avoir expérimenté avec nous cette première session. C'était un plaisir de t'avoir, vraiment.
1: Plaisir partagé.
2: Donc juste avant tout ça, je voulais savoir quelles sont tes actus, ma chère.
1: Ouh là là !
2: Et surtout, bah, aussi pour les personnes qui ne te connaîtraient pas, mais bon, quel affront, où te suivre, où te trouver
1: Eh ben, mes petites actus, ce soir à minuit. Intemporel acoustique qui sort. Je suis trop fière de celui-là aussi.
0: Et les du autres. Tout, alors...
1: Ouais, si, si, les autres, mais celui-là. Il y a un EP qui va sortir. Je ne peux pas vous donner la date encore.
0: Non.
1: Ouais, mais normalement, c'est.
0: On la voulait l'exclure.
1: On la voulait. C'est avant 2026.
0: Ok.
1: Les taux se resserrent. Ouais. Donc, c'est un petit EP de 8 titres qui s'appelle Morsure.
0: Ouais, ok.
1: Voilà. Ça, c'est...
0: L'hiver sera chaud alors. Ça
2: on va le mettre sous la couette et tout. Oh.
1: Grave. Stay tuned.
0: Trop bien.
1: Restez tunés, comme on dit.
2: Restez auto-tuned.
0: Bah, merci beaucoup, Kelly. C'était trop cool. On fait un petit point aussi sentimental vacarme. On se retrouve le mois prochain déjà sur les ondes de Station avec une émission archive. Et puis, on se retrouve aussi pour une nouvelle session de laboratoire le 7 décembre, un dimanche, pour une session au doc à Télégraphe. Et on espère vous y voir nombreux, nombreuses.
2: Oui. Un grand, grand merci à la radio Station. Et c'était Hugo qui était au son. Merci à lui.
1: Hugo.
2: Et on se retrouve le mois prochain. Prenez soin de vous.

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4: Bell Hooks a écrit que l'appartenance commence dans l'instant où nous choisissons d'aimer.
5: Peut-être que aimer un lieu, ce n'est pas le posséder, c'est en prendre soin, c'est accepter d'être transformé par lui.

0: Bienvenue dans Les Murs ont des racines. Je m'appelle Sophie.
1: Et moi, c'est Lise. Avec Sophie, on s'est rencontrés au CFPI, au Centre de formation pour plasticiens, plasticiennes, intervenants et intervenantes à Strasbourg. Maintenant, ça s'appelle aussi l'École des interventions. Depuis, on habite toutes les deux en région parisienne. Mais on n'a pas grandi ici.
0: Moi, j'ai grandi à Genève, dans un quartier qui a beaucoup changé depuis que je l'ai quitté. C'est la cité Jardin d'Aïr qui a été construite dans les années 20. On est arrivé dans ce quartier quand j'avais 5 ans à peu près. Au moment où j'y habitais, il y avait un mélange de logements sociaux et de propriétaires. Aujourd'hui encore, mais ça s'est reconfiguré. Et même si mes parents l'ont également quitté, ma grand-mère y habite encore et ma mère continue à y travailler. J'entends donc encore des histoires qu'elle me raconte sur ce quartier, sur la ville, sur comment il change. J'ai envie depuis longtemps d'archiver ces souvenirs et ces histoires, de les garder dans des petites boîtes pour être sûre de ne pas les perdre. Mais avant que le quartier change complètement, c'est moi qui suis partie. Je me souviens d'une voisine qui m'a dit « Quand tu pars, tu sais ce que tu perds et tu sais pas ce que tu gagnes. C'est pour ça que c'est difficile, mais tu pourras toujours revenir. » J'avais envie de pleurer super fort. Ma mère m'a toujours dit « Casse-toi de la Suisse, va voir ailleurs, ici on est trop coincés. » Il fallait pas rester, mais moi j'aimais bien ma rue. Je vais pas tout vous raconter maintenant, mais c'est un des points de départ de cette série de podcasts. Un matin, je parle à Lise de tout ça. Que j'ai envie de faire un podcast, que le quartier où j'ai grandi soit central, mais que ça me permettrait aussi de parler de plein de choses. De transformation urbaine, de lutte pour le logement et les espaces de vie collectifs. Et pile la semaine d'après, elle m'appelle et me dit que Station Station, la web radio de la station Gare des Mines, a proposé à la Cyberance de faire une résidence d'émission.
1: Oui, c'est ça. La Cyberance, c'est là où j'ai mon atelier. Et comme le groupe en ce moment est dans une phase d'incertitude entre situation très précaire et désir de pérennisation de son lieu, de son bâtiment, je me suis dit que nos envies pourraient s'entremêler. Et puis, les questions qui traversent les histoires de Sophie, elles me parlent beaucoup. Comment on s'attache à un lieu, ce qu'on en hérite, ce qu'on y transmet, ce qui reste quand il change ou quand on le quitte. J'ai grandi au nord de la forêt des Landes, dans le sud-ouest de la France. Mais ma famille, elle vient d'autres régions, elle vient d'autres pays, mais même d'autres continents. Et au fil des générations, il y a eu beaucoup de départs, beaucoup de déménagements et beaucoup de lieux qui ont été quittés. Même juste dans ma propre vie. Et comme Sophie, j'ai souvent envie de recueillir ces histoires avant qu'elles ne disparaissent. De comprendre ce qui relie les personnes aux endroits qu'elles ont habités.
0: Avant d'aller plus loin, on va vous présenter la Cyberance. C'est le lieu depuis lequel on écrit et depuis lequel on enregistre cette émission.
1: La Cyberance est située au 93 rue de la Liberté, à Romainville, en Seine-Saint-Denis, dans le 93. La rue de la Liberté, elle marque la frontière entre les Lilas et Romainville. C'est-à-dire qu'en fait, d'un côté, du côté de la Cib, c'est à Romainville, et la maison d'en face, c'est les Lilas. On est dans une toute petite rue à sens unique, avec au début, quand on sort du métro, d'un côté de la rue, il y a le tabac et le G20, et de l'autre côté, une fois qu'on l'a traversé, il y a la piscine Tournesol.
0: L'association existe depuis 2019, et elle est arrivée au même moment dans le bâtiment. Au début, c'était un squat, puis c'est devenu un bail précaire. C'est un espace collectif avec des ateliers d'artistes et des logements, avec une quarantaine d'habitants et d'habitantes, et d'usagers résidents et d'usagères résidentes.
1: On est en full autogestion. Il n'y a pas de salariés, que des bénévoles, et on essaie de fonctionner sans hiérarchie du mieux qu'on peut. En plus des locations d'espace de chacun chacune, on organise aussi des fêtes, des expositions, des concerts, des repas, des projections, des marchés, des ateliers, etc., etc., pour subvenir au loyer. On y apprend aussi à vivre ensemble, à bricoler, à se transmettre des savoirs, des pratiques, à écouter, à réparer, à jardiner, à accueillir, à prendre soin du bâtiment et de nos relations. La Cyberance, c'est un lieu fragile qui est tenu dans l'incertitude de renouvellement de bail de 6 mois en 6 mois. Et pourtant, depuis plus de 7 ans, elle persiste. On est menacé d'expulsion depuis l'été 2024 et aujourd'hui, l'association, le groupe, la collective, porte un enjeu vital, Préserver ce bâtiment, sortir du bail précaire et assurer un avenir stable aux personnes qui y vivent et qui y travaillent.
0: Pour ce premier épisode, on a voulu partir de là, de ce lieu, de cette rue. On a rencontré deux personnes qui ont chacune un rapport différent à la Sibérance et à ce quartier.

0: On commence avec Cathy. Cathy, c'est une voisine. Comme c'est une petite rue, il y a des personnes qu'on croise et qu'on recroise. C'est le cas de Cathy qu'on a invitée un jour au marché d'hiver. En vrai, on invite tous les voisins voisines à chaque événement. On glisse un petit mot dans leur boîte aux lettres, aussi pour les prévenir que va y avoir un événement avec du bruit, etc. Un jour, donc du coup un jour de marché d'hiver, elle a débarqué et elle pensait que c'était une brocante, et donc elle avait amené plein d'objets. Et puis on a fait connaissance, et depuis, elle m'appelle souvent quand elle a des objets, des plantes ou des vêtements à donner. Parce que Cathy, elle essaie tout le temps de vider sa maison. Elle est sans cesse en train de trier. Elle habite dans la rue depuis plus de 30 ans. Mais elle a grandi au Lila. Et elle vient souvent aux événements de la CIB, accompagnée toujours d'un de ses fils.
1: Ce qui nous intéressait, c'est dans ce qu'elle avait à dire. C'est son regard sur l'histoire de cette rue et du quartier, et sa réflexion sur les transformations liées au prix de l'immobilier.
2: Mais moi, quand je suis arrivée, c'était des cabanes. Il faut bien comprendre, quand je dis cabanes, c'était cabanes, parce que c'était des cabanes de jardin. Parce qu'avant les cabanes de jardin, il n'y avait que les jardins. C'était des jardins potagers. Il n'y avait pas tout le confort. Les gens qui avaient ces jardins, d'ailleurs, la parcelle ne faisait qu'une seule parcelle. Et nous sommes tous aujourd'hui copropriétaires de sol. Ce qui est rare, mais qui existe, puisqu'en face, c'est une copropriété de sol. Donc les jardiniers avaient besoin d'abri pour mettre leurs outils. Donc ils ont mis des petits cabanons pour mettre leurs outils. Les cabanons sont devenus des toutes petites cabanes d'abri, des petits abris. Et puis, les abris sont devenus des toutes petites cabanes où il y en avait qui dormaient, qui vivaient dedans. Et les cabanes se sont agrandies par des planches, des machins. Il y avait un matériel qui était beaucoup utilisé, le mâche-fer, qui est maintenant remplacé par les parpaings. Le mâche-fer, c'était vraiment des petits blocs noirs. Moi, je pensais que c'était du charbon au début. Alors, je ne sais pas exactement comment c'est fabriqué, parce que chez moi, il y en avait. Ils ont agrandi avec ça, qui était déjà plus solide que les planches. Et puis après, il y avait des petits rajouts en briques, et puis il y avait des petits rajouts en parpaings, et ainsi de suite. Et puis il y avait plus ou moins des divisions de parcelles, et puis ça a donné des petites cabanes. Avec la ville qui avance, il y a des gens qui ont commencé à construire. Et les plus grosses, c'est vraiment les gens de la classe moyenne qui les ont construites. Parce qu'avant, on faisait notre jardin, et on récupérait le fruit de notre jardin pour le manger. Ça faisait partie de nos revenus. Voilà, et c'était comme ça. Moi, à l'époque, j'étais pas de ce côté-là, j'étais de l'autre côté des lilas. Mais pareil, on avait une petite cabane avec un jardin. Bon, papa a retourné le terrain, on avait deux pêchers et...

0: tien. Donc, quand on avait une panne d'électricité, c'est l'électricien du bout qui venait. Et d'ailleurs, Courtel, je crois qu'il s'appelait, mais c'est simple, quand on parlait du voisin du bout, c'était l'électricien. Mmh. Voilà. Mon père, c'était le jardinier. Personne connaissait son nom ni son prénom. C'était le jardinier. Quand on avait besoin de lui, on appelait le jardinier. Et quand on avait besoin de l'électricien, c'était l'électricien. Donc, il y avait des petites choses comme ça qui se mettaient en place.
1: Un peu de contexte sur cette partie du 93. Au début du 19e siècle, les lilas, c'est des champs, des vignes et des vergers. À la fin du 19e, dans les passages et au fond des cours, il y a des petites entreprises artisanales et industrielles qui s'installent. C'est des entreprises de jouets, de celluloïdes et de caoutchouc. Elles emploient des ouvriers parisiens qui veulent loger leur famille près de leur travail et éviter les loyers parisiens. Les propriétaires agricoles vendent leurs parcelles. Et de petites maisons poussent côte à côte, alignées le long des passages.
2: Ce mouvement, fuir Paris parce que c'est trop cher, s'installer en périphérie, transformer un terrain, il s'est répété à chaque génération, avec des visages différents, des moyens différents et des droits différents. Ce que décrit Cathy, c'est un quartier rempli de maisons habitées par des artisans, artisanes, des commerçants, commerçantes, des ouvriers et des ouvrières. C'est un quartier qui s'est construit par les usages et par les savoir-faire, pas par la propriété. Chaque personne était identifiée par ce qu'elle faisait, ce qu'elle produisait et ce qu'elle pouvait donner aux autres.
1: Et cette organisation-là a disparu avec l'arrivée de nouveaux habitants et habitantes qui avaient des moyens différents. Cathy en parle aussi en termes de rapports sociaux et de mépris.
0: Il y a une sorte de changement de population du fait du coût de l'immobilier à un moment, que là c'est en train de rechuter. Mais par exemple, ma cabane, voilà, c'était des cabanes, c'était pas cher, évidemment, à côté d'une belle maison, que je pouvais pas. D'ailleurs, juste la maison en face, qui était une belle construction, qui est de ce trottoir-là, bah, elle faisait le double de ma maison, de prix. Je pouvais pas me l'acheter. Mais je constate, pas aujourd'hui, mais il y a peut-être un an ou deux, un seul de mes enfants n'était pas en capacité financière d'acheter ma cabane, parce que ça avait pris énormément d'argent. Mais le fait de ces prix qui avaient beaucoup augmenté ont fait entrer dans la ville une autre catégorie de population beaucoup plus aisée et ont chassé les gens de, je peux dire, plus ou moins correspondant à ma situation, moi qui est plutôt, voilà, ça a toujours été ouvrier, très, très populaire. Mais le fait que l'immobilier a beaucoup augmenté, ça fait venir des gens de classe moyenne, moyenne haute, dirons-nous. Qui se sont soit construits des belles maisons. C'est les belles maisons, ça a été construit par cette catégorie de population. C'est pas les ouvriers. Moi, ma maison, je l'ai pas reconstruite. C'est là que mes enfants ont refait les travaux. Mais je l'ai pas reconstruite. Alors moi, je suis même pas au courant vraiment des... Aujourd'hui, ça fait quand même plus de 30 ans que je suis là. Des professions de mes voisins. Je sais à peu près, je devine à peu près. Mais il n'y a pas eu d'échange, il n'y a pas eu... Et même du fait du comportement des gens, voilà, ça change. Quand on a moins d'argent, on est moins méprisant. La toute petite maison qui est à côté, donc la maison de Lydie où il y a justement le néflier et tout ça, avec beaucoup de végétation. Alors c'était sa grand-mère. Pareil, il y a une chose auquel j'ai pensé, quand vous m'aviez posé la question pour aujourd'hui, j'ai dit, tiens, qu'est-ce qui s'est passé comme un événement qui peut être important à souligner? Elle... Sa maison, elle ne l'a pas achetée, c'est par héritage. Parce que s'il a fallu qu'elle l'achète, elle n'aurait pas pu l'acheter. Parce que ça, c'est vraiment important. C'est aussi chasser les gens de l'endroit. Enfin, évidemment, ce n'est pas fait comme ça. Mais les gens ne pouvaient plus rester à l'endroit où ils sont. Vous voyez ? C'est devenu très compliqué. Donc, il y a Lydie qui, elle, c'est par héritage. De ce côté-là, la dernière maison, c'est aussi par héritage. En face du 66, la grand-mère que j'ai connue, cette histoire d'héritage, c'est aussi important. Ça recoupe le fait que les seuls qui sont là, qui ont pu rester dans ces maisons-là, c'est parce qu'ils ont eu par héritage. Sans ça, ils n'auraient pas pu l'acheter. Parce que, et ça, je trouve ça, c'est pas juste. C'est pas juste, mais est-ce que ce n'est pas non plus voulu? Parce que si les gens ne savent pas que les choses... étaient d'une certaine façon avant, qui étaient peut-être meilleurs, ils ne peuvent pas demander à garder. Voilà, les anciens partent, parce qu'il y a bien remplacement de population, avec cette venue de classe moyenne. Voilà, ils ont un petit peu d'argent, ils n'ont pas beaucoup d'argent. S'ils avaient beaucoup d'argent, ils seraient restés sur Paris. C'est parce

0: que Paris était trop cher pour eux. Alors ils viennent là pour jouer les grands bourgeois, là, comme ça, là, avec... Foutez-moi la paix, là, moi je passe avec mon vieux manteau, mes vieux machins, j'en ai rien à faire, je vaux mieux qu'eux. Je ne suis plus gênée de le dire, et je le pense, voilà.
1: Ce que Cathy pointe ici, c'est quelque chose de structurel. Les seules personnes qui peuvent rester dans leur quartier d'origine sont celles qui ont hérité. La propriété n'est plus accessible par le travail, elle se transmet ou elle s'achète à des prix qui excluent la majorité.
2: Et elle fait le lien entre cette transformation économique et une transformation des rapports humains dans la rue. Ce n'est pas seulement une question de prix au mètre carré.
0: Quand déjà il y a eu le projet de métro, nous on avait un Lidl qui était à la place où il y a le petit supermarché là. Et il marchait d'enfer. Tout le monde venait au Lidl. Et moi qui avais laissé quelques copines à l'autre bout de la rue de la ville, le jeudi, arrivage à Lidl, puisqu'ils ont une technique commerciale qui leur est propre, c'est qu'ils ont leur arrivage, toutes les copines du bout de la rue venaient au Lidl. Donc on n'y allait pas forcément pour acheter, mais on allait pour se rencontrer, pour échanger, pour papoter. Puis quand ça durait, bon, on allait au tabac d'à côté, ben, on s'installait, on prenait notre petit café. Donc le jeudi, blindé. D'après ce que j'ai entendu dire, je ne peux pas affirmer, c'est des on-dit. Quand le métro donc a annoncé son arrivée, le bail de Lidl était arrivé à terme, il devait le rediscuter. Dans la discussion, évidemment, il faut payer plus, puisque là, il y a le métro, il faut payer plus. Lidl a dit, ah bon, il faut que je paye plus ? Au revoir. Première catastrophe. Parce que des gens comme moi, et même d'autres qui n'ont pas de véhicule ou autre, Lidl, c'était quand même, d'un point de vue qualité-prix, très bien pour donc nos courses. Mais comme je vous le dis, le jeudi, moi j'allais pour bavarder, comme la plupart des vieux et des vieilles du quartier, c'était notre lieu de rendez-vous, notre lieu de rencontre, et on échangeait. Donc ça nous a fait perdre beaucoup. C'est vraiment pas négligeable.
2: La fermeture du Lidl, c'est un exemple concret de ce que provoque la spéculation autour des infrastructures de transport. L'annonce du métro fait monter les loyers commerciaux, et c'est un commerce populaire, un lieu de sociabilité du quartier qui disparaît en premier.
1: On pense souvent aux tiers-lieux, aux espaces culturels, pour parler de liens sociaux dans les quartiers. Mais ce que Cathy décrit, c'est que ce rôle-là, il pouvait être joué par un supermarché discount un jeudi matin.
0: On finit par écouter, et moi celui qui m'a mis la puce à l'oreille, c'est le boulanger Thomane. Le boulanger Thomane, mairie des Lilas, hop, vous sortez, boulanger de chaque côté. Même famille. Parce que pareil, avant les commerces, c'était familial. Et là, on retrouve une tradition, c'est la même famille. D'ailleurs, la boulangerie qui est vraiment dans le haut des Lilas, en début de ville du côté de Paris, celle qui s'appelle Amandine, je ne sais pas si vous avez repéré, voilà, donc la boulangerie Amandine, c'est la fille de Thomane, qui s'appelle Amandine, et le papa a installé sa fille dans sa boulangerie Amandine. Donc, histoire de famille. Et chiffre d'affaires, bah alors, c'est simple, mairie des Lilas, dernière station, tout le monde descend. Mais vraiment, là, il n'y a vraiment aucun souci. De toute façon, il ne le cache pas, on le sait, on voit les clients. Blindés, les boulangeries, elles marchent, et tant mieux pour eux. Parce que la boulangerie, c'est quand même un métier difficile. Il y avait un des camarades de mes enfants, que je connaissais bien, qui a travaillé, c'est dur. C'est en fait un travail de nuit. Il travaille de nuit, le gamin. Alors, il était bien payé, mais c'est dur. Franchement, c'est très physique et très dur. Donc, les deux boulangeries, au top. Dès que le métro a annoncé le prolongement de la ligne, qu'est-ce qu'il a décidé, le père Thomane ? Mise en vente des deux boulangeries. Et là, je me dis, mais il est fou ! Il est fou ! Il est fou ! Ben, il tue la poule aux œufs d'or. Et donc, ce petit jeune homme qui travaillait là-bas comme boulanger, il me dit, ben non, parce que là, dernière station de métro, tout le monde descend. Mais quand la ligne va se prolonger, tous ceux qui vont plus loin, ils continuent. Donc le chiffre d'affaires, le vieux, il a estimé qu'il allait être divisé par deux. Et expliqué comme ça, il a raison. Il a raison. Et j'ai compris que les Lilas, qui étaient très cotés, allaient être décotés. Pourquoi je vais acheter des ruines à des prix incroyables, que vous faites deux stations ou trois stations, certes, ils ont augmenté de valeur, mais ils coûtent toujours moins cher que les Lilas et Romainville. j'avais mon pied de vigne qui poussait, donc j'avais du raisin. Évidemment, il y avait les grappes qui étaient dehors, ce qui est tout à fait normal. Moi, je les laisse. De mon temps, tout le monde savait que ce qu'il y a à l'intérieur, on ne touche pas. Mais tout ce qui dépasse, vous le prenez. C'est pour les gens. Vous le prenez. Vous avez envie d'une grappe, vous voyez qu'elle est mûre, ou même si elle n'est pas mûre, vous avez envie de goûter, vous la coupez tranquillement et vous partez avec votre grappe. Je dis rien. Et tout ce qui est au plus haut, je me rappelle, papa me disait toujours, les plus hautes cerises, surtout il me dit, ben non, parce qu'on montait à l'échelle pour aller récupérer les cerises sur un cerisier. Il me dit non, les plus hautes, je dis, oh, c'est dommage qu'on puisse pas. Il me dit non, les plus hautes, c'est pour les oiseaux, parce qu'il faut aussi nourrir les oiseaux, on a besoin. Donc les plus hautes, on les laisse, c'est pour les oiseaux, t'inquiète pas, c'est pas perdu. Donc le haut, c'est pour les oiseaux, ce qui dépasse, c'est pour les passants, et tout ce qui est à l'intérieur, c'est à nous.
1: Avant la Sibérance, le bâtiment dans lequel on est, c'était un atelier de fabrication de prototypes électroniques et de prototypes de vidéosurveillance. Ça s'appelait Agelec. Quand Agelec est parti, Yel ont vendu le bâtiment à une société civile immobilière, une SCI. On en reparlera dans un futur épisode, mais en gros, c'est plusieurs propriétaires qui achètent ensemble et se partagent les fonds. La SCI, qui est notre propriétaire, elle voulait démolir le bâtiment pour reconstruire un immeuble à la place et en faire des logements. Après plusieurs permis refusés par la mairie et la mobilisation des voisins-voisines, le bâtiment a finalement été laissé abandonné. C'est dans ce contexte que les premières personnes de la Sibérance sont arrivées.
0: Alors, au début, je regardais ces nouveaux petits voisins, j'ai dit, déjà, j'étais contente parce qu'il n'y avait plus de démolition, il n'y avait plus d'appartements. Donc moi, je suis contente. Mes nouveaux petits voisins, ils sont là. Et puis après, j'ai reçu dans ma boîte aux lettres des petites invitations. Je les regardais, tiens, après tout. Alors j'avoue que les premières, j'ai dit, bon, je ne suis pas venue. Et puis après, j'avais quand même qui était intéressante. J'ai dit, bon, écoutez, moi, les gars, je dis à mes enfants, s'il y en a un qui veut venir, il vient, moi, j'y vais. Voilà. Et donc, j'ai commencé par venir. Et il y a eu des choses vraiment très intéressantes et très bien. Dès le début, j'ai bien aimé. J'ai bien aimé, même ce que je n'aimais pas, j'aimais quand même parce que ça me faisait découvrir des choses. Vraiment, il y en a. Moi, j'ai vu des choses très belles, des choses particulières, des choses auxquelles je n'aurais pas pensé, des sons que je n'ai jamais entendus ailleurs. Voilà. Donc, il y a des gens qui, quand j'ai commencé à venir, franchement, et je le pense sincèrement, il y en a qui méritent vraiment de pouvoir vivre de leur création, de leur art, de leurs compétences, de leurs capacités, de ce qu'ils font, que j'ai vu ici. Il y en a qui le méritent vraiment. Alors aussi bien d'un point de vue dans la couture, dans la peinture, dans la musique. Alors depuis quelque temps, donc, je commence à connaître un peu les personnes. Et alors là, c'est le grand bonheur. Pour moi, c'est du bonheur. Franchement, c'est bête, mais je suis très contente. Même quand on me salue dans la rue, mais moi, ça me fait énormément plaisir. Je suis vraiment très heureuse. Franchement, j'espère que vraiment, ceux qui ont travaillé puissent avoir le fruit de leur travail, tout simplement parce qu'il y a du travail. Moi, j'ai vu ici vraiment un réel travail. Beaucoup, beaucoup, beaucoup, beaucoup, beaucoup. Vraiment, si je pouvais faire quelque chose, avec plaisir, pour aider ces créateurs. Voilà. Donc je suis ravie. Moi je suis ravie. Et à chaque fois que je suis venue, je suis très contente. Voilà. C'est vivant. Moi j'adore ça. Je préfère venir là que aller jouer avec les seniors à la belote ou je sais pas quoi. Voilà. C'est plus agréable. C'est vivant. Voilà. Et quand il y a un an peut-être ou deux ans où il était question de la fin du bail ici. Voilà. J'ai dit vous inquiétez pas. Ne vous inquiétez pas. On est qu'au début de la crise. Et j'ai raison. Et c'est pas fini. Donc vous êtes encore tranquille pour au moins un bon moment. Tranquille. Parce qu'il ne vendra pas sa grosse merde là. Pourquoi faire? Le permis de construire, il ne l'aura plus. Il ne l'aura plus. Et même s'il l'avait, il n'aura pas ce qu'il a eu. Il ne pourra pas commercialiser au prix où il avait prévu. C'est terminé. Donc qu'il soit bien content que vous soyez là.
1: Ce discours-là, comme quoi le propriétaire devrait bien être content qu'on soit là parce qu'on fait du gardiennage, qu'on occupe son lieu, qu'on lui permet d'avoir un loyer, etc., etc., La première fois que je l'ai entendu, c'est de la bouche d'anciens anciennes de la CIB lors de réunions. Une de ces personnes, c'est Simon.

0: Simon, il est musicien. Il est arrivé à la Sibérance en 2019, quelques mois après la création du lieu. À l'époque, c'était encore un squat. Aujourd'hui, il partage encore une chambre à la Cib, ici, à mi-temps, tout en vivant principalement en Corrèze.
1: Ce qui nous intéressait dans son témoignage, c'est ce qu'il raconte sur les débuts du lieu, comment le squat s'est transformé en quelque chose de plus stable et ce que ça a impliqué comme choix collectif.
2: Et à cet endroit depuis genre quelques mois après sa création. Donc je suis pas un des membres fondateurs de la Cibérance, mais je suis un des premiers bénéficiaires du lieu. Ça s'est passé en 2019 pour ma part. 2019, c'est l'année où je venais d'être diplômé de la IR, donc les Arts Déco Strasbourg. J'avais à l'époque un peu l'urgence de quitter Strasbourg parce que j'étais un peu déprimé par cette ville. Et ben le hasard a vraiment bien fait les choses parce que des rencontres un peu récentes à ce moment-là m'ont conduit à découvrir la Sibérance et le petit groupe qui commençait à se former autour de ce lieu. Et en fait, assez vite, je sais plus si c'est Amande ou quelqu'un qui m'a gentiment invité à considérer de prendre une chambre ici comme je cherchais à quitter mon logement à Strasbourg. Et bah évidemment c'était une chance inouïe pour moi quoi de trouver un logement dans ce qui était à l'époque un squat donc pas de loyer un espace avec beaucoup de potentiel pour développer des pratiques à la fois individuelle et collective et tout ça. Du coup, genre c'était, enfin, on pouvait pas rêver meilleure opportunité en fin d'études d'art, quoi. Et la semaine où je suis arrivé, en fait, à la fin de la semaine, le propriétaire a toqué à la porte parce qu'il voulait faire une visite. Avec des locataires potentiels du bâtiment. Donc, il a constaté de fait que, en fait, le bâtiment il était occupé et que ça allait être contrecarré un peu ses plans. Donc, moi, je suis vraiment arrivé au moment où ce squat est entré en pourparlers avec le propriétaire, qui au début était hyper hostile. À notre existence, enfin, normale. Et par un hasard incroyable, en fait, on avait un ami qui vivait, enfin, c'était un voisin en fait qui vivait dans un squat à côté, dont je me rappelle plus très bien son oncle ou enfin une personne assez proche était un ami d'enfance du propriétaire son oncle qui était un peu c'est un peu imprécis dans ma mémoire, mais c'était un peu un militant du droit au logement. Enfin, c'était un mec assez engagé politiquement qui avait gardé un lien d'amitié avec ce mec qui, lui, était plutôt du côté opposé de la barrière. Enfin, qui était un propriétaire foncier, investisseur et tout ça. Mais donc, par ce piston-là, en fait, on a réussi à, genre, entrer dans un mode de communication beaucoup plus apaisé avec le propriétaire et seulement là il a considéré en fait l'idée qu'on puisse rester dans le lieu sachant que nous on n'était pas opposé à payer un loyer éventuellement parce que on privilégiait continuer ce qui était en train de démarrer ici plutôt que d'être ferme idéologiquement contre l'idée de payer pour occuper un espace à Paris, quoi. Cette souplesse-là nous a permis de négocier un prix entre ce que nous on a estimé possible de pouvoir générer comme argent avec ce bâtiment en mettant en commun, en grosso modo, l'usage de toutes les personnes, voir un peu quel argent elles étaient prêtes à mettre pour occuper tel ou tel espace et est-ce que le propriétaire réclamait, donc au bout d'une petite négociation, on a trouvé un terrain d'entente. Ce qui est intéressant à dire et qui est notable, c'est que le contexte originel de création de la Sibérance, il est un peu plus large que juste ce bâtiment parce que à l'origine, il y avait un deuxième lieu, voire même un troisième, qui se sont créés exactement au même moment. Il y avait un autre squat qui s'appelait la Normandie, qui était vraiment notre cousin, nos voisins. Et il y a une petite maison aussi qui s'est ouverte juste un tout petit peu après, pas très loin. Mais bref, en gros, ça constituait une forme de réseau d'entraide de personnes qui étaient dans la même démarche, en fait, et un peu dans les mêmes situations. Ce qui est notable, c'est les deux partis pris de ces deux groupes qui étaient chacun dans un ou l'autre bâtiment, où le groupe de la Normandie, lui a pris le parti d'être plus radical sur les questions de squat et de occupation gratuite des espaces. Eux, ils refusaient l'idée de réfléchir à payer pour occuper des espaces vacants et des friches. Donc en fait, ce groupe de la Normandie, il a continué à exister un peu dans des formes différentes, mais sur le cours des 5 ou 6 années qu'on suivit, notre groupe a perduré au sein des murs de la Sibérance, lui, il s'est toujours fait balloter d'un bâtiment à l'autre avec des conditions de vie plus ou moins compliquées, difficiles, mais toujours une motivation que moi j'ai vraiment toujours trouvé admirable de à chaque fois reconstruire de zéro un espace un minimum confortable, habitable et qui permette de travailler à chaque fois dans des nouveaux espaces. On n'est pas un squat à la Sibérance, mais on est le résultat d'un squat en fait. Genre, on n'aurait jamais pu accéder à la location d'un tel bâtiment en allant en constituant une asso et en allant poser des dossiers. En fait, la location de ce bâtiment, il a fallu l'arracher par le squat. Donc même si à l'heure actuelle on a, je sais pas comment dire, une occupation qui est plus légale qu'un squat, ça reste malgré tout le résultat de claim une friche industrielle par la force entre guillemets et de forcer le propriétaire à considérer de nous laisser dedans ou de nous virer quoi, mais en tout cas de le mettre devant le fait accompli parce que sans ça on n'a aucun pouvoir de prétendre à un tel espace quoi.
1: La CIB ne serait pas là sans le rapport de force initial du squat. Même si IL fonctionne ensuite dans une forme plus légale, cette origine-là reste constitutive. Et il décrit deux façons d'habiter cette position. Négocier ou ne pas négocier, sans juger l'une ou l'autre. Ce sont deux réponses différentes à la même question. Comment faire exister un espace quand on n'a pas les moyens de le louer ou de l'acheter au prix du marché?
2: Mais moi, si je remarque un changement que je trouve vraiment super important dans le lieu, il est plutôt immatériel. C'est plutôt dans la manière d'occuper le lieu, d'en prendre soin et de l'organiser, où il y a vraiment eu, je trouve, une transformation qui est arrivée assez tôt, mais qui a mis un peu de temps à arriver quand même, mais qui est lié à la transformation de l'atmosphère du groupe et comment on est passé d'une atmosphère un peu squat, assez masculine, assez un petit peu nihiliste comme ça, où on est dans une friche, on fait n'importe quoi. Là c'est en train de devenir un lieu de vie et puis en fait aussi mine de rien l'équipe elle s'est mec cisgenrisé un peu progressivement, et ça a beaucoup contribué à faire se remettre en question le soin et le mood insufflé dans le lieu, et à se donner, enfin à prêter beaucoup plus d'attention à bah, comment on prend soin du lieu, comment on prend soin des personnes, comment on gère une réunion, comment on fait attention au temps de parole, comment on est soucieux des voix qui sont peut-être moins audibles. Pour ce qui est de la répartition de la charge mentale entre les personnes de jour et les personnes de nuit, entre guillemets, donc entre les usagers du bâtiment et les habitants, habitantes, ça a été assez vite quand même un constat qu'il n'y avait pas une répartition enfin équitable dans la charge mentale de l'intendance, effectivement, de l'administration même du lieu, parce que ben en fait de fait on constatait que c'était plus difficile de faire venir aux réunions des personnes des ateliers que des personnes qui habitent sur place, parce que bah, de toute façon généralement elles sont là, donc les personnes qui vivent sur place, elles vont toujours ben c'est elles qui vont penser à sortir les poubelles, celles qui vont retrouver j'en sais rien moi, la salle d'eau sale le soir, donc qui vont avoir l'obligation de la nettoyer pour pouvoir prendre leur douche ensuite. Vraiment, c'est les conditions idéales qui m'ont permis de atterrir dans la vie réelle après des études d'art, et de trouver l'espace et le temps de bien comprendre ce qu'il fallait que je fasse pour continuer mon chemin d'artiste dans la vie, qui est vraiment je pense, le défi le plus compliqué pour toutes les personnes qui aspirent à devenir artistes. En fait, il y a une forme de professionnalisation de ce métier qui est véhiculée par l'école, qui ressemble en fait dans 90% des cas pas du tout à ce que vont expérimenter les personnes une fois qu'elles vont sortir. En fait, c'est un modèle de professionnalisation qui est réservé à une minuscule élite de personnes qui auront la chance de faire une carrière comme on peut se l'imaginer dans l'art, mais la plupart des personnes, en fait, elles ont une existence qui va leur sembler hyper absurde, parce que en fait, personne ne les attend, personne n'a besoin d'elles, et en plus, ce qu'elles vont pouvoir essayer de faire va jamais rapporter un copec. Donc c'est vraiment une situation que vivent à peu près toutes les personnes qui aspirent à être artistes. Donc voilà, enfin moi c'était vraiment je suis hyper reconnaissant d'avoir bénéficié de cette chambre et de ces conditions matérielles d'existence qui m'ont permis ben de réfléchir un peu plus sereinement à ce qu'il fallait que je fasse de ma vie.
0: Peut-être que c'est aussi ce que Cathy voit de l'extérieur, quand elle dit qu'il y a des gens ici qui méritent de vivre de leur art.
2: La précarité des conditions de logement ici, en termes d'échéance, devenait un peu trop insécurisante, peut-être dans la phase de vie où je commençais à entrer. Le fait de, ben, en fait, jamais savoir un an à l'avance si il allait falloir récupérer toutes ses affaires et partir on ne sait où avec, commençait à devenir un peu trop éreintante pour mes nerfs. Voilà, donc on a traversé plusieurs moments d'urgence où on était quasiment persuadé qu'on allait se faire virer. Enfin, et à juste titre, parce que c'était ce qui était censé arriver. Voilà, mais par contre, la Sibérance, j'étais pas non plus prête à la quitter complètement, parce que c'est vraiment un lieu auquel je suis super attaché, Et à présent, je partage une autre chambre avec trois personnes. Enfin, on est trois en tout, pardon, donc avec deux autres personnes. Initialement, on est trois personnes à être parties en même temps, trois personnes qui sommes arrivées à peu près au même moment, donc des personnes du début, qui sommes parties au même moment, je pense un peu pour les mêmes raisons. Et on a quand même décidé et la collectivité a consenti à ce qu'on puisse garder une des chambres à trois pour pouvoir faire une sorte de pied-à-terre où on peut quand même revenir ici et garder un lien avec ce lieu et puis garder un lien avec Paris qui est quand même l'endroit où pour la plupart de nos activités professionnelles on est obligé d'être là un minimum quoi. J'ai beaucoup plus de mal à, je sais pas comment dire, à imaginer le chemin qui mènerait à cette pérennisation, donc en vrai qui passerait par un rachat du bâtiment. Moi, genre, je trouve, enfin, je sais pas comment dire, je trouve que c'est une utopie qui me fait trop rêver. Il y a une sorte de monopole. De la ce qu'on appelle la transition urbaine, donc c'est le fait de réemployer de manière transitoire des friches en Île-de-France. Donc il y a des organismes qui se sont spécialisés là-dedans en fait et qui travaillent vachement main dans la main avec les bailleurs publics ou privés qui ont besoin de valoriser ces friches le temps que des projets fonciers ou immobiliers ou que sais-je se mettent en place. Et ces organismes-là qui se sont fait une spécialité en fait ils ont un peu le monopole parce qu'ils récupèrent toutes les friches et c'est vraiment des intermédiaires que moi je juge un peu inutiles et qui ne font que gonfler le prix des loyers entre les artistes et les gens qui occupent et font vivre vraiment ces lieux et puis les bailleurs de l'autre côté. Et donc voilà, j'aurais aimé que la CIB puisse devenir un exemple d'un modèle qui court-circuite ce truc-là où c'est un dialogue direct entre les bailleurs et les artistes et les occupants des lieux, quoi. Mais par contre, s'il y avait moyen de conserver la CIB en tant que lieu et bâtiment et tout, ce serait un rêve incroyable. Je kifferais trop.
1: Ce que ces deux témoignages ont en commun, c'est une réflexion sur ce qui permet à un lieu d'exister dans le temps. Pour Cathy, c'est une question d'héritage, au sens littéral, les maisons qui se transmettent et de rapports de force économique qu'elle suit de très près. Pour Simon, c'est une question de conditions matérielles et de négociations pragmatiques, jour après jour.
0: Et dans les deux cas, la menace n'est pas abstraite. Elle est dans les prix des loyers commerciaux, dans les baux qui ne se renouvellent pas, dans les permis de construire, dans les intermédiaires qui s'intercalent entre celles qui ont besoin d'espace et celles qui les possèdent.
1: La Sibérance est menacée d'expulsion depuis l'été 2024. On fait cette émission depuis ces murs, et c'est aussi une façon de documenter ce qui existe avant que ça change ou pour que ça continue.
0: Dans les prochains épisodes, on vous reparlera de la CIB, mais on ira aussi chercher d'autres histoires, d'autres lieux, habités, quittés, transformés, et notamment le quartier d'enfance de Sophie.
1: Merci d'avoir écouté Les murs ont des racines. Cette émission est produite à la Sibérance, à Romainville, et hébergée sur Station Station, à Paris et dans les ondes.
0: Pour les transitions, vous avez pu entendre les chants d'une mésange bleue, prise depuis le jardin de voisins-voisines de la Sibérance, ainsi que les sons Soft Bells et Drama Breakcore.
1: Merci à Cathy et Simon pour leurs réflexions et le temps partagé. On vous laisse sur une écoute de Subdwarf, un son de DJ Startup, le projet musical de Simon.

Je pense que l'avenir est aux jeunes, mais ils ont aussi besoin de l'histoire pour pouvoir s'appuyer dessus. Non pas pour revenir en arrière, surtout pas, ne jamais essayer de revenir en arrière. Mais vous allez pouvoir utiliser tout ce que vous avez, tout ce que vous entendez, tout ce que vous savez, tout ce que vous apprenez, l'utiliser pour faire un monde meilleur. Parce que là, je trouve qu'on ne travaille pas dans notre intérêt. Je regrette, la rue, elle est à moi, les trottoirs sont à moi, les jardins publics sont à moi, aujourd'hui je les réclame.

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1: Bienvenue dans le journal de May, cher vous. Vous pouvez réécouter l'extrait suivant sur la plateforme de la radio Station Station et sa retranscription sur mon site internet en lien du linktree sur mon compte Instagram mouton.noir. Bulle de verre met en lumière, en étoile, des expériences de personnes marginalisées par des unités excluantes dites de soins. Il découle d'une expérience personnelle et traumatique de ces lieux répressifs. Trigger warning, violence psychiatrique. Ceci est une lecture du premier extrait de ce récit théâtral et poétique auto-fictif par son auteuriste Hellinguez.

Une table en bois et une chaise en plastique sont placées au fond de scène. Dessus se trouvent des feuilles, des crayons de couleur, un fidget, un casque et une peluche Winnie l'ourson. Une boule disco est suspendue au plafond. Scène 1. À vous mes étoiles. Contre toute attente, je vais vous raconter mon histoire. Je me tiens debout face public. J'ai un t-shirt à manches courtes violet uni et une jupe mi-longue en dune. Préparez-vous à voyager dans les wagons de mes mots, entre diverses saisons et divers paysages. Le spectacle est pris au départ. Installez-vous confortablement dans votre siège et recevez ma voix. Attention à la fermeture des portes. Vous pouvez les réouvrir à tout moment si vous en ressentez le besoin. Si cela vous gêne de sortir ainsi, faites un cœur avec vos mains et je vous accompagnerai pour quitter la salle. Ça marquera des pauses. Une heure de papotage sur scène, c'est aussi long pour vous que pour moi. Noir, suivi d'une lumière forte. Il y a une dizaine de câbles reliés à mon corps et une sonde proche de ma narine droite. Quelqu'un, quelqu'une me branche un électrocardiogramme. Je me lève. J'ai 13 automnes. Je vis ma première hospitalisation en psychiatrie. Depuis la rentrée en 3e au collège Malraux, la perte de poids de moi se précipite. Le réveil a sonné à 9h dans une chambre du 20e arrondissement, alors qu'on a rendez-vous à 9h30 à Pasteur. On s'éjecte des draps en coton constellé d'étoiles, on fonce vers la salle de bain où une colocataire se douche, tant pis, on court vers la cuisine, on tartine de vide une tranche de pain, on ne la mange pas, dévorée et dévorant notre culpabilité, on oublie nos clés et on claque la porte à 9h15. Les 2 mois précédents se sont déroulés à la même allure. À présent, je pénètre la salle de l'entretien avec le médecin chauve K de l'hôpital Ambroise Paris, mes parents et mes 38 kilos de chair, d'os et de rêves cadavériques. Bonjour May, comment tu te sens ? Comme quelqu'un, quelqu'une, transformé en déluge quotidien sous la magie d'un trouble psy. Ça va ? Très bien. Tes parents m'ont contacté pour me dire que tu étais d'accord pour rester entre nos murs, le temps que tu te rétablisses. C'est bien ça ? Non. J'ai envie de rester à la maison, avec mes peluches chien-chien, Winnie, refuge, mon lit à baldaquin, mon bureau taché de feutre violet, le plancher en vieux parquet douleur qui grince quand on court dessus. Je veux pas partir de chez moi. Oui. Vite, le marteau du verdict me frappe. Tu dois le savoir, nous allons t'hospitaliser pour anorexie mentale. Je hoche la tête en pleine tempête intérieure. Le corps crie de s'enfuir à la maison tandis que l'alarme d'urgence retentit. En quelques mois, 20 kilos sont partis de moi par excès sportif et déficit alimentaire. La bête culpabilise de la bouchée de pain demi de trop, le squat de moins. Perdre toujours plus, il faut. On va te montrer ta chambre. Tes parents peuvent venir, puis ils devront te laisser. Alors, le docteur K traîne ma détresse à ce qu'il nomme ma chambre. Elle est laide, carrelée et exiguë. Ma cure de douleur psychique doit y avoir lieu. Les adieux avec le visage inquiet de mon père et tâchant de me rassurer de ma mère n'ont pas de mots. Leur départ craquelle toutes mes pores. Je suis démantelée, sans aucune perspective de ressoudage. Je ne me sens plus moi, seulement un gouffre d'abandon. La semaine d'après ma destruction et mon aménagement entre les barreaux de l'hôpital passe sans réelle distraction. Dans l'ensemble, l'aile pédiatrique d'Ambroise Paré comporte 10 chambres et un séjour d'où voltigent les sons de Jules sur le chemin et les entrelacs de voix de Dorian et d'Emma. Des débris de querelles houleuses viennent entailler cette bulle de verre. Les voix déchirées, les sondes abandonnées, les crânes rasés des enfants atteints atteintes du cancer que l'on aperçoit de leur lit, ces gens seuls dans une chambre immaculée. Tout cela participe à entretenir le souvenir d'où nous sommes. Un lieu censé guérir et munir d'outils de défense dans un système sociétal où les violences sexistes, validistes, psy, goûtent comme d'un robinet en fuite. Un lieu de réflexion sur soi, son histoire et ses délabrements minuscules, aujourd'hui aussi monstrueux que mon ravage intime. Au dîner de mon 9e jour, le ciel s'est agrandi pour accueillir les foudres d'une terre enragée,
par les dommages de l'Anthropocène. Dorian, Emma, Louis et moi avalons les barquettes dégueulasses de l'hôpital, surveillées par une infirmière. En même temps, dans le déni de notre localisation dans un espace contraint interne, un simulacre de chez soi, nous papotons tranquillement. Des rires oiseaux s'envolent de la cage de mes lèvres et retombent dans mon silence intérieur. Le manque de papa et de maman s'est cristallisé à la place de mon être. Puis la contemplation de mon vide se suspend. Lui commence à pousser des cris et à taper fort la table. Le couteau qu'il tient se retrouve à terre. L'infirmière accourt et l'emmène dans sa chambre où elle le shoote sans doute au médoc. Le décor d'Ambroise Paris se fissure, alors qu'on n'ose plus toucher à notre purée de pois cassés et notre poisson pané décongelé. Le ciel dehors gronde. La nuit s'étoile, s'étale dans le ciel parisien, éreintée par les joies festives qu'elle accueille. Incapable de dormir après l'épisode du dîner, j'observe jalousement ce qui n'est plus à ma portée, le monde des vivants, des vivantes, au-delà de ma fenêtre. Mes yeux cernés d'un dégradé agapante contemplent les vagues sur l'écran de l'électrocardiogramme. Les bips en continu de la machine, quand le cœur vacille, m'empêchent de sombrer dans mes cauchemars devenus réels. Bip bip à côté du sommier, une sonde reliée à une ombre agitée. Bip bip à fil en plastique, un corps étranger dans le cœur. Bip bip pour le sauver, au cas où. Bip bip bip. À l'aube, une infirmière aux cheveux ondulés et blonds vénitiens me débranche de ma dame de compagnie nocturne. Persiste un bout du fil au-dessus de mes lèvres et le goût de l'acide de tous les aliments que mon corps n'a pas connus. Non, je réponds quand Dorian m'interroge sur mes manques. La nuit, je ne rêve pas de pizza chèvre-miel, de raclette, de frites de pommes de terre. La nuit, je ne rêve pas d'une journée avachie sur un matelas douillet, emmitouflée sous une couette triple épaisseur d'hiver à mater des films de Miyazaki. La nuit, je tombe dedans comme une enclume au fond de l'océan. Brume épaisse dans ma tête. Des nuages de pensées gris paris obstruent les éclaircies de mes joies rares à Ambroise Paris. Par-delà la fenêtre de l'espace commun, des gratte-ciel dépassent les arbres du bois de Boulogne. 1, 2, 3, 20 gouttes tachent la couverture l'avant de mon journal. Abracadabra. L'anorexie m'a métamorphosée en averse. J'ai noyé mes yeux de mouchard Kleenex en vain. Mes mots finissent toujours par sortir de moi. Dans ma tête, la bête souffle. Viens, on essaye de descendre plus bas que 36 kilos. Pour ton bien. Larousse définit les abysses comme des cavités océaniques de plus de 2000 mètres de profondeur. Le précipice en nous ressemble à la question, à la réponse à « Pourquoi j'existe ?» insondable. Ainsi, une chute d'existence entraîne une rechute et une autre rechute et encore une autre. Bip bip. L'anorexie étiole la masse musculaire. Les pupilles se décarcassent et la peau fond. Les lèvres bleuissent, les mains se muent en os. Peu à peu, je pars de moi. Rire aux éclats avec Dorian ou faire du coloriage avec elle tarit la montée des eaux salées dans ma gorge et mes yeux. Un bref instant. Ceci découle des bourgeons de notre amitié dans une esquisse de prison ratée. Dans ma chambre, un soir similaire à tant d'autres, je débranche les câbles de l'électrocardiogramme de mon torse, m'allonge par terre, me laisse briser sur le carrelage froid. Poupée russe d'espace panoptique. Une infirmière passe, toque à la porte, entre. Je suis de glace et de mélancolie. Elle porte entre ses bras mon tas de chagrin à mon lit, me branche à nouveau, m'emmitoufle. Elle a un regard de duvet de peluche. Elle part et revient avec un cachet d'atarax et un verre d'eau qu'elle me confie. Alors j'avale ma désespérance et dégringole en somnolence.

la suite en octobre. Une lecture d'un extrait de Bulle de Verre est prévue demain, mercredi 23 septembre au Jardin 21 à 19h50, puis une diffusion de cet enregistrement se fera à Coco Cantine le jeudi 1er octobre à 20h15. Merci à Oro pour le jingle et à Hugo pour la régie son. C'était une lecture de Bulle de Verre par Ellinger.

0: un geste qui traverse la littérature, le cinéma, la photographie, les arts visuels, et peut-être plus largement notre manière de produire des formes. Le montage. Couper, prélever, déplacer, juxtaposer, raccorder. Qu'est-ce qui se produit lorsqu'une œuvre ne part pas d'un matériau vierge mais de fragments déjà existants ? Que devient une image lorsqu'elle est déplacée de son contexte ? Une phrase lorsqu'elle change de voix ? Un plan lorsqu'il est mis à la suite d'un autre ? Ce soir, pour discuter de la notion de montage, tant littéraire que documentaire et cinématographique, nous recevons Selma Lagmara, doctorante en littérature, et Éléonore Bérubé, réalisatrice et photographe. Selma Lagmara est doctorante en littérature française au département des langues et littérature romane de Harvard, où elle travaille sur les sources renaissantes du formalisme des avant-gardes françaises. Ses recherches portent notamment sur les écritures expérimentales, les politiques du langage et les rapports entre texte et image. Elle a consacré deux mémoires à Pierre Guillotat, dont un travail sur le formalisme de Coma, à partir de la notion de figure et de l'analyse picturale. Elle travaille aujourd'hui plus largement sur les moments où le texte rencontre les limites de son propre médium et devient poreux à d'autres formes du visible. Elle coordonne également la programmation publique de l'association Pierre Guillotat et collabore à Art Press. Éléonore Bérubé est cinéaste, photographe et cofondatrice des ateliers d'artistes Hôtel Experimenta. Son travail se situe à la frontière du documentaire, de la fiction et du film d'art. Elle réalise en effet des portraits documentaires de femmes en proie à des angoisses ou crises existentielles qui partagent un thème central, celui de trouver du réconfort dans l'imaginaire, les croyances, la fiction. Ses films sont sélectionnés dans des festivals tels que Côté Court, le Festival du cinéma de Brive, Art Dog Fest Moscou, un festival c'est trop court, et diffusé sur des plateformes telles que DaFilm, MK2 Curiosité ou Bref Cinéma. Son dernier moyen-métrage, dont nous parlerons notamment ce soir, s'intitule « La solitude des forêts » et a reçu le prix du scénario de moyen-métrage au Festival du cinéma de Brive. Avant d'ouvrir cette discussion, j'aimerais proposer une première définition de ce que l'on peut entendre par montage, ou du moins essayer de poser les jalons de ce que le montage fait et défait. Au cinéma, le montage désigne l'opération qui consiste à sélectionner, découper et agencer des plans et des sons pour produire, par leur succession et leur mise en relation, une continuité, une discontinuité ou un sens qui n'était pas contenu dans chacun d'eux isolément. En littérature, le montage désigne notamment l'opération qui consiste à prélever, découper, déplacer et agencer des fragments de langage, préexistants ou produits pour l'œuvre, de manière à faire surgir, par leur juxtaposition et leur écart, de nouvelles relations de sens. Les pratiques de copier-coller, de cut-up, de ready-made, de sampling ou de remédiation des textes ont souvent été regroupées sous ce terme de montage que nous utilisons ce soir. Le montage semble de fait produire quelque chose à partir de la coupure, un écart, un choc, une discontinuité. Mais cet écart peut aussi devenir une manière de faire apparaître des relations qui n'étaient pas immédiatement visibles. Le montage se fait donc interrogation des conditions de production du sens, mais surtout, tenant de l'hybride, il nous permet de penser une circulation entre les médiums. Si le cinéma a fait du découpage et de l'enchaînement des plans une opération constitutive de la narration, la littérature n'a elle aussi de cesse d'expérimenter des formes de découpe, de déplacement et de juxtaposition du langage. Merci d'être là ce soir toutes les deux. Ma première question pour ouvrir cette discussion était plutôt simple. Quand vous utilisez ou quand vous rencontrez justement la notion de montage, qu'est-ce qu'elle désigne pour vous précisément ? Qu'est-ce que cette notion vous évoque dans votre recherche ou dans votre pratique ? Et aussi, qu'est-ce qu'elle engage de la conception d'une œuvre pour vous ?
1: Je vais me lancer. Moi, donc, je suis réalisatrice de documentaires. Donc pour moi, le montage, c'est une deuxième écriture. Enfin, j'ai déjà une première écriture qui est le scénario, où pendant un an, je suis les protagonistes de mon film dans leur quotidien. Je prélève un peu des situations qui vivent et qui m'intéressent au niveau du sujet de mon film. Et je vais écrire du coup un scénario, déjà en fonction de ce qu'ils vivent eux. Et ensuite se passe le tournage où du coup la vie intervient dans le matériel. Et du coup tout ce que j'ai écrit se redéfinit totalement. Et donc le montage, c'est vraiment tout réécrire pour essayer de se rapprocher de mon idée originelle, mais avec la vie

0: immiscer dedans. Donc voilà, moi je dirais que c'est une deuxième écriture pour moi, le montage.
1: Ok, super. Et toi, Selma ?
2: Moi, je pense que il y a plusieurs façons de comprendre le montage en littérature. Peut-être que dans d'une certaine manière, l'intertextualité, c'est une forme de démontage d'un texte, d'un genre, d'une forme et remontage ensuite pour soit faire œuvre. Je pense qu'à l'échelle même en fait d'un auteur, de manière un peu intratextuelle, il y a aussi ce même jeu en fait de qu'est-ce qu'on quand on produit un texte, qu'est-ce qu'on fait de ce qu'on a élagué, de chutes de texte qu'on peut garder, réunir, réutiliser, l'espèce de survivance de mots dont on n'arrive pas à séparer. Et je pense que de manière un peu plus personnelle, la façon dont j'ai un peu pensé le montage du texte, c'est un peu dans la ponctuation. C'est une manière de penser à une façon dont on donne une mélodie, dont on rythme un texte littéraire, je suis pas du tout cinéaste, mais j'ai un peu l'impression que c'est ça aussi qu'on essaie de faire quand on monte un film ou un documentaire quelque part. Et je trouve que la ponctuation, c'est intéressant parce que ça a quelque chose de très visuel, enfin c'est cette espèce de souvenir de l'origine de l'écriture dans le dessin. Donc c'est un peu à la confluence du texte comme musique, du texte comme dessin, du texte comme élément littéraire. Donc ouais, peut-être que la ponctuation, je garderai ça comme la chose qui m'intéresse le plus, du moins.
1: Donc c'est un peu comme si toute forme d'écriture était montage, parce que à chaque fois elle se ponctue ou elle est pleine aussi de la vie, par exemple pas au cinéma aussi, mais par rapport à l'intertextualité, ce que tu disais, je trouve qu'il y a aussi beaucoup cette idée que il y a beaucoup de choses qui rentrent dans soit l'écriture, soit dans la création peut-être d'un récit, qu'il soit cinématographique ou littéraire, et que le montage peut-être c'est essayer de tout recoller ensemble, parfois des choses qui font pas forcément sens, j'imagine. En tout cas, dans ce que vous venez de dire, pardon.
3: Et c'est intéressant, il y a quelque chose de commun dans vos deux approches. On dirait que dans cette deuxième écriture dont tu parles, Éléonore, mais aussi dans le rapport qu'on peut avoir aux chutes de texte, c'est comme si c'était un endroit plus propice à de l'accidentel. Enfin, est-ce que pour vous, c'est un endroit où vous laissez plus de place au hasard, ou en tout cas, qu'est-ce qui se passe à cet endroit qui ne se passe pas forcément dans une première approche de la construction ? Éléonore, peut-être, est-ce que le montage te surprend plus souvent que l'écriture d'un premier jet ?
0: Oui, totalement, parce que du coup, tout ce qu'on a imaginé est totalement perturbé par la vie. Surtout que là, par exemple, le film que je viens de finir, il y a des animaux, il y a une petite fille. Enfin, du coup, tout ce que j'ai prévu, tout ce que j'ai écrit... le cadre est contraint par la présence de l'animal qui choisit d'aller faire sa vie comme il veut. Et du coup, le montage, effectivement, sur les ponctuations, c'est aussi, par exemple, dans mon film, il y a une séquence d'abduction. Donc, l'agriculteur montre au protagoniste, à Paola, comment on fait adopter un veau qui a perdu sa mère à une vache qui a perdu son veau. Et donc ça, typiquement, en tournage, ça dure 4 heures, avec tous les aléas et la violence des bêtes. Et au montage, ça doit durer 6-7 minutes. Et du coup, il faut rendre compte du temps que ça prend de faire adopter un veau. On ne peut pas... si c'était monté en une minute, ça paraîtrait faux. Donc il y a tout ce temps à restituer dans le montage qui est le plus dur, je trouve. Ensuite, il y a essayer de restaurer, de montrer toutes les étapes de l'adoption pour que le spectateur comprenne. Et ensuite, c'est la chose plus subtile, c'est l'amour de l'agriculteur pour ses bêtes malgré la violence. Donc tout ça, c'est effectivement très intéressant, mais du coup, ça demande de tout repenser. En fonction du réel, quoi. Je ne sais pas si ça ne répond pas du tout à ce que tu disais.
1: Si, si, totalement. Je ne sais pas si Selma, tu veux rebondir sur cette même question.
2: Moi, je ne sais pas si l'accidentel, c'est vraiment, ça a vraiment beaucoup de place, du moins dans l'écriture particulière de l'auteur sur lequel je travaille, qui serait Pierre Guyotat, dans la mesure où le texte en particulier dont il est question ici, qui est Coma, a été entièrement dicté. Donc il a été énoncé et tapé, je crois, d'une seule traite. Enfin, c'est assez rare qu'il revienne sur ce qu'il a dit. Et il travaille vraiment, en fait, à partir de l'oralité. Et je dirais que, justement, en fait, la ponctuation, le montage de ces phrases, c'est la trace de cette oralité. C'est vraiment un endroit où la matière littéraire, elle se subjective énormément, elle a toutes les espèces de marques, d'influence et d'élan de l'oralité et du corps, en fait, qui la parle. Et c'est une trace, ben, c'est une trace de cet accident, mais il y a pas, du coup, il y a pas vraiment de retour.
1: Justement, enfin, par rapport à ce que ça fait à la matière, c'est vrai que pour préparer l'émission, j'ai lu un numéro de la revue Littérature qui vient de sortir, qui s'appelle Montage, de Quintane Acadio, et justement ils insistent particulièrement sur cette notion un peu de décontextualisation et de recontextualisation. Par exemple, quand j'imagine toi, Éléonore, tu viens prendre en fait des scènes de vie qui ont déjà été tournées, ou prendre des inspirations, ou quand un auteur justement pioche aussi une matière de site de là. Et du coup, ma question, enfin, c'était plus que j'avais l'impression que justement c'était moins ce qui comptait, c'était moins le fragment choisi que la manière dont on le plaçait. Et ma question, c'était, pardon, qu'est-ce que la coupe, en fait, et le fait de choisir, en fait, extraire de la matière et de la placer à un tel endroit, qu'est-ce que ça fait, en fait, au matériau de base? Comment ça le transforme aussi un peu dans la pratique du montage?
0: C'est pas assez clair. Si, si, c'est clair. Je sais pas, Selma, t'as quelque chose à dire?
2: Moi, je pense que le montage, du moins tel qu'il est pensé par les auteurs qui m'intéressent, qui sont des auteurs expérimentaux, d'avant-garde, proches des revues comme telles quelles, comme proches du nouveau roman, c'est tout un enjeu de défamiliarisation et d'asynchronie. En fait, je pense que c'est ça qui les intéresse, de désenclaver l'action d'une espèce de consécution menée par des personnages, et de vraiment créer une espèce de dissociation de l'intrigue et de ses personnages, et de créer cette espèce d'intervalle, d'écart, où pourrait surgir, en fait, le médium en tant que tel, le médium sans autre justification que lui-même. Par exemple, dans le cinéma, enfin, l'image, juste l'expérience de l'image, dans un texte littéraire, ben, l'expérience de poétique du mot, indépendamment de sa suggestion à un récit, une forme de narration qui ne dépasserait. Et je pense que c'est en partie ça ce que pourrait produire la coupe en littérature.
3: Peut-être, Éléonore, à ce sujet, c'est quoi ton rapport dans ce cas-là à la fluidité? C'est quelque chose en montage que parfois on recherche, mais que parfois peut aussi détruire du sens. Est-ce que ça t'arrive, en montant quelque chose, de trouver même ça un peu trop fluide, et de voilà, essayer d'aller chercher des endroits plus inconfortables pour un plan, pour une coupe, ou d'aller voilà, chercher de la tension, de la friction? Qu'est-ce que c'est? Est-ce que tu cherches la fluidité?
0: Je cherche la fluidité, moi. Ça serait plus au départ, et c'est plutôt...
3: Le problème inverse.
0: Ouais. non, par exemple... Là, du coup, mon personnage principal dans le film fait une recherche sur le magnétisme. Donc, c'est une actrice, elle vient se renseigner sur la pratique, elle rencontre des personnes. Et du coup, dans mon scénario, j'ai beaucoup de recherches. Enfin, l'actrice cherche beaucoup, se fait des vocaux, discute beaucoup de ses recherches. Et... quand je le monte, je me rends compte que ça casse la fluidité du film, parce qu'on est avec des agriculteurs, avec une petite fille, et qui sont, eux, dans l'expérience des choses, pas dans la théorie. Et donc, du coup, d'avoir un personnage qui théorise beaucoup, ça empêche la rencontre. Et donc moi, ça serait plutôt essayer de fluidifier cette rencontre. Du coup, là, ce que j'ai choisi de faire, c'est d'enlever les recherches du personnage et qu'elle soit juste dans l'observation. Et du coup, je me souviens, pendant le montage, j'avais une phrase de Tarkovsky au-dessus de mon ordinateur qui était « Il ne décrit pas le monde, il le découvre ». Et ça, j'essayais toujours de suivre ça, de me dire « Il faut être comme si on était un enfant, qu'on vit les choses ». Et voilà. Du coup, je...
3: Non, mais c'est intéressant et peut-être c'est une question qui peut fonctionner pour vous deux. Est-ce que vous pensez que la fluidité, c'est une notion qui peut être polysémique, plastique, ou en tout cas que chaque réalisateur, auteur peut avoir un système de fluidité? Est-ce que toi, tu as l'impression que la fluidité dans ton travail, ton écriture, elle ne dépend pas forcément des mêmes facteurs que pour un autre réalisateur?
0: Oui, je pense, enfin, en tout cas, moi, je parle que pour moi, je ne sais pas les autres réalisateurs, réalisatrices. Mais oui... Elle est très personnelle et instinctive aussi. Enfin, moi, personnellement, je ne théorise pas trop sur mon travail. Du coup, c'est très instinctif. Et du coup, ce qui peut être fluide aussi, en fait, en montage, on a aussi besoin d'un regard extérieur. On monte avec des monteurs, monteuses. Et aussi, on montre le film à d'autres personnes pour avoir des retours. Et c'est un travail commun. Et souvent, le regard des autres montre que, pour moi, c'était fluide, par exemple. Mais que pour un spectateur, ça ne l'est pas. Et donc ça, c'est très important dans le travail. Ça peut... enfin, la fluidité, quand même, c'est là où on voit qu'elle est subjective aussi.
2: Moi, je pense qu'il y a peu de personnes qui qualifieraient la prose de Guyotat de fluide. Je pense que, et c'est intéressant parce que j'ai vraiment l'impression que le montage est autant l'outil de la continuité que la discontinuité, en fait. Enfin, il opère les deux. Et là, en fait, vu que l'endroit du montage, c'est la ponctuation et c'est la syntaxe, il y a vraiment, en fait, tout un jeu avec la ponctuation pour créer des propositions relatives et tout un système de subordination qui fait que, plus que de la fluidité, il y a de la sédimentation beaucoup dans le texte. Il y a des couches de texte et une verticalité du texte qui apparaît. Et qui propose du coup une manière très visuelle de le voir. Enfin, on entend et on lit des choses très différentes parce que la consécution nécessaire de la lecture et après le jeu en fait de retrouver les strates quand on a la phrase devant soi font apparaître du coup des mouvements et des vitesses du texte qui sont tout à fait différentes.
1: Est-ce que, par hasard, tu voudrais nous lire peut-être, ou aussi nous parler peut-être un peu plus de Pierre Guyotat et de son travail peut-être dont on parle et, parce que je pense que c'est pas quelqu'un de hyper connu pour tous les auditeurs aussi.
2: Oui, bien sûr. Pierre Guyotat, c'est un auteur français de la fin du XXe siècle qui s'est éteint en 2020 qui a une œuvre qui a un peu de temps, un temps très expérimental où il y a une espèce de recherche d'une langue qui soit pas vraiment une langue inventée mais une langue exhumée depuis les espèces de couches sédimentées du français. C'est une recherche d'un français avec l'œuvre et qui commence du coup par des œuvres très expérimentales où on a une recherche de fragmentation, juxtaposition, d'élision en fait, jusqu'à une échelle très fine, qui est l'échelle du mot. Et ça forme tout un premier volet d'œuvre. Avant, une espèce de... Et c'est un peu l'enjeu de ma recherche. Est-ce que c'est une volte-face ou est-ce que c'est la continuité de son projet littéraire dans un deuxième temps, à partir des années 90, où il initie ce qu'il appelle une œuvre, une littérature intime qui serait une espèce de cycle autobiographique où il reviendrait à des formes d'expression qui seraient plus normatives. Et c'est un peu l'origine de mon travail, c'est est-ce qu'il s'agit véritablement, parce qu'elle est syntaxiquement correcte et qu'elle respecte l'intégrité des mots et des phrases, d'une langue qui serait véritablement normative, et de quelles ressources on a besoin pour évaluer ce que serait une langue, une littérature normative ou non normative et quelle serait...
3: Est-ce que tu peux juste préciser normative ?
2: Normative, je dirais, enfin juste une langue qui respecte les usages grammaticaux, linguistiques, qui serait assez lisible et qui en fait irait... n'aurait pas conscience d'elle-même en réalité, enfin, ne proposerait pas une poétique avec l'œuvre littéraire, enfin, serait seulement un véhicule qui tenterait pas de faire quelque chose, mais à l'échelle de la langue, enfin, ouvrir dans le français de nouvelles tranches avec enfin, des nouvelles façons d'utiliser le langage. Et ce que je trouve intéressant en fait, dans ce second cycle autobiographique de Guyota, c'est que c'est une langue qui interroge parce qu'elle est tout aussi difficile à lire, alors même que pour le coup, il n'y a pas plus d'enjeu de subversion évidente. Et donc, du coup, on se dit, bon, bah, en fait, la simple opposition littérature normative ou pas n'est pas suffisante pour comprendre ce qui se joue, en fait, là, dans le texte littéraire. Et c'est pour ça, en fait, que je trouvais intéressant d'aller voir du côté d'autres médiums pour essayer de nommer et de réfléchir à ce qui se passe dans cette zone de flou un petit peu. Et j'ai réfléchi notamment à partir des catégories de l'abstraction et de la figuration, parce que l'histoire de l'art et l'esthétique ont été capables de penser par-delà cette dichotomie et de ce qui comment on problématisait la question de la figuration pour qu'elle ne soit pas réduite à la question du mimétisme, et comment à partir de là ça donne un premier langage pour essayer de parler de ce qui se passe dans ce texte et dans cette littérature.
1: Ok, et du coup, je ne sais pas si tu voulais lire peut-être un extrait maintenant de Pierre Guyota pour qu'on entende ce dont on vient de parler. Et du coup, c'est un livre qui s'intitule Coma, c'est ça ?
2: C'est un livre qui s'intitule Coma, sur lequel il revient sur l'écriture d'une espèce de crise créatrice de l'écriture d'un livre, donc de l'histoire de Samora Machel, dont le manuscrit vient de paraître cette année, en 2026. Ça, c'est un texte du coup, qui revient sur l'écriture du manuscrit qui est bien plus ancienne. Et ce texte du coup, qui s'appelle Coma et qui revient sur la crise qui va le mener à un coma de 3 jours s'appelle Coma et est paru en 2006 au Mercure de France, dans la collection Traits et Portraits. Le jour où l'on m'explique la gravitation universelle, la Terre qui tourne autour du Soleil, je comprends plus vite que je ne comprends alors l'heure au cadran de la montre ou de l'horloge que d'autres, humains, animaux, veillent pendant que je dors, de l'autre côté de la terre. C'est-à-dire qu'une humanité veille sur celle qui dort, et celle qui dort rêve de celle qui ne dort pas. La pensée de l'histoire me vient alors, enfant, du lendemain, du partage, par la nuit, d'hier et d'aujourd'hui. La nuit est la rumination du futur. L'histoire, je la vois alors, contenu, grande figure, traité, célébration, communion populaire, bataille, dans le ciel bleu, le firmament. Les grands morts, les grandes pensées rangées là-haut. Le ciel, bruit de ses actes et, la nuit, les étoiles sont les signaux de chacun, chacune, chaque, le temps est là-haut. Plus je remonte le temps et plus je me sens hors d'atteinte de mon moi. Mais pour imaginer et mettre en place ce monde lointain, il faut le support d'un moi, d'une puissance décuplée. Pour être le romain, le grec, le perse, l'égyptien, le hiérodule, le charpentier de bateaux des Cyclades, l'esclave du sculpteur de Corinthe, il faut arracher de son moi un moi révolu et le faire vivre au quotidien à ses côtés. Imaginer et le rendre dans le texte, par la seule matérialité du geste, des sécrétions, la pensée d'une figure révolue. Pas seulement ses sentiments, mais son âme, selon les connaissances et les circonstances historiques de son temps. Ce que je peux imaginer qu'elle peut connaître et vivre alors.
1: Merci pour cet extrait. C'est vrai que c'est des notions qui sont pas faciles à comprendre, parce que j'ai l'impression que, enfin, dans ce qu'on vient de dire en tout cas, que dans le montage littéraire, il y a plus une volonté presque de destruction et de reconstruction d'une langue ou d'une narration complètement différente, alors que dans le montage peut-être cinématographique et documentaire, il y a plus une volonté de recréer de la narration, de recréer une forme de continuité. Et du coup, moi, ma question aussi principale était un peu comment ce geste, pour vous, il transforme aussi la matière que vous aviez de base. Alors toi, Selma, c'est plus la matière qui est, la matière d'idéation qu'il y a derrière un livre, peut-être, comment le montage en fait vient transformer tout ça et transformer aussi la langue qui est le matériau de base avec lequel les auteurs écrivent. Et toi, Éléonore, plutôt, comment ça transforme aussi dans un geste justement de renarration ou de... Enfin, tu parlais au tout début de l'émission plutôt de comment ce que tu voulais faire au départ, ensuite quand tu as filmé, c'était peut-être plus ça et du coup le montage te permet aussi de recoller en fait en quelque sorte. Voilà. Vous demandez comment en tout cas ça transforme pour vous le matériau qui était à l'initiation du projet.
0: Oui, ça le transforme totalement parce que l'écriture de scénario, c'est presque une écriture pure, enfin qui vient de son imaginaire à soi, et le montage, c'est la caméra qui a cadré d'une certaine manière, la personne qu'on filme qui regarde la caméra ou les personnages et qui du coup brise l'action qu'on était en train de filmer. Enfin, du coup, tout est reconstruit avec la vie, le réel. Et donc, c'est vraiment une écriture à plusieurs, du coup. Enfin, vraiment, il y a même le temps peut jouer, le temps, la météo, tout quoi. Donc, oui, tout est transformé à partir du réel. Quoi,
1: Et est-ce que, c'est peut-être une question un peu naïve, mais je ne sais pas la réponse, donc je vais quand même la poser. Est-ce que c'est toujours le réalisateur ou la personne qui veut faire le film, le réalisateur, qui monte son film, ou ça peut être des équipes aussi différentes? Est-ce qu'il y a des gens qui ont des pratiques de montage différentes et qui, du coup, un peu informe la matière que le réalisateur voulait tourner, je sais.
0: Ouais, il y a des monteurs et des monteuses. Moi, par exemple, je suis pas monteuse et jusqu'à ce film-là, je montais pas mon film. Là, j'ai dû monter mon film. La deuxième partie du montage, je l'ai faite seule. Mais moi, jusqu'ici, j'ai toujours fait le montage avec une monteuse et du coup, qui a beaucoup plus d'expérience. Et non, c'est le métier, donc oui, là.
1: Et la personne qui t'aide à monter, est-ce qu'elle accompagne aussi le moment où les scènes sont filmées pour un peu orienter certaines choses? Ou en fait, est-ce qu'il faut partir d'une matière brute au montage qu'on redécoupe et qu'il faut un peu essayer de retravailler pour que ça crée une sorte de narration? Ou est-ce qu'on filme aussi déjà en pensant qu'il y a certaines choses qui vont être coupées, certaines choses qui vont être montées après?
0: Ouais, mais au niveau du scénario, déjà, je fais lire le scénario à la monteuse. Et on discute déjà du montage sur le scénario, même si ça va totalement changer. Moi, ça me permet au tournage de réfléchir quand même en termes de montage derrière. On filme forcément quelque chose en pensant comment ça va être monté. Après, avec le réel, il y a même pas de champ contre champ, par exemple. Enfin, c'est vraiment... je peux pas, c'est pas comme la fiction, je peux pas construire vraiment quelque chose qui va être monté de manière très... schématique, mais par contre, oui, je pense forcément au tournage à aller filmer certaines choses qui vont être des plans de coupe, qui vont permettre de raconter ce que je veux raconter dans la continuité, même si je l'ai pas eu au tournage, je la recrée un peu. Enfin, je sais pas si c'est très clair ce que je dis, mais je filme pour pouvoir recréer la continuité au montage.
3: Okay. Et peut-être pour rebondir sur la question de Jeanne, je sais que ça t'arrive dans des temps d'écriture d'utiliser déjà une caméra, de filmer un petit peu. Est-ce que tu as expérimenté des différentes temporalités de montage? Est-ce que ça t'est arrivé parfois que la phase d'écriture et la phase de tournage et la phase de montage se déhiérarchisent, que tu te perds entre eux? Enfin, est-ce que voilà, tu peux nous parler un petit peu de ce rapport à la temporalité entre écriture et montage?
0: Ouais. Non, ça m'est pas arrivé de tout mélanger, mais par contre de trouver certaines scènes de mon film pendant les repérages, pendant l'écriture, par exemple...
3: Des repérages qui sont filmés.
0: Des repérages filmés, ouais. Pendant un an, en fait, j'habitue aussi les protagonistes à la caméra parce que, du coup, dans le documentaire, les gens ne sont pas acteurs, actrices. Donc, pour les habituer à la présence de la caméra, je vais sur place les filmer dans leur quotidien. Et en même temps, je prends note aussi de ce qui est intéressant dans leur quotidien et qui va finir dans le film parce que je ne leur fais pas rejouer, mais comme c'est leur quotidien au tournage, ils vont refaire la même scène que j'ai repérer.
3: Et ça t'est jamais arrivé d'utiliser vraiment une image de repérage dans le film ?
0: Non, non, jamais. Non, je fais toujours... Bah, parce que je travaille avec une chef opératrice au tournage. Du coup, c'est pas les mêmes caméras, c'est pas le même... En tout cas, pour l'instant, non, j'ai pas mélangé les formats. Mais...
3: Au son non plus ?
0: Au son, non plus. Mais ça pourrait arriver.
1: Je ne sais pas si Selma, tu voulais peut-être rebondir sur la question initiale par rapport à la matière première de la création, comment elle est informée par ou non par le montage et qu'est-ce qui se passe. Je ne sais pas si c'était... Enfin,
2: la question se pose évidemment de manière hyper différente dans le contexte du travail littéraire parce que qu'est-ce que ce serait la première matière qui serait ensuite retravaillée. Je pense que la tempère après ça se je pense que oui en fait enfin si on prend des auteurs comme Proust comme Balzac comme Flaubert enfin il y a vraiment en réalité, les auteurs, oui, en fait, ils reviennent sur des textes qu'ils gardent parfois très longtemps, sur lesquels ils élaguent, ils chantent. Enfin, je sais que Proust, par exemple, et je pense que tu as ça en tête aussi, qu'il y a des passages qu'il écrit bien avant, qu'il redéplace, il y a des formes même. Enfin, il y a la prisonnière qui est carrément du coup, il y a une version raccourcie de la prisonnière qui existe sous une autre forme. Enfin, donc la question se pose aussi pour les auteurs. Et je me posais la question de, en dehors des espèces de contraintes matérielles, de bon, au bout d'un moment, l'éditeur veut publier. Au bout d'un moment, il faut publier pour pouvoir être capable de se nourrir. Par exemple, pour Balzac, qu'est-ce qui donne aux auteurs la conviction que leur œuvre est finie, qu'ils peuvent s'arrêter de monter quand parfois c'est des choses comme de la ponctuation et des articles qui sont l'objet de révisions.
1: Ok, c'est vrai que moi j'avais plutôt en tête un livre aussi dont je voulais peut-être lire le prologue. En gros, c'est un livre de Nathalie Quintane qui dans lequel elle utilise en fait des discours politiques ou des textes législatifs et en fait elle va les prendre et les remédier complètement au sein de l'œuvre et du coup elle dit qu'elle n'est pas vraiment l'autrice en fait du livre qu'elle est en train d'écrire. Du coup c'était, enfin bref, je peux peut-être lire pour éclairer sur cette question, mais c'est vrai que la question du montage, moi elle m'est venue principalement à partir de ce livre de Nathalie Quintane qui s'appelle Les enfants vont bien, pardon, je sais pas si je l'ai dit, et qui justement du fait que elle écrit à partir d'une matière qui n'est pas celle qu'elle a dite ou celle qu'elle a écrite elle-même, mais plutôt des textes législatifs ou des paroles d'association ou des discours d'hommes politiques. Mais en fait, ça brouille vraiment la question de savoir qui parle, en fait, au fond, quelle est la question de l'autorialité. Et du coup, je voulais peut-être lire son prologue pour ensuite vous poser la question. Pour vous, qu'est-ce qui tient de la voix de l'auteur ou du réalisateur dans cette question du montage ? Donc, justement, peut-être toi, Éléonore, si tu fais appel à un monteur ou une monteuse pour tes films, quelle est la part en fait d'autorialité aussi de cette personne en fait qui vient à poser et à coller les morceaux en fait qui ont été filmés ? Et pareil pour un auteur qui fait du montage littéraire, quelle est sa part s'il prend des discours autres ou des choses qui lui appartiennent pas forcément ? Du coup, si vous voulez, je peux lire cet extrait. Après, on peut discuter de ça. Pardon. Du coup, c'est un texte qui a été publié aux éditions POL en 2019. Toutes les phrases et les fragments que vous allez lire ont été écrits par d'autres que l'auteur, dont vous lisez le nom en couverture de ce livre, qui les a juste choisis, coupés et disposés. « Les enfants vont bien » est un livre de montage. Pourquoi ce choix ? Dans un précédent livre, Un œil en moins, j'avais déjà abordé la question des réfugiés, des migrants comme on dit, mais son parti pris narratif me semblait, au moment même où j'écrivais, insuffisant à rendre compte de la violence faite en France à ces hommes, ces femmes et ces enfants. Le sort qui leur est fait est fabriqué, puis justifié et légitimé par un ensemble de paroles et de textes, en renouvellement permanent. Issus aussi bien des institutions de la République que d'instances ou de concitoyens qui croient bien faire. Il y a bien entendu une différence de taille entre telle ou telle phrase des présidents de la République ou de leurs ministres de l'Intérieur déclarant tous invariablement, année après année, et quelle que soit leur couleur politique officielle, qu'il faut faire preuve de fermeté, et les batailles incessantes auxquelles se livrent les réseaux d'aide pour obtenir de quoi chausser, de quoi nourrir, de quoi mettre à l'abri ne serait-ce que pour quelques jours une famille. Tout le monde n'est pas à mettre dans le même sac. Ce livre, aussi bien, n'est pas un sac. Chaque fragment a sur la page et selon sa provenance une place et une typographie attribuées. Le cynisme et l'opportunisme sans frein des hommes politiques ont la leur, tout en haut. Puis, successivement, l'apparente neutralité des textes de loi, la gestion administrative à la fois débonnaire et implacablement bureaucratique et dirigiste des centres d'accueil, la routine éditoriale de la presse quotidienne et, un peu à part, parce que le vocabulaire, la syntaxe, la ponctuation n'ont pas le même ton et témoignent d'une vision réellement différente de la situation, l'expression de la ténacité, de la fatigue, du découragement des réseaux d'aide à sa place en bas de page. Ce livre n'est donc pas un récit. Il ne raconte pas l'histoire des réfugiés en France entre 2014 et 2018. Pourtant, vous pourrez à la lecture suivre sans peine une progression lacunaire, une chronologie trouée, commençant par l'ouverture d'un centre d'accueil en province. Et pour les auditeurs qui ne peuvent pas voir le livre que je suis en train de montrer, du coup, en fait, on a vraiment des morceaux de phrases, donc soit d'hommes politiques, comme elle explique, qui sont tout en haut de la phrase et plutôt dans une police assez grosse. Et ensuite, parfois, en bas de page, plutôt dans une toute petite police, un peu comme une forme de silenciation aussi, ou de voix qu'on n'entend pas, plutôt les paroles des réseaux d'aide. Et ce livre, au-delà de la question qu'il soulève politiquement, il est vraiment très intéressant parce qu'il prend en charge de manière indifférenciée des discours à la fois politiques, plutôt problématiques on va dire, et des discours de soutien en fait par des réseaux d'aide. Et donc ma question est autour de l'octorialité, moi que je me posais c'était par rapport à Nathalie Quintane, en fait elle crée juste un geste, elle ne va dire aucune de ses paroles à part la parole qu'elle fait en prologue. Bref, c'est un petit peu éloigné peut-être de vos sujets, mais est-ce que vous, ça vous interroge dans votre, enfin toi Éléonore, dans ta propre octorialité, cette question du montage, et peut-être Selma, est-ce que toi t'as l'impression que ça interroge aussi la question de l'auteur quand l'auteur pratique le montage?
0: La question de l'auteur, en plus dans le documentaire où on filme des gens où du coup c'est leur voix, c'est leur manière d'habiter le monde qu'on essaye de retranscrire, eux aussi ils ont leur part de... Ils ne sont pas auteurs du film, mais presque. Enfin, ils écrivent quand même quelque chose avec leur manière d'être. Après, le montage... quand on... Bon, je vais prendre... À chaque fois, je vais revenir sur le concret, parce que sinon... par exemple, mon film, je voulais... faire un film sur un cri que j'ai entendu, qui était les pleurs d'une vache à qui on venait d'enlever son veau. Et donc ce cri, il m'a bouleversée et j'ai voulu écrire tout un film autour de ça. Sauf que comme ça, c'est assez difficile à en parler avec la monteuse, donc j'ai filmé pendant 49 heures. Et à la fin, ça fait 58 minutes de film. Et donc la monteuse, elle m'aide à retrouver un peu le scénario initial avec tout ce qu'on a eu pour essayer d'avoir ce sujet que je voulais mettre en avant, qui soit toujours là, mais c'est pas dit, ça infuse sur tout le film. Donc c'est un travail qui est vraiment très précis, qui dure 3-4 mois. Et du coup, je suis l'auteur de ça parce que je veux que ça arrive à ce résultat final, et la monteuse du coup m'aide à arriver à ce résultat final. Je sais pas si.
1: Si, mais c'est un peu aussi une forme d'autorialité collective, même si bien sûr. Toi, tu as écrit le scénario, donc c'est pas du tout la même forme, mais je trouve que c'est intéressant de voir comment ça déplace aussi cette notion. D'auteur et de plein pouvoir en fait sur aussi une œuvre tout simplement. Et ce que je voulais dire, pardon, c'est que justement, est-ce que c'est pas difficile aussi à un certain point de laisser son film aussi à quelqu'un, ou tout ce qu'on a filmé. Enfin, j'imagine que c'est un peu comme un auteur qui écrirait plein de trucs. Enfin, en fait, finalement, un auteur et son éditeur, finalement, peut-être. Mais et après, on le dit, ah, il faut que tu coupes là parce que c'était ça ton idée de base. Et parfois, on est un peu en colère contre cette personne qui est un peu la mauvaise personne. Donc, j'imagine que oui, c'est au niveau de ce qu'on met en fait de soi en tant qu'auteur dans une œuvre, ça doit être difficile de...
0: Ouais, surtout dans le cinéma, parce qu'il y a vraiment plein d'interlocuteurs. Enfin, déjà, on communique avec la chef opératrice, déjà sur le tournage, on communique aux gens avec qui on veut, qu'on veut filmer, ce qu'on veut filmer d'eux. Donc en fait, c'est tout le temps un dialogue. C'est jamais... C'est pour ça, le scénario, c'est quelque chose de pur qu'on a imaginé, mais après, il y a la vie qui vient tout chambouler, et chacun y met un peu de soi, quoi. Enfin, donc... Oui, jusqu'au producteur, jusqu'à tout. C'est vraiment un film. Enfin, un film, c'est un travail collectif, quoi. C'est pas. Ouais.
1: Et je sais pas si toi, Selma, tu avais une autre conception aussi, peut-être, de comment ça peut faire bouger l'auctorialité, même avant. Bah, tu parlais de Proust. En gros, pour les auditeurs, c'est l'avant-dernier. Tom de la recherche du temps perdu, en gros, il y a une sorte de partie dont beaucoup de personnes disent que Proust ne voulait pas qu'elle soit là et elle est rayée en fait, dans ses carnets de notes, mais elle a quand même été publiée. Donc en fait, se pose la question de est-ce que l'auteur lui-même voulait ou pas que ça, soit, enfin, que ça apparaisse. Et du coup, c'est vrai que je trouve que la question du montage, du coupage, que ce soit plutôt au niveau de la narration, peut-être qu'au niveau de la langue, j'ai l'impression que ça... Ça peut soustraire l'auctorialité directe d'un auteur ou ça peut la faire bouger. Je ne sais pas si tu voulais réagir à ça.
2: Non, je trouve que c'est intéressant la façon dont le montage elle permet à l'expression de subjectivités qui sont aussi fragmentées. Elle permet d'aménager dans le texte une forme de polyphonie. Et c'est un peu ce qui se passe par exemple avec Guyota. Enfin, il y a un dispositif d'insertion d'images en fait dans le texte qui sont des images qui sont jamais traitées dans ce qui serait une forme de narration et qui sont une espèce d'ensemble d'images, de peintures, d'extraits de photographies, d'extraits de films qui viennent faire une espèce de réservoir de mémoire commune qui serait la mémoire de l'auteur et ses frères et sœurs, mais une espèce de mémoire plus large. Enfin, il y a Pierre Guetta a collaboré avec Godard, et donc il y a toute cette idée de comment fonctionnent les images et comment une juxtaposition d'images, enfin la collection d'images et un geste de mémoire aussi, et que dans la juxtaposition il y a quelque chose qui se crée du sens dans la friction, dans l'opposition, et chez Guetta, enfin c'est quelque chose que reflète en fait à la fois sa narration, parce que un peu comme chez Nathalie Quintane, il y a tout un enjeu sur le paratexte, la façon dont les paragraphes sont éclatés, séparés sur la page avec des espaces de blanc, des lacunes comme tu disais, et en fait à l'échelle ensuite même de la phrase dans la syntaxe, et c'est le jeu dont je parlais en fait avec les subordonnées, c'est que chaque, il y a la proposition principale qui serait le moment de l'énonciation de l'écriture, et ensuite les subordonnées relatives seraient en fait toutes des couches de temps, et on irait de plus en plus profond dans des couches de temps, de mémoire, et donc ça permet cette espèce de fragmentation d'achevité. Donc c'est et Guyota a cette façon de dire que non seulement il y a plusieurs lui, et c'est ce qu'on entendait un peu déjà dans le texte que j'ai lu, c'est que revenir à une conception unifiée de lui-même, c'est difficile, mais aussi qu'il veut accueillir l'autre et les autres dans son écriture. Donc c'est aussi une écriture qui est hantée, et son roman, c'est une façon de se défaire en fait de l'auctorialité et d'avoir une écriture qui part par son montage, par sa fragmentation, déface l'idée d'un jeu et l'idée d'un moi aussi.
3: Peut-être pour prolonger et s'amuser un peu à emmener la notion d'auctoralité un peu plus loin, Selma, toi donc t'es quand même chercheuse et donc t'es dans cette position de produire du texte sur du texte. Est-ce que le texte sur lequel tu travailles, son style, il y a une forme de porosité qui peut se mettre en place avec toi, le texte d'analyse que tu travailles, comment ça se joue cette relation ?
2: Absolument. J'ai commencé à écrire avec beaucoup de points-virgules quand j'ai écrit mon mémoire sur Guyota, ce qui n'était pas vraiment le cas avant. Et je pense que c'est un peu, là, tu posais un peu la question d'une manière détournée sur est-ce que prélever et couper, c'est l'équivalent peut-être en littérature, ce serait lire et écrire. Et je pense que c'est des gestes qui sont les mêmes parce qu'on ne lit que depuis là, surtout en tant que chercheur, on oublie que depuis la perspective de ce qu'on va écrire. Et quand on écrit que depuis ce qu'on a lu. Et du coup, oui, je pense qu'il y a cette porosité, elle est complète.
3: Et un autre parallèle que ça m'inspire et qui rejoint le travail de Nathalie Quintaine, est-ce que peut-être même plus que le réalisateur de fiction, il y a une forme de responsabilité commune entre le documentariste qui recueille des voix, qui les accompagne jusqu'au montage, et le travail du chercheur qui vient aussi expliciter quelque chose de voix.
1: C'est récolter un peu des travaux de chercheurs pour ensuite essayer de créer sa propre pensée finalement.
2: Oui, je pense que c'est intéressant et surtout surtout je pense quand on travaille avec des auteurs contemporains, on se rend compte qu'on est réellement porteur de voix. Pour écrire mon mémoire, j'ai interviewé pas mal de personnes qui ont connu Guyota, qui étaient assez proches de lui, et c'est assez marrant parce qu'il y a autant de Guyota qu'il n'avait d'amis en gros. Et l'effort de réconciliation, de lecture tout à fait divergente de son œuvre, de ce qu'il tentait de faire, il y a des personnes qui ont une conception très dense politiquement de ce qu'il essayait de faire. Il y a des personnes qui la nient complètement et pour lesquelles c'est purement informaliste. Et je pense qu'il y a une espèce d'équilibre à trouver entre les deux. Et là, pour le coup, quand on travaille à partir d'entretiens, on est véritablement responsable de voix et de leur accommodement, leur synthèse, dans quelque chose qui ressemblerait à un équilibre ou à... au moins présenter que ces deux lectures et en fait que ça complexifie ensuite la lecture qu'on a, nous, indépendantes et académiques du texte et ce qu'on y projetait aussi.
1: J'avais prévu un petit moment de lecture si chacune vous vouliez lire peut-être un texte soit qui vous a accompagné dans les recherches ou dans la création ou qui pourrait aussi nous éclairer peut-être un petit peu plus sur la notion au-delà de ce qu'on vient de dire. Je ne sais pas qui a envie de lire en premier et qui veut lire quoi, peut-être l'annoncer aussi.
0: Moi, je peux lire un texte de Pierre Bergougnoux, enfin un extrait, un extrait de Miette de Pierre Bergougnoux, qui est un auteur corrézien. Du coup, c'est l'endroit où j'ai tourné mon film. Et le livre parle de filiation et de tradition dans la campagne limousine. Et la manière dont l'invisible, l'invisible fait fléchir les corps des personnages, ça m'a beaucoup inspirée quand j'écris mon scénario, parce que du coup, je passais beaucoup de temps dans cette campagne limousine. Et je trouvais ça très juste, la manière dont il décrivait les rapports entre les gens d'une même famille.
1: Est-ce qu'il y a une explication au titre Miette que je trouve particulièrement intéressant parce que c'est un peu fragmentaire, recomposé peut-être, monté, je ne sais pas. Je n'ai pas lu ce livre, donc
0: c'est juste une vraie question. Le surnom de Marie, qui s'appelle Miette,
1: et c'est
0: qui
1: à propos.
0: Est la mère. Oui, c'est vrai. Du coup, c'est un peu long, c'est 3 pages, mais voilà.
1: Ok, quand tu veux, merci.
0: Il est possible qu'en suivant les traces de sa mère et de toutes les femmes avant elle, elle ait perpétué la figure de son père. C'est une simple supposition de ma part. Aucun des 3 autres enfants n'a cru devoir parler de lui, sauver sa mémoire, et Lucie était celle que j'ai le moins connue, d'abord parce qu'elle habitait de l'autre côté du bourg, ensuite parce qu'elle vivait dans l'ombre de son mari. Le peu de fois que je leur ai rendu visite, c'est Pierre qui m'a fait la conversation. Lucie surveillait les gâteaux qu'elle avait mis à cuire, disposait la table avec peine, les tasses et les couverts pour le thé. À supposer que donc Pierre, l'autre, son père, ait été le garçon débonnaire dont elle perpétuait sans savoir les traits, J'imagine assez bien ce qui s'est passé en ce jour de 1901 ou de 1902 que les deux familles eurent résolu d'unir Pierre à Marie contre le gré de celle-ci. Marie a dit non donc. Pierre a dit oui, ou peut-être, par pudeur, tristesse, faiblesse, n'a rien dit, laissant à l'assistance le soin de dire, crier, que Marie avait dit oui. Voilà nos jeunes gens unis. On sort de la mairie en se frottant les mains. On laisse seuls nos tourtereaux, puisque c'est oui qui est écrit sur le papier, et qu'on peut compter sur Miette pour accepter ce qui, à la lettre, relève de la nature des choses. Mais on aurait tort de croire qu'il suffit de crier plus fort qu'elle pour qu'elle adopte intérieurement l'usage auquel elle se pliera parce qu'il est l'usage. L'heure n'est pas venue où une jeune personne puisse s'opposer corps et âme à la loi qui fléchit les corps et réussira encore à casser Lucie en deux à la génération suivante. Mais il en va autrement pour la partie complémentaire de notre être, l'esprit, la flamme, l'âme, le mot n'importe guère, qui peut toujours, quand le corps a cédé, persister dans son nom. Pierre a dû être édifié très vite. Ça s'est fait, si cela se fit, sans phrase. Ça a dû tenir dans un regard, le premier que les nouveaux époux aient échangé sur la place couverte de givre ou baignée de soleil. Ce que le gars un peu rond aux cheveux ras a lu dans le regard de Miette, c'est proprement leur destinée. L'empire que certaines choses comme la vieille terre, les vieilles peines, l'or inaltérable conférait sur certaines autres d'une essence plus subtile, comme la grâce et le feu, la volonté, la beauté. Et le nom que celles-ci, même vaincues, même vendues, opposeront d'emblée et jusqu'au bout à celle-là. Que l'époux, un peu plus tard, ait vu le borgne passer sur la route, sa jeune femme au désespoir, ou qu'on le lui ait raconté, c'est sans importance. Il savait, il a su au premier regard, et c'est peut-être la raison pour laquelle, sur la première photo les montrant ensemble en 1905, il a cet air mélancolique, tandis que sa femme, portant Lucie, n'a pas de visage, simplement une tache claire. Il est absent de la seconde, celle de 1910. Et lorsqu'il ne peut faire autrement que de figurer sur le même cliché qu'elle pour les noces d'or de ses beaux-parents, il se tient à distance respectueuse. À ce moment-là, soudain, elle s'est mise à lui ressembler. Ce peut-être par déférence à l'ordre existant, par désir de complet effacement, ce pourrait être aussi l'inverse. Après avoir signifié à Pierre d'un regard que c'était toujours non, puis plus tard, pendant la guerre, occuper sa place à la tête de l'exploitation, Miette pouvait aller jusqu'à prendre la tête, les traits de son mari, non pas en signe de soumission, d'aliénation totale, mais comme on s'empare des attributs de la domination, lesquels parfois ont l'apparence d'un visage. Ça s'est peut-être passé différemment. Il n'y avait personne à la sortie de la mairie sur place pour voir Pierre et Miette, et ce que Pierre a vu dans les yeux de Miette. Et s'il y avait eu quelqu'un, il n'aurait rien vu parce que s'il est une chose que Miette possédait, c'était, le jour du borgne excepté, la maîtrise de soi. Ça consisterait à regarder ce qui prétend nous enlever à nous-mêmes, la ruine, la souffrance, le malheur, comme des choses tierces, indifférentes chaque fois qu'il leur prend fantaisie de s'intéresser plus particulièrement à nous. On est d'abord tenté de leur obéir, de faire, de dire ce qui leur plaît, se rouler par terre, hurler, confier à d'autres, en parole du moins, l'excès de ces mots, l'immensité du préjudice, etc. Mais c'est comme le reste, et c'est en cela que Miette s'élevait très au-dessus de son temps, de sa condition. Aux larmes et aux plaintes, elle a préféré l'opposé, le silence, l'impassibilité qu'on lui voit sur les images. C'est pour avoir continuellement maintenu quelque chose, elle-même hors des atteintes des puissances ennemies, qui sont les mêmes depuis toujours, partout, pour tous. C'est pour ça qu'elle se dessinait, dans l'air où résonnent les paroles, tout près, chaque fois ou presque, que j'ai parlé avec un de ses enfants. Il n'est pas vrai qu'il n'y ait plus personne, plus rien, après qu'on a cessé de respirer. Certains, en vérité, n'existent pas vraiment quand, pourtant, on peut les voir passer et repasser dans la lumière, entendre ce qu'ils disent. Ce n'est pas eux. C'est rien que ce qu'on n'est pas, les forces occultes, l'enfant qui joue derrière le rideau du temps orné de figures peintes. D'autres, en revanche, sont toujours là quand on les chercherait en vain du regard. Il peut arriver qu'on ne les ait jamais vus ou que ça n'ait duré que 3 secondes et qu'on n'ait même pas su alors qui ils étaient. Mais l'important ne va pas forcément de pair avec l'agitation, le bruit, ce qui se voit, le temps. C'est parce qu'on tend à les confondre que des tas de gens se montrent beaucoup, parlent d'abondance. Tout l'effet que ça fait, c'est celui d'un rideau dont le vent s'empare ou qu'un enfant agite dans ses jeux. Alors que le silence, quand il est fait des mots amers qu'on a tus, les larmes ravalées, l'absence pratiquée dès le temps qu'on est présent au monde parce qu'on y fut contraint et forcé, c'est le contraire. On en tient compte. On n'agit pas comme on ferait si cela n'avait pas été, n'était plus. C'est pour ça que l'air, la lumière ne sont pas, comme on croit, inhabités, vides, mais parfois, par endroits, vibrants, vivants, chargés de présence éminente.
1: Merci beaucoup pour cet extrait. Et ça m'a évoqué, pendant que tu étais en train de lire, de couper le moment de lecture, comment toi, tu as l'impression que cette matière aussi, peut-être littéraire et narrative, enfin, fait cette histoire, tu l'as portée aussi avec toi. Qu'est-ce qu'elle a déclenché en toi? Comment elle se reconfigure peut-être d'une certaine manière dans ton film aussi?
0: Je pense qu'en tout cas, elle m'a accompagnée dans la manière dont je regardais Alain, l'agriculteur qui est un des personnages principaux de mon film, et dont la mère était guérisseuse. Et elle ne lui a rien transmis, et c'est son regret et sa vie en tant qu'agriculteur où on sent que il a suivi une destinée qui était là, qui l'a reproduit et qu'il n'avait pas forcément envie, mais il l'a fait. Et c'est tous ces regrets, ces non-dits qui le composent. Qui ressortent, je trouve, dans ce texte et qui m'ont vraiment, je ne sais pas, permis d'avoir une double lecture sur lui quand je lui parlais. Enfin, en tout cas, je voyais des choses qui résonnaient avec lui.
1: Selma, maintenant, tu veux bien lire peut-être un extrait d'une petite chose que tu as préparée.
2: Je peux lire un extrait de Dissemblance et Figuration de Georges Didier Huberman, qui est son texte sur Fra Angelico, où il réfléchit à la qualification de la peinture de Fra Angelico et de la Renaissance, de peinture figurative, en complexifiant un petit peu ce que ça veut dire et en rappelant que le mot figura en latin veut dire ce qui dévie, ce qui s'éloigne, et comment ça nous permet de repenser la peinture dite figurative comme non seulement purement mimétique, mais proposant des espaces d'étrangeté, des espaces de rupture où il y a un espèce d'échec, où le régime représentatif pointe vers sa propre impossibilité, son propre effondrement, et comment en fait ce texte qui parle de peinture m'a aidé à penser ce qui se passait dans le texte de Guyotat, notamment à travers l'analyse qu'il fait de petits points rouges, de petites touches de terra rossa, qui est le pigment qu'il utilise, et qui sont répandus sur un champ et sur les pieds du Christ dans une scène de No Limite Angere, donc quand le Christ est ressuscité et rencontre Madeleine qui veut le toucher, il lui dit non, ne me touche pas. Et comment en fait ces taches rouges qui est répandue sur le pré pourrait être lue comme ou des taches de sang ou des petites fleurs ne sont ni l'un ni l'autre, mais sont juste des éléments de perturbation du régime représentatif. Et donc c'est le passage où il parle de ces petites taches rouges, et c'est à partir de son analyse des taches rouges que j'ai pensé à ce qu'est la ponctuation et ce qu'est une virgule dans un texte. Donc il parle des petites taches rouges. Il faut donc aller plus avant dans la contemplation de ces petites taches elles-mêmes. On s'aperçoit alors que ces scansions colorées ne sont absolument pas peintes comme des fleurs. Elles ne décrivent rien, donnent rien à distinguer. Il n'y a dans ces fleurs ni calice, ni corolle, ni pistil, ni étamine. Ce ne sont ni plus ni moins que des taches colorées. Et il serait tout à fait absurde d'invoquer ici quelque incompétence de Fra Angelico à représenter une fleur avec son pistil et ses étamines. Il s'en est fort aisément acquitté ailleurs, et d'autre part se montre compétent sur de bien plus grandes difficultés mimétiques. Il serait tout aussi inutile d'imaginer le peintre qui n'a pas le temps, ou l'enduit qui sèche trop vite. Si Angelico avait voulu peindre une fleur comme une fleur, il l'aurait fait, il s'y serait appliqué. Mais justement, il ne l'a pas décidé comme cela. Il s'est contenté de poser de petits amas circulaires de terra rossa. Pourquoi ? La réponse n'est pas in absentia, dans un pré ou dans un texte par exemple, elle est in presentia, sur la fresque elle-même. En effet, si l'on persiste à se demander comme quoi ces taches rouges sont-elles peintes, on ne peut donner comme réponse que ce qu'on voit. En toute rigueur, ces taches rouges sont peintes comme, c'est-à-dire exactement de la même manière que, les stigmates du Christ. Devant ceci, qui constitue un véritable déplacement du signe iconique, je ne puis plus rien affirmer qui est la stabilité minimale requise par la notion de motif. Absolument parlant, je ne peux plus dire « c'est » ou « ce n'est pas » de façon tranchée. Il y a un déplacement de la valeur iconique, donc équivoque de la représentation. Par exemple, je puis fort bien affirmer que les stigmates du Christ, selon Fra Angelico, sont les fleurs de son corps, et je n'aurai point de mal d'ailleurs à trouver un texte thomiste pour soutenir une affirmation de ce genre.
1: Merci beaucoup pour cet extrait. Je ne sais pas si l'un de vous veut rebondir ou...
3: Peut-être, moi ça m'évoque quelque chose, ce parallèle que tu fais entre la ponctuation et les points rouges, et si on revient à cette approche du chercheur, à la dimension créative de la recherche et création, de la recherche portée à la création, c'est un petit peu une forme de montage de faire ça. Est-ce que toi, tu te reconnais dans comment, en tant que chercheuse, le montage, c'est aussi une entreprise de pensée?
2: Moi, je pense que je ne pense que par montage, je pense par association d'idées. Et c'est toujours un peu un miracle à chaque fois que les choses deviennent un tout coalescent. J'ai l'impression qu'il y a plein de choses et qu'il y a beaucoup de hasards, pour le coup, et d'accidents qui viennent dans la rencontre d'un texte qui

0: que faut être assez lucide et honnête sur c'est des subjectivités qui s'expriment dans la recherche.
1: Il y avait peut-être un dernier texte, enfin, je ne sais pas si c'est toi Jules, non tu voulais, moi j'avais peut-être pensé à un dernier texte qui est un texte que toi tu m'as fait découvrir Selma, qui était vraiment justement sur les liens plus entre littérature et cinéma. C'est un texte de Anne Garetta qui est la postface pardon, de Paris la politique de Monique Wittig. Et en fait, à la fin de ce texte, enfin ce texte est découpé en plusieurs parties qui a des petits titres à chaque fois. Et la dernière partie s'intitule Montage. Donc c'est assez clair qu'on va parler de ça. Et juste dans le texte, c'est écrit MW pour dire Monique Wittig. Donc je ne sais pas comment le lire. Je pense que je vais juste dire MW si. Mais voilà, on parle de Monique Wittig du coup. Et pardon, mon texte est imprimé en tout petit, donc c'est pas facile pour lire. Montage. Dans le même entretien avec Claire Devarieux, paru en 1999 à l'occasion de la sortie de Paris la politique, où MW décrit ce texte éponyme comme tombé de Virgile Non, elle caractérise aussi sa méthode de travail, de composition littéraire, comme un montage et laisse entendre son désir de toujours faire du cinéma. MW a fait du cinéma avec du papier, des ciseaux et un stylo, ou alors du roman avec des plans, des coupes et des faux raccords. Autant que le nouveau roman, c'est la nouvelle vague qui aura déterminé son esthétique. Ziga Vertov compte autant que Victor Shklovsky dans sa formation. Le montage est bien l'opération formelle majeure de MW, tant au niveau générique, démontant, fragmentant et greffant les grandes machines de la tradition, l'épopée, le Bildungsroman, qu'au niveau de la composition. Le montage opère une défamiliarisation. Juxtaposant des images ou des plans, il les articule selon une logique autre ou familière, ou familiale, ou oedipiale, autre que, pardon, brisant les unités organiques chères aux aristotéliciens et aux freudiens. Le montage coupe, greffe, recoupe et disjoint, générant des intervalles. Le montage disloque et multiplie les discontinuités. Tout aussi bien, le montage refuse de masquer la solution de continuité, l'artifice qui lisse et neutralise l'hétérogène, l'antagoniste, le dissensus. Si Paris la politique tombe de Virgile Non, si une partie de campagne tombe des guerrières, c'est comme chute, comme rush, au sol du lieu où MW monte ses films de papier. Le montage se nourrit de chute, se fait de chute et de coupe. Dans le montage, la chute, la coupure, l'assomption et la totalité ne se distinguent plus. Paris la politique est donc chute de chute, chute en abîme. À y regarder de plus près, Vertov ou Shklovsky, nouvelle vague ou nouveau roman, quelle différence ! Le cinéma n'est plus, ou n'a jamais été, tout entier dans le cinéma. Son art est indépendant de son appareil technique principal. De cet apparatus, il ne cesse de tomber, de choir en un autre médium. L'art précède et excède le médium. La littérature a inventé les techniques du cinéma qui ne cessent depuis de les lui rendre. Qui, sinon Balzac, pour imaginer le travelling ? Qui, sinon Flaubert, pour déployer la ruse diabolique du montage en parallèle qui abolit toute hiérarchie des sujets, propres et impropres, nobles et ignobles, scènes de séduction et comices agricoles, arias d'agonie et opéras mendiants ? L'œuvre entière de MW peut se lire comme un retour de plus, un retour supplémentaire du cinéma en son homme ou hôte d'origine, après un détour par les films, éminemment littéraires jusque dans leur fétichisation de la figure de l'auteur, prônée par le cahier du cinéma. Littérature, cinéma, qui de l'autre est le parasite. Comme vous pouvez le deviner, ce texte a un petit peu inspiré le nom de l'émission sur les médiums et le montage. Je ne sais pas si ça vous a inspiré quelque chose, si vous avez envie de rebondir sur ce qui a été dit.
2: Peut-être, Selma, on t'a un peu entendu sur la place de l'image chez Guyotat, mais toi, en tant que chercheuse, est-ce que ton rapport au cinéma, parfois, t'a informé, nourri d'une façon ou d'une autre dans ce travail ?
0: Oui, complètement. Je pense que la façon que j'ai pu avoir de penser en lisant ce texte, qui est un texte de la juxtaposition des temps, de la fragmentation, le fait que je pense aux ressources de l'image pour le penser de manière plus théorisée, ça vient en fait d'une expérience du cinéma expérimental de Ziga Vertov notamment,

0: Et il y a un peu, et la fameuse collaboration de Godard et de Pierre Guillotat justifie un petit peu ce pont aussi. Godard a une commande en demi du Festival de Cannes pour un film qui s'appelle De l'origine du XXIe siècle selon moi, et sur ce film qui est une juxtaposition d'images, un film de montage, d'images d'archives, de cinéma, d'images de violence qui ont ponctué le XXe siècle. Pierre Guillotat lit un texte et ça a éclairé en fait la façon dont Pierre Guillotat écrivait, ce qu'il tentait de faire avec l'écriture, le type de temporalité auquel il pensait. Et puis je travaille aussi, le moment littéraire qui m'intéresse, c'est un moment où les auteurs eux-mêmes sont souvent aussi des réalisateurs, des scénaristes, comme Marguerite Duras, comme Alain Robbe-Grillet, comme Monique Wittig par exemple, dont le scénario Jeanne d'Arc a été publié cette année, qui aurait pu être réalisé, ça s'est pas fait. Mais voilà, c'est des désirs qui sont concomitants chez les auteurs que j'étudie, donc c'est une porte un peu déjà ouverte pour moi.
1: Par rapport à tout ce qu'on vient de se dire, je voulais vous demander comment. J'ai l'impression que le montage, c'est soit une pratique qui peut rendre le sens moins stable peut-être en littérature, ou peut-être le sens plus stable dans le cinéma ou dans le documentaire, en tout cas par rapport à tout ce qui peut être filmé. Et donc, que finalement, c'est moins les éléments en tant que tels qui ont du sens, mais aussi leur manière de rentrer en relation qui crée un sens ou qui défixe le sens. Et cela signifierait aussi en un sens que le lecteur ou le spectateur doit faire en fait une partie du travail aussi à la lecture ou au visionnage. Et donc, je voulais vous demander, est-ce que selon vous, le montage demande nécessairement au lecteur ou au spectateur de produire lui-même une relation, ou le montage doit justement faciliter cette relation ?
2: Moi, le cinéma que j'aime, en tout cas, le spectateur a sa place dans la réception du film.
1: À sa place dans le sens doit participer, ou dans le sens c'est clair pour lui au premier visionnage.
2: Pour moi, c'est plutôt on laisse assez d'espace pour que le spectateur puisse avoir selon son passé, sa construction, lire d'autres choses que le récit principal. En tout cas, moi, c'est ce qui m'intéresse, c'est que le film soit assez ouvert pour que le spectateur puisse
1: comment tu as l'impression que c'est possible et que tu arrives à faire ça, peut-être au montage ou en filmant, enfin je sais pas.
2: C'est réussir à qu'il y ait quand même quelque chose d'évident dans le film, enfin qu'on arrive à amener une histoire où le spectateur suit un protagoniste qui évolue, mais où tout ce qui est autour, qui construit autour le film, puisse provoquer une double lecture. Enfin, qu'il y ait d'autres sujets qui ouvrent. C'est compliqué de se concentrer avec le concert.
1: Oui, pour information, il y a un concert en dessous de nous actuellement, donc c'est pour ça qu'il y a d'autres bruits.
3: Est-ce que, pour rebondir sur ça, tu parles de film ouvert, c'est une notion assez intéressante. Tu as des exemples en tant que spectatrice de films qui t'ont marqué pour la place qu'ils donnent aux spectateurs?
2: Là, comme ça, non. Je vais y réfléchir.
3: Pas de soucis.
1: Peut-être que Selma, tu peux rebondir sur la question de la manière dont le lecteur intervient ou non. Et puis en plus, toi qui crées une explication aussi de texte à propos du texte sur lequel tu établis ta recherche, j'imagine que... Enfin bref, voilà. Qu'est-ce que tu penses de cette question?
0: La question de l'autonomie du lecteur. Je pense que qu'il en a beaucoup. enfin qu'il en a beaucoup, qu'il l'a tout entière, et je pense que ça fait en partie c'est une des enjeux du projet politique sous-jacent au projet formel du nouveau roman, de tel quel de rendre le lecteur un sujet qui ne consomme plus la littérature, mais qui la crée, qui a des lacunes dans lesquelles exister. Et je pense que ça pose une question difficile de qu'est-ce qu'est un bon texte elliptique, qu'est-ce qu'est une bonne lacune, parce que, et je pense que ça rejoint un peu ce dont tu parlais, Léonore, sur la question de il faut que ce soit ouvert, mais il faut qu'il y ait une intention, il faut que ce soit pas il faut qu'il y ait quelque chose de délibéré, et donc du coup il y a deux bornes qui seraient la juxtaposition brutale et gratuite et quelque chose de trop didactique ou trop d'étouffant et sclérosé, et je dirais que s'il y a une intention de faire exister quelque chose de nouveau dans la juxtaposition, dans l'ouverture, dans la lacune, c'est un peu ça, l'échelle, enfin l'aune, c'est est-ce qu'il y a l'intention de faire exister par la juxtaposition quelque chose qui ne pouvait pas être dit autrement. Et si la juxtaposition est ou trop évidente ou trop obscure, je pense que c'est les deux échecs.
1: Ouais, c'est vrai que ça interroge même par rapport à ce que tu disais de Pierre Guillotat, le fait d'avoir fait beaucoup d'entretiens avec des personnes qui étaient proches de lui mais qui ne disent pas du tout la même chose de son œuvre. Ça fait une sorte d'autonomie aussi un petit peu vertigineuse du lecteur. Et c'est vrai que moi, je me suis posé cette question par rapport au texte de Quintane dont j'ai lu le prologue, parce que je me suis dit, bah, finalement, si j'avais ce livre entre les mains avec tous ces morceaux de discours et qu'il n'y avait pas le prologue pour m'expliquer quel est le projet littéraire derrière cette œuvre, est-ce que j'aurais réussi à comprendre de moi-même de quoi on parlait ? Qu'est-ce qui motive aussi un auteur à écrire un prologue sur son projet littéraire ? Parce que c'est vrai que parfois, il faut se confronter au texte. Et du coup, si un geste, on a besoin de l'expliquer, est-ce que ce geste est vraiment clair ? C'est une vraie question. Et bah justement, par rapport à ce que tu disais, Selma, d'aller au-delà de l'exprimable, pardon, l'expressible, j'ai l'impression qu'on associe souvent le montage aussi dans la façon dont ça peut coller des passages ou raccorder des choses comme ça. Aussi, ça peut être un projet critique ou politique, en fait, par ce qu'on essaie d'expliquer. Est-ce que le montage réussit à expliquer quelque chose qui ne peut pas être dit dans la parole ou dans le visuel, est-ce que, enfin, pardon, c'est pas
0: non, je vois tout à fait ce que tu veux dire. Le cadrage comme le montage, c'est une politique de l'image, c'est une subjectivité qui se veut omnisciente et donc du coup qui est d'autant plus insidieuse. Et je pense que ce qui est intéressant dans le montage et dont on a parlé un petit peu en parlant d'Anne Garreta, c'est sa capacité à venir remettre en branle la différence entre la distinction entre ce qui fait œuvre et ce qui est détritus, en fait. C'est comment on vient, on se débarrasse d'une espèce de poétique aristotélicienne où ce qui compte, c'est les héros et l'histoire faite par les héros autour des événements, et on s'intéresse aux marges de la... Enfin, je reprends l'expression de Rancière, les marges de la fiction, mais ce qui aurait pu être un rebut, un déchet de l'histoire, et c'est là, et c'est depuis cette perspective qu'on vient réécrire quelque chose. Et en fait, le montage, ce qui est une espèce de découpage, il permet de rendre très évident, en fait, un centre, qu'est-ce qui serait le centre et qu'est-ce qui serait ce qu'on a recoupé, et qu'est-ce qu'on fait depuis ce qu'on a découpé. Et par la politique, comme Anne Garreta l'explique, c'est une œuvre de rebut, c'est une œuvre faite avec tout ce qui a été recoupé de Virginon, enfin de d'autres œuvres. Et je pense que c'est là où, le montage il propose une espèce de poétique de la forme qui est intéressante quand il vient revaloriser en fait un extérieur de ce qui aurait été intéressant, que ce soit des vies intéressantes, des histoires intéressantes. Qui interroge, en fait, il interroge les hiérarchies en fait concrètes.
1: Et c'est vrai que même toi, Éléonore, par le fait de faire du documentaire sur des personnes qui peut-être vivent en Corée, sont pas exposé aussi cinématographiquement, est-ce que tu as l'impression que ton projet en fait de filmer et ensuite de construire un documentaire autour de ça par le montage, c'est aussi un projet critique peut-être par le montage, de rendre visible en fait ces vies
2: Forcément politique de faire un film. Après, il y a différentes manières de mettre en scène une communauté qui n'est pas forcément très visible dans les médias, comme par exemple les guérisseurs ou les agriculteurs, agricultrices. Mais c'est plutôt de vivre intimement avec ces personnes et d'essayer de rendre compte de ce qu'ils vivent. Mm-hmm. Vraiment intimement, c'est pour moi plus fort que de vraiment avoir une vision un peu froide et formelle de les agriculteurs ont du mal à joindre les deux bouts, enfin quelque chose de politique en soi. Mais non, c'est plutôt s'approcher d'un être humain et de montrer quel est son rapport au monde, ça m'intéresse plus que vraiment y poser une
1: lecture.
2: Mais
1: c'est... Pardon.
3: Non. Est-ce que ça t'est déjà arrivé d'avoir un conflit entre la forme vers laquelle allait ton film, notamment au montage, et justement la restitution de cette intimité, ou tout simplement d'un point de vue d'éthique documentaire, la restitution des voix que tu avais récoltées?
2: Oui, ça peut arriver, par exemple, là, sur mon dernier documentaire, d'avoir filmé une personne et son rapport avec... Enfin, un rapport entre deux personnes que je trouvais pas sain. Enfin, en tout cas, qui avait une sorte d'emprise sur un des personnages. Et du coup, d'avoir le choix soit de transformer ce rapport et d'enlever l'emprise pour qu'on ne le voit pas et du coup de transformer un peu la réalité de cette personne, ou alors carrément de l'enlever du montage. Enfin, c'est des questions qu'on se pose, oui, parce que... Ou alors de le laisser, mais c'est un autre film, on va parler d'autres choses.
3: Et donc là, il y a quand même quelque chose qui émerge de l'ordre d'une politique des écritures, ou toi, comment tu hiérarchises, qu'est-ce qui compte le plus à la fin pour toi? Qu'est-ce que tu as choisi de garder?
2: Moi, j'ai choisi... d'enlever cette personne parce que c'était pas le sujet de mon film. Enfin, j'avais pas envie de parler de ce rapport entre les êtres. Je voulais plutôt montrer justement des personnes qui soignent et qui prennent soin des autres. Mais voilà.
0: Je voulais juste poser une question. Est-ce que t'as prévu d'organiser une projection dans l'endroit où t'as filmé?
2: Oui, je l'ai fait cet été, je leur ai montré le film.
0: Et c'était comment?
2: C'était super, tout le monde est venu, tous les agriculteurs ont invité leurs amis, la petite fille aussi du film est venue avec tous ses amis, ils ont regardé le film, c'était super émouvant. C'était très beau.
1: Mais c'était vraiment très intéressant ce que tu disais aussi à un moment quand tu parlais de l'adoption, par exemple, du veau qui prenait des heures et des heures, et que c'était aussi... par le montage, il fallait essayer de transcrire en très peu de minutes quelque chose qui dure très longtemps. Et j'imagine que du coup, là, il y a un vrai aussi projet un peu éthique, en fait, vis-à-vis de la réalité ou du spectateur, de qu'est-ce qui se passe dans la vraie vie et comment on essaie de le rendre au montage, qui ne doit pas être évident.
2: Oui, d'ailleurs, on a une responsabilité aussi parce qu'on prend... un an avec la personne, on le filme dans sa vie, et après il va se voir effectivement et montrer à ses amis, donc on a une responsabilité de quand même essayer de rendre un peu justice à tout ça.
1: Mais pour elle. Voilà. Okay. J'avais plutôt une question de conclusion, donc je ne sais pas si avant vous aviez, enfin toi Jules, tu avais d'autres questions, ou même entre vous, vous avez des questions. Je voulais plutôt revenir sur le passage entre les arts aussi, parce que c'est vrai que toi, Éléonore, tu as été peut-être nourrie d'un texte aussi dans ton regard cinématographique et documentaire, et aussi comme en parlait Anne Garetta, dans le fait que Wittig fasse un peu du cinéma avec du papier ou de la littérature avec des ciseaux, enfin je trouvais ça un peu drôle. Et ma question, enfin, s'adresser plutôt aussi à toi, Selma, dans un premier temps, puisque je sais que ton travail est plutôt sur le texte et l'image, et aussi sur la manière dont parfois le texte vient rencontrer ses limites. Est-ce que tu pourrais peut-être clarifier justement sur comment on sort en fait d'un régime purement littéraire pour aller vers un autre régime visuel?
0: Je pense quand on se rend compte que la ressource du sens, elle est pas trouvable dans ce que nous offre la littérature comme outil d'analyse ou comme vocabulaire pour parler... de ce qu'elle fait. Et je pense que pour comprendre ce que fait Guyota, ben, quand c'est un texte qui a une origine orale, qui ensuite s'assortit d'un dispositif visuel et iconographique, et en fait les seuls outils de l'analyse littéraire deviennent impuissants. C'est un texte qui essaie d'excéder les limites de ce que le texte écrit peut faire, est. Et du coup, il nous intime d'autres ressources, il nous intime la lecture à haute voix, de prendre en compte les images qui nous soumet. Et pour le qualifier, du coup, moi, je fais ce détour par l'histoire de l'art et cette qualification d'une écriture figurative en empruntant à Georges Duberman cette conception de la figurative qui dépasse l'espèce de double impossibilité de l'abstraction et du mimétique. Et je pense que c'est ça qui m'intéresse, et aussi tous les phénomènes d'apophatisme, quand le texte dit qu'il ne peut pas décrire, qu'il ne peut pas dire ce qu'il aimerait parce qu'il est mis face à l'expression d'une réalité ou qui peut pas être circonscrite, que ce soit une subjectivité qui en fait est insaisissable et refuse de se dire et serait forcément appauvrie par son écriture, que ce soit des choses de l'ordre du spirituel ou de l'invisible, et en fait du coup comment on rend visible l'invisible, ne serait-ce que par les mots. En fait, c'est sans cesse pointé vers ce qui échappe au langage, et quand le langage se mord la queue et qu'il devient il se perd dans des négations de lui-même, dans une espèce de dénonciation ad nauseum de sa propre impossibilité. C'est ce qui m'intéresse, et ce qui est employé par les auteurs pour exprimer ça, leur espèce de frustration avec leur médium, et comment ça fait écho à ce que par exemple les peintres de la Renaissance emploient comme technique, comme ressource formelle pour représenter l'irréprésentable, qui serait le corps glorieux, le corps du Christ, et comment on se rend compte que dans toutes les grandes peintures réalistes et la belle perspective de la Renaissance, il y a plein d'éléments en fait qui sont qui ont rien à faire là, qui sont beaucoup trop petits, beaucoup trop grands, qu'il y a des problèmes qui sont de la main de maître ça peut pas être des erreurs quoi, c'est forcément délibéré, et je trouve ça beau en fait quand une œuvre elle est capable de donner à son spectateur ou son lecteur un indice de sa faillibilité et qu'elle lui le donne comme une espèce de limite de ce qu'il a entrepris de faire.
1: Et c'est vrai, parce que finalement, même toi, Éléonore, même si ta pratique est plus cinématographique, documentaire, elle passe au départ aussi par le scénario. Est-ce que c'est quelque chose... est-ce que parfois tu as déjà écrit un scénario, tu te dis, est-ce que ça pourrait être un livre, par exemple ? Est-ce que la question du médium se pose parfois d'une manière... Ok, peut-être que je vais écrire ça, est-ce que je vais faire de la fiction cinématographique, est-ce que je vais faire un documentaire, ou est-ce que ça... quel est le rôle aussi de ce scénario
2: Oui, ça m'est déjà arrivé. Je voulais faire un film sur ma grand-mère et je me suis rendu compte que ça serait peut-être plus facile pour moi, en tout cas, de passer par le livre que le film. Parce que ça me permettrait d'être moi avec moi-même et avec mon histoire, et de pas, de pas briser quelque chose entre ma grand-mère et moi qui existe un peu dans le
1: faire, enfin dans le
2: oui. Ouais, ou dans le, enfin dans le, je trouve pas mes mots, pardon. Quelque chose qui existe entre nous que j'ai pas envie de filmer, parce que ça réduirait un peu le champ, quoi.
1: Finalement, c'est la question aussi de la mise en forme de ce dont on veut parler, qui implique après la forme qu'on va lui donner, que ce soit un livre, que ce soit un documentaire ou une œuvre cinématographique, ou pareil dans ce que tu disais, Selma, le fait de vouloir exprimer un inexpressible, parfois ça nous ramène à une autre forme, en fait.
2: Oui. Tellement.
1: Je ne sais pas si vous vouliez ajouter quelque chose par rapport...
0: Moi, j'ai juste encore une question pour Eleonore. Et du coup, est-ce que par exemple, parfois, quand tu écris le scénario, tu fais face à une difficulté, tu te dis, c'est pas grave, si j'arrive pas à l'écrire, j'arriverai à le filmer?
2: Oui, après, il y a toutes sortes de commissions pour avoir des financements qui font qu'il faut quand même...
0: Il y a un impératif matériel.
2: Voilà. Mais oui, de toute façon, je sais que le réel va de toute façon tout chambouler et que ça sera jamais comme j'ai écrit. Donc,
1: Ok.
3: Pour conclure, oui, on voulait juste rappeler quelques actualités de Navier Night pour finir. Et donc, on lance un nouveau cycle lundi qui sera une rencontre avec Abdelataya, qui est romancier, et Yousra Motajedi, qui est une artiste plasticienne, avec cette idée de réunir une fois par mois. Dans cette idée d'aller par-delà les médiums, différents artistes. Donc ça se passe à la péniche littéraire Nana. Et la deuxième actualité qui débute aussi la semaine prochaine, jeudi prochain, c'est le lancement d'une collection intitulée Année Zéro, qui est une coédition entre Navier Night et Siesta Book, qui sera fait au Festival de littérature contemporaine à Marseille. Et dans cette idée, toujours avec Navier Night, de penser le rapport image-texte, le rapport entre les médiums, pour esquisser une forme de politique des écritures contemporaines, s'ancrer aussi dans le contemporain, dans la société.
1: Merci beaucoup d'avoir été présent ce soir.
0: Merci à vous pour l'invitation.
3: Merci.

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Salut à tous, bienvenue sur Du bruit dans la médiathèque, une émission de Station Station où on mélange musique et littérature. Pour cette émission, le thème ça va être l'été et il va y avoir beaucoup de musique et un peu de littérature parce que l'été on a la flemme. Et la manière dont j'ai envisagé ce mix, c'est de ramener un peu de la chillance de l'été dans le stress de la rentrée. Donc j'espère que ça vous détendra.

Tous les clients de l'hôtel se mirent dès lors à parler de ce mauvais patron, de ce mauvais hôtel. Mais tous étaient d'accord sur ces points. On changea vite de sujet de conversation. On parla d'autre chose, c'est-à-dire de ces mauvaises vacances. De la chaleur, d'anciennes vacances, de prochaines, qu'on se promettait meilleures. Des différents mérites de la montagne et de la mer, du froid et de la chaleur, soit pour les grands, soit pour les enfants. Chacun connaissait un endroit extraordinaire où passer de bonnes vacances. Mais personne ne dit pourquoi il n'y était pas allé. En somme, tous trouvaient naturel d'être revenus ou de rester dans cet endroit-ci. Diana fit des différences entre les bonnes vacances et les vacances ennuyeuses. Ces vacances-ci étaient-elles ennuyeuses ou seulement désagréables ? Elles étaient plutôt désagréables, pas proprement ennuyeuses, en convainc la plupart des gens. Sur la chaleur, il fut dit qu'elle était si dure qu'on pouvait si mal y échapper qu'elle pouvait, à elle seule, occuper tout votre temps. Ainsi, la chaleur à elle seule pouvait tenir lieu d'occupation, et c'était déjà ça. La chaleur et le froid étaient des choses très différentes. La chaleur était liée à l'idée de vacances, pas le froid. La tristesse de la chaleur, l'angoisse du soleil, comme disait Diana, était sans doute plus rarement ressentie que celle du froid, mais elle était plus éprouvante. Pourtant, la chaleur ne disposait pas au travail, mais au loisir total, tandis que le froid était apparemment plus fécond, il incitait à l'action. Les idées levaient l'hiver chez les hommes. Mais l'été, la véritable nature des gens apparaissait bien mieux. Les conduites des hommes étaient bien plus significatives l'été que l'hiver, enfin, on pouvait le croire. Sous le soleil, les caractères s'ouvraient et se faisaient voir. Chacun avait un avis sur la nature des vacances. Quelques-uns ne croyaient pas à leur nécessité dans l'existence. D'autres les trouvaient indispensables. Les villes fatiguent les nerfs des hommes. Là-dessus, tout le monde était d'accord. L'existence était universellement dure. Il fut question des villes respectives où l'on passait cette existence, de celles où on aurait aimé la passer. Des capitales, des villes de province, des grandes villes internationales, de leurs différents mérites et de leurs inconvénients. Chacun parla de sa ville avec une évidente nostalgie, un peu comme d'un exil. Si dure qu'elle ait été, chacun tenait à la forme qu'il avait donnée à son existence et était prêt à la justifier comme étant la moins mauvaise.

Les premiers jours furent éblouissants. Nous passions des heures sur la plage, écrasés de chaleur, prenant peu à peu une couleur saine et dorée, à l'exception d'Elsa, qui rougissait et pelait dans d'affreuses souffrances. Mon père exécutait des mouvements de jambes compliqués pour faire disparaître un début d'estomac incompatible avec cette disposition de donjon. Dès l'aube, j'étais dans l'eau. Une eau fraîche et transparente où je m'enfouissais, où je m'épuisais en des mouvements désordonnés pour me laver de toutes les ombres, de toutes les poussières de Paris. Je m'allongeais dans le sable en prenant une poignée dans la main, la laissais s'enfuir de mes doigts en un jet jaunâtre et doux. Je me disais qu'il s'enfuyait comme le temps, que c'était une idée facile et qu'il était agréable d'avoir des idées faciles. C'était l'été. Le sixième jour, je vis Cyril pour la première fois. Il longeait la côte sur un petit bateau à voile et chavira devant notre crique. Je l'aidai à récupérer ses affaires et, au milieu de nos rires, j'appris qu'il s'appelait Cyril, qu'il était étudiant en droit et passait ses vacances avec sa mère dans une villa voisine. Il avait un visage de latin très brun, très ouvert, avec quelque chose d'équilibré, de protecteur, qui me plut. Pourtant, je fuyais ces étudiants de l'université, brutaux, préoccupés d'eux-mêmes, de leur jeunesse surtout, y trouvant le sujet d'un drame ou un prétexte à leur ennui. Je n'aimais pas beaucoup la jeunesse. Mais Cyril me plut. Il était grand et parfois beau, d'une beauté qui donnait confiance.

Je comptais sur les souvenirs pour m'aider à passer le mois de septembre. Mais quand je rentrais chez moi, la chaleur était étouffante sur la ville. Moi, je revenais de l'orage, je revenais d'amour, et je sentais l'air peser sur ma tête comme un couvercle de plomb. Je fus prise de nausées étranges. Il y avait des odeurs que je ne supportais plus, des couleurs même, le gris, le grenat, le bleu sombre, qui me donnaient envie de vomir. J'étais incapable de me distraire. Sortir, il n'y fallait pas songer. La moiteur du dehors m'était intolérable. Lire, je ne pouvais pas. Écrire non plus. Tout ce que j'écrivais prenait la couleur du dégoût. J'avais l'esprit lourd, le cœur péniblement oppressé, et quelque chose dans moi pesait d'un poids si grand que je me sentais comme attiré vers la terre. Je n'avais pas mal, c'était bien pire. C'était un écœurement perpétuel qui me suivait du matin au soir, que je retrouvais intact à chaque réveil, qui écrasait jusqu'à mon sommeil. Écrasait, c'est bien cela, j'étais écrasée. Écrasée par l'effort de parler, de voir, d'entendre. Je pensais que c'était peut-être l'atmosphère de la maison, envahie par la chaleur grise, et j'essayais d'aller passer un après-midi à la campagne. Mais il fallait traverser des rues, beaucoup trop de rues. Des rues ternes, sales, horriblement pareilles, pleines de gens livides et comme transparents, dont on voyait nettement la forme du crâne sous le visage. Des gens aux chevelures mortes, dans l'air sevré de vent, aux bouches pâles, des foules incolores, à la démarche incertaine. Et la ville était un charnier immense, la ville était une mouche, la ville était un cercueil immense. Je n'arrivais pas à avoir peur. Pour toute autre chose que mon dégoût, j'étais bizarrement amorphe, anesthésiée, inaccessible. Mon dégoût me collait à la peau. Je me lavais 10 fois par jour, je brossais furieusement mes cheveux trop courts pour en ôter toute cette poussière de mortel ennui. Je tentais de boire pour libérer ma bouche de ce goût de cendre, de sang et de glu. Mais ni l'eau ni l'alcool ne m'aidaient à échapper à la mort sourde qui s'insinuait en moi par tous mes pores. J'allais en crever. Et alors ? Et après ?

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C'est comme si je la comprenais. Que j'envoyais les détails. Elle me rend étrangement curieuse. L'impulsion du coup, sa force, sa rapidité, ce bloc d'air qu'on traverse avant de cogner, jusqu'à l'impact. La pression qui écrase. Et ce son qui détonne du choc.

Nous sommes en 2003, j'ai 11 ans et c'est une cascade d'insultes sexistes qui s'abat sur moi. Ma mère qui me récupérait à la sortie de l'école, lancée avec fierté devant parents et enfants. Garçon manqué, fille réussie. Personne ne disait mot. Surtout pas le petit garçon qui, pendant la récré, s'était mangé 3 coups de genou de ma part. On pouvait encore voir le coton mi-blanc, mi-croûte de sang sortir de sa narine. Mais ça, ni ma mère ni personne ne l'a jamais su. Il était impensable qu'une petite fille de 11 ans ait pu exploser la tête d'un garçon. Je rentrais alors chez moi incognito, la tête haute. J'ai 11 ans quand je m'inscris à l'académie de Kung-Fu Wushu style Chaoli Fat. Pour la première fois de ma vie, je pose les pieds sur un tatami. J'arrête immédiatement de me bagarrer et les heures passées à pratiquer le Kung-Fu ont commencé à défiler. Kung-Fu est composé de 2 caractères chinois. Kung, qui signifie travail, maîtrise, effort, et fu, qui signifie l'énergie et le temps. Kung-Fu désigne alors une personne accomplie, une personne qui se réalise dans l'expression de l'art qu'il a choisi. Nous pouvons alors avoir un très bon Kung-Fu en cuisine ou en musique. Wushu signifie littéralement « avec ou sans armes ». Celui qui pratique le Kung-Fu Wushu est donc une personne qui s'accomplit à travers l'étude des arts martiaux. À cette époque, les cours enfants ouvraient à peine leurs portes. J'ai donc fait partie de cette première vague où les enfants s'entraînaient comme les adultes, avec la même rigueur physique et psychologique. On m'a entraînée à l'effort, à la douleur, au combat, à ne pas se plaindre, à obéir sans broncher. À l'ancienne, on dit. On m'a éduquée à la philosophie, à la détermination, au respect envers son instructeur et ses aînés et ses partenaires. Ce dojo est devenu ma famille, là où je me sens en sécurité, là où je forge mon corps et mon esprit au combat. Je n'étais pas spécialement douée pour les arts martiaux, mais je travaillais avec détermination. J'étais donc cette petite fille pratiquante de Kung-Fu, parmi les enfants garçons.

dans l'histoire de Mulan. Quand la milice arrive pour enrôler les garçons de chaque famille, Mulan n'a pas de frère aîné. Alors, pour éviter que son père parte à la guerre, elle se travestit en homme et s'engage à sa place. Elle combat pendant 12 ans et n'avoue son secret qu'à la fin de sa mission. Reconnue comme une grande guerrière, elle refuse pourtant d'être gradée et demande un cheval pour entrer auprès des siens. Mais la tournure tragique que Disney a effacée, c'est que Mulan, contrainte de se marier, se suicide pour rejoindre son père décédé alors qu'elle était à la guerre. Est-ce que, comme Mulan, j'ai abordé le corps martial jeune? Alors je n'étais pas conforme au modèle attendu d'une petite fille dans une société patriarcale. Est-ce que, comme Mulan, par ma liberté à me mouvoir, je me suis mise hors du sentier des corps-objets, à être mariée au patriarche, à être objet de désir, répondant à des critères féminins définis par les hommes, pour les hommes? Est-ce que, comme Mulan, mon attitude et ma détermination à combattre sont devenues malgré moi un acte de revendication?

Paris 2014. J'ai 22 ans et je frappe à la porte d'une académie de Kung Fu Wing Chun. Wing Chun signifie la boxe du printemps radieux. Ce style a été développé par une nonne au XVIIIe siècle. La légende raconte qu'après avoir fui le temple de la petite forêt de Shaolin, la nonne s'installe sur le mont Taïlang et consacre tout son temps à l'élaboration du Wing Chun. Au même moment, une jeune fille en fuite, Yim, trouve refuge sur ce même mont. La nonne décide de la prendre sous son aile et l'emmène au temple de la grue blanche, afin de lui enseigner l'art du combat. On ne sait pas combien de temps les deux femmes passèrent à parfaire leur pratique. Mais à la mort de son maître, Yim quitta le temple et continua de poursuivre son œuvre. La légende raconte que grâce à sa maîtrise du combat, elle n'a pas été contrainte de faire un mariage arrangé, mais qu'elle a pu se marier par amour. Depuis, cette boxe porte le nom de cette jeune fille, Yim Wing Chun, la boxe du printemps radieux.

J'ai 22 ans et j'ai le bonheur de me plonger dans cet apprentissage. Je rencontre un nouveau maître qui me prend sous son aile avec respect et bienveillance et qui décide de me transmettre ce qu'il sait, ce qu'il sent. Que l'on n'utilise pas la force mais les angles, la structure anatomique, la gestion du timing, la souplesse et l'agilité. Je m'immerge dans une géométrie de combat remplie de lignes, de triangles et de cercles. C'est maintenant un art et une science du combat que j'étudie.

Journal d'entraînement. 20 septembre. 3 heures de kung-fu. Saisie poignée, deux mains, sortie poussée vers l'avant, sortie extérieure, cercle, contourne, une main monte, saisie, clé de coude. Paxao, Paxao, Paxao, Chun Sao, Bil Sao, sur deux directs et un crochet aléatoire. Travail du système réflexe. Pensez à verrouiller le Bil Sao. Je me concentre sur mes déplacements. 21 septembre. 3 heures de kung-fu. Aujourd'hui, je me suis entraînée avec un débutant. J'oublie comme les corps qui arrivent tout juste à l'académie sont rigides comme du métal. Plus on est rigide, plus on est en force et moins les techniques de combat marchent. Leçon du jour, chaque mouvement possède sa logique. Il faut trouver cette logique au lieu de la forcer. Car la force amène de la résistance. 22 septembre. 4 heures de kung-fu. Distance de jambes, cercle de combat, triangle isocèle, garde à 45 degrés, position T, ligne centrale à 90 degrés, demi-pas, casser la garde et attaquer sur un angle à 35 degrés. Je suis vraiment obnubilée par les angles. Le corps humain a sa propre structure. Si on s'attarde à comment utiliser au mieux cette structure, il en dégage une ingéniosité et une précision incroyables. Je m'attarde sur les angles, car quelques degrés font la différence. 23 septembre. 5 heures de kung-fu. Je ne sais pas pourquoi tous les jours, je viens combattre. Pourquoi tous les jours, je viens me confronter au coup, à la soumission. C'est comme si j'étais addict au combat, à la violence. Alors j'essaye de la disséquer, je l'esquive, je la transforme, je prends confiance en ma technique. Je prends confiance en moi. Je cherche le calme. Être dans le présent, l'esprit libre. C'est ça, je suis en train de supprimer le rapport de force. Il est 22h30, je rentre chez moi. J'ai plus envie de me battre. Le feu en moi ne me mangera plus. 25 septembre, 2 heures de kung-fu. Mon corps se fait au rythme de l'entraînement. La douleur des courbatures s'estompe. Ma masse musculaire se reforme. J'ai pris du poids. Mes lignes se redessinent. Mon t-shirt tombe droit sur mes épaules. Je me sens bien comme ça. Il y a quelque chose qui m'intrigue. Il y a dans la pratique des arts martiaux un rapport aux vêtements bien particulier. La tradition exige de prendre soin de sa tenue, qu'elle soit propre et repassée. Cependant, plus le t-shirt est vieux, plus il prend de la valeur. Le vêtement est dépareillé, troué, usé, et il devient le témoin des heures passées à l'entraînement. Aujourd'hui, j'ai vu la mémoire du contact, de la technique qui a lacéré le tissu. J'ai vu des bouts de corps se dévoiler. J'ai vu des bouts de muscles contractés par l'effort. La belle forme convexe. Le muscle qui suinte. J'ai vu des bouts de peau qui glissent sur les techniques d'interception. La peau qui brûle sur les techniques d'enroulement. La peau qui rougit face à l'inconfort du cou. La peau qui s'arrache quand elle rencontre le sol. La peau qui sue quand l'effort s'intensifie. La peau qui se fait pincer par un genou. La peau qui s'ouvre rouge sang. La peau rêche. La peau douce. La peau fripée. La peau d'eczéma. La peau jeune. La peau tendue.
La peau de fumeur. La peau qui sent bon. Les poils sur la peau. La peau des femmes. J'ai senti le contact. J'ai deviné son caractère. Doux, rigide, mou, exigeant, peureux, fier, maladroit. Il y a toutes sortes de contacts. En lutte au sol, il y a comme un érotisme tabou, une proximité qui casse les barrières sociales. Les corps se collent, s'attrapent, se roulent, se tordent et bien souvent s'étouffent. On sent l'odeur des corps, lourde, fleurie, renfermée, acide, fraîche. L'odeur de l'effort, ou juste une odeur de corps que l'on aime bien. Deux hommes au sol, ce sont deux corps qui s'entrechoquent et qui s'épousent.

2 décembre, 1h30 de Kung-Fu. Aujourd'hui, j'ai pas envie qu'on me touche, j'ai pas envie de contact. Je vais avoir mes règles et ça change mon rapport au sensible. Chaque coup porté à mon corps devient extrêmement violent. Je m'arrange toujours pour ne pas m'entraîner à cette période. Je cale toujours mes entraînements selon mes cycles menstruels. Car mon corps n'a plus d'énergie pour suivre le rythme. Ma concentration est confuse. Je me fais rattraper par des émotions qui sont loin de ma pratique martiale. 3 décembre, 3 heures de Kung-Fu. Il pleut. Comme dirait une amie coréenne, quand le ciel pleure, le corps aussi. Dur de trouver la motivation nécessaire. Malgré ma fatigue automnale, je fais le premier cours et finalement le deuxième. 1 heure de sparring en plus. J'ai d'ailleurs vraiment perdu en cardio. À la fin des cours, les bleus apparaissent. Je reste un peu à l'académie à regarder une vidéo du UFC, un bon combattant de Kung-Fu. Il est 22h. Je rentre sous la pluie. Le corps pleurant un peu moins. 4 décembre, 2 heures de Kung-Fu. L'entraînement d'hier m'a courbaturée. J'ai le corps endolori. Je suis tout de même allée m'entraîner. Ceci dit, aujourd'hui, je suis vraiment mauvaise élève. J'ai la flemme et n'en fais qu'à ma tête. 5 décembre, 5 heures de Kung-Fu. Je vais m'entraîner. Je mange, je dors, j'écris mes techniques. Je mange, je dors, je vais m'entraîner. Je ne vois pas d'amis. Je n'ai pas l'énergie pour. Il y a une solitude dans l'entraînement, dans la douleur, dans le combat, dans le dépassement de soi, dans les sacrifices que l'on fait pour aller s'entraîner tous les jours, sans cesse. Car on n'a que ça dans la tête. Chercher, perfectionner, être à l'écoute des plus subtiles sensations de son corps. Il y a quelque chose dans le mouvement. Un vide, un instant à soi, une sensation, quelque chose qui ne se partage pas. Une solitude du mouvement. Je suis épuisée. Mes yeux se ferment. Décembre. Pas d'entraînement.

Ecchymose. Premier jour, rouge livide. Deuxième jour, noir. Troisième jour, violet bleu. Septième jour, verdâtre. Seizième jour, jaune. Les huit derniers jours, elle n'est pratiquement pas visible. Ecchymose.

La nuit dernière, je me suis endormie avec mon épée. La paume de ma main sur la garde. Le métal froid. La lame chaude. Une arme. Mon arme. Elle me calme et me rassure. Une arme comme prolongement de mon bras.

16 mars, 3 heures de kung-fu. Je lis les premières pages d'un livre que ma mère m'a offert. Le samouraï de l'époque d'Edo est une femme. Une femme en habit de voyage, dont les seins et les hanches, serrés dans les bandes de tissu, ne peuvent trahir la féminité. Le samouraï de l'époque d'Edo marche. Marche solitaire, de guerrier qui n'a pas d'écuyer. Marche précise, comme un compas sur une ligne changeante, qui va d'un horizon à un autre. Horizon, elle va. « 17 mars, 4h30 de kung-fu. Je suis fatiguée. Mon maître me fait la remarque qu'il ne m'a pas encore entendu prononcer un mot. C'est vrai, je n'ai pas prononcé un mot de toute la matinée. À la fin des cours, les larmes montent. Je me mets un peu à l'écart dans la cour et je pleure. Mon histoire d'adolescente me revient en pleine tête. Voici qu'à 30 ans, ce récit ressurgit dans mon quotidien. Je savais qu'un jour ou l'autre, j'allais devoir m'y confronter de nouveau, pour délier les langues, pour avouer que c'était pas normal et complètement légitime d'être traumatisée. Ça m'a fait peur de me dire que cette histoire-là sera liée au kung-fu toute ma vie. Ça m'a fait peur que cela puisse se reproduire. Alors j'ai pleuré, sans que personne ne sache pourquoi.

J'ai 16 ans et j'ai dit non. Je développe petit à petit une fascination pour les arts martiaux. La curiosité d'apprendre, d'acquérir une compétence. Il y a quelque chose de mystérieux, d'incompréhensible, de plus grand que nous. J'ai 16 ans et je veux tout savoir. Dans mon passé, il y a la rencontre d'un instructeur. Sa curiosité et ma motivation se sont croisées. La transmission a commencé et la relation s'est nouée. Il y a un lien intime qui se crée, un lien de confiance, un lien spirituel, une écoute, un instructeur d'arts martiaux qui prend soin des plus jeunes comme les plus jeunes prennent soin de leurs aînés. Une belle philosophie. Mais voilà, ce lien est une falaise. Il y en a qui dérapent, qui cherchent à dominer, qui faillissent à leur rôle, qui participent encore et encore à la culture de l'attouchement, qui se font manger par le désir et mangent les autres. Il y en a qui détruisent la beauté de la transmission par un vulgaire désir égocentrique saupoudré d'un sentiment de domination. Il m'a touchée. A touchée. Je me retrouve toute seule, au dojo, avec mon instructeur. J'ai 16 ans. Et j'ai dit non. Il ne m'a pas protégée. Il aurait dû me protéger. Il est allé trop loin. Il m'a touchée, a touchée. Heureusement, j'ai dit non. Mais qu'allait-il m'arriver de plus ? Je tente de m'extirper de cette machinerie affreuse qui se répète encore et encore dans le sport, où des hommes prennent la transmission comme un outil de domination. Il m'a touchée. A touchée. Heureusement, j'ai dit non.

Ne dites pas que les femmes n'ont pas l'étoffe de héros. Ne dites pas que les femmes n'ont pas l'étoffe de héros. Disait Qiu Jin, féministe, poétesse et révolutionnaire. Née en 1875, elle se mêle aux cours d'arts martiaux de ses frères, avec qui elle apprend à manier l'épée et à monter à cheval. À 20 ans à peine, elle décide de quitter mari et enfant pour partir s'instruire au Japon. Je monte au ciel sur un dragon blanc et parcours la montagne sur un tigre féroce. D'une voix qui fait plier vent et nuages, et son esprit s'envole librement aux quatre vents. Pendant ses études, elle s'investit dans la lutte des femmes et la lutte politique. Elle devient éditrice d'un magazine qui se bat pour l'émancipation des femmes. C'est la première femme chinoise à se révolter contre la domination masculine. Elle prend le surnom d'ennemi des hommes. Une guerrière qui fomente en secret un complot contre le pouvoir autoritaire. Mais avant d'avoir pu lancer sa rébellion armée, elle est arrêtée et exécutée par décapitation. Le 15 juillet 1907, elle marche, la tête haute et fer aux pieds, vers le terrain d'exécution, laissant dans sa cellule un dernier vers. Pluie et vent d'automne, ravageant le cœur des hommes.

10 juin, 4 heures de kung-fu. Je suis tellement heureuse de venir m'entraîner. Mais je manque de pratique pour les chisao. Je dois travailler ma position T avec le blocage en bilsao, plus la position de côté. Bon sao, larp sao, tan sao. Coup de pied en simultané. Pied, rotation, hanche. J'ai envie de me spécialiser dans les passages de jambes. Prise en spider, triangle, bascule. 11 juin. 3 heures de kung-fu. J'ai travaillé la forme au mannequin de bois. J'ai peur face à ce mannequin de bois. J'ai toujours besoin de rester face à lui quelques secondes avant de le toucher. On dit que travailler au mannequin de bois, c'est d'abord combattre avec soi-même. 12 juin, 3 heures de kung-fu. Après des années d'entraînement, je me rends compte que la jouissance de l'effort apparaît dans de tout petits détails. 15 juin, 2 heures de kung-fu. Phrase du maître. Mon but est que tu prennes confiance en toi et que tu aiguises ta sensibilité. 18 juin, 5 heures de kung-fu. Aujourd'hui, je me suis entraînée avec une de mes sœurs d'armes. Je suis loin de son niveau, mais elle me fait rire et me fait avancer à grands pas. Elle fait partie des femmes aguerries de l'académie. J'espère qu'un jour, je pourrai acquérir un tel niveau. Il y a de plus en plus de femmes

Seule la subtilité du système prône. Le temps s'étire, nos souffles se mélangent, les pensées disparaissent, les identités se floutent, les corps se confondent, l'ombre de l'un devient l'ombre de l'autre. Les bras se croisent et les jambes virevoltent, sortent d'ultra-présence, de flots intenses. Blackout. C'est à ce moment-là que la danse de combat commence. Bienvenue dans l'infini. Étudier le kung-fu, c'est ne jamais arrêter d'étudier. C'est te plonger dans les souterrains de la recherche martiale. C'est te rencontrer à perte de vue. C'est s'adapter en permanence. C'est expérimenter et accepter de ne pas expliquer. C'est te surpasser, être déterminé. C'est être humble le temps d'une vie. Il n'y a que dans la passion que la magie opère. Il y a un monde tangible et tout le reste que tu ne perçois pas, que tu apprends à ressentir, qui t'échappe sans cesse et que tu tentes de rattraper.

de voguer en toi, autour de toi. Il t'avertit, il te réconcilie et te donne le goût du risque.

Dioti m'a dit, si on ne m'avait pas dit que c'était l'amour, j'aurais pensé que c'était une épée nue.

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2: Bonjour à toutes et à tous, auditrices et auditeurs. Vous écoutez le premier épisode du podcast de la série Pulsation, une émission produite par les étudiants du Master Direction de Projet ou Établissement Culturel de Paris 1. Aujourd'hui, nous allons nous pencher sur un sujet essentiel mais souvent peu mis en avant, les métiers de la maintenance et leur invisibilisation. Le terme de maintenance est souvent confondu avec la notion de réparation, alors qu'il cache derrière lui l'entièreté du bon fonctionnement de nos objets et de nos environnements. Quand on parle de maintenance, on imagine souvent quelqu'un qui répare une machine à laver ou qui s'occupe de nos infrastructures, mais nous allons voir que la réalité est bien plus vaste. Depuis les mécaniciens des locomotives du XIXe siècle jusqu'aux modérateurs d'Internet, une multitude de travailleurs et de travailleuses œuvrent dans l'ombre, dans une organisation qui contribue à les maintenir hors de notre champ de vision, et pourtant, sans elles et eux, tout s'effondre. Dans une société marquée par la surconsommation et par le déni de l'usure, faut-il revaloriser la maintenance, cette attention constante portée aux objets, aux infrastructures, à tout ce qui nous permet de vivre, de circuler, de communiquer? Mais qui assure ce travail du quotidien?
3: Pour en parler, nous recevons aujourd'hui Jérôme Denis, sociologue et spécialiste de la question de la maintenance. Avec David Pontille, ils ont publié en 2022 « Le soin des choses », un ouvrage qui explore toute la richesse et la diversité des pratiques de soins. Avec lui, nous allons décortiquer la notion de maintenance afin d'en dégager les problématiques saillantes et proposer des pistes de réflexion nouvelles. Et nous aborderons aussi un aspect plus contemporain, la place encore trop peu discutée des nettoyeurs du web. Bonjour Jérôme.
4: Bonjour.
3: Merci d'être avec nous aujourd'hui. Pour débuter, nous allons écouter

0: Un extrait du documentaire intitulé Les Invisibles, réalisé par la Confédération syndicale indépendante du Luxembourg.
1: Nos villes comprennent aujourd'hui des écoles, des hôpitaux, des piscines, des usines, mais aussi des cantines, divers restaurants, des gares, cinémas, des centres commerciaux, et j'en passe. Combien de fois vous êtes-vous posé la question de savoir comment étaient entretenus tous ces endroits que l'on fréquente quotidiennement ?
0: Ce documentaire traite de la réalité du travail des agents de nettoyage au Luxembourg. On oublie souvent que derrière des infrastructures propres et fonctionnelles, il y a des personnes dont le métier est d'en prendre soin en permanence. On aimerait revenir avec vous, Jérôme, sur cette notion de maintenance pour essayer de l'expliciter et pour tenter d'identifier les personnes qui se cachent derrière. Est-ce que vous pourriez nous éclairer sur ce point ?
2: Alors, il y a plusieurs manières de définir la maintenance. Il y a une version très étroite avec des métiers qui s'appellent vraiment métiers de maintenance. C'est souvent plutôt dans le monde de l'industrie ou des infrastructures. Mais il y a, depuis quelques années, il y a quelques chercheurs en sociologie, notamment en géographie et en études des sciences et des techniques qui se sont penchés sur cette question de manière plus vaste en se disant que la maintenance, et c'est la thèse qu'on défend avec David dans le livre que vous avez mentionné, c'est l'art de faire durer les choses. Donc, c'est en fait une activité très répandue. Faite par des gens très différents. Et on l'utilise aussi une autre manière de le présenter, qui est l'inquiétude que les choses ne durent pas. C'est-à-dire que la maintenance, c'est une préoccupation, avec l'hypothèse que c'est quelque chose que les humains font depuis qu'ils se sont mis à fabriquer des choses, mais qu'on a plutôt insisté sur l'homo faber plutôt que sur l'homo teneo. Quasiment tout le monde pratique des formes de maintenance plus ou moins importantes et plus ou moins reconnues ou visibles. Mais ceux-là dont il est question, par exemple, dans ce documentaire, et celles dont il est question, sont plutôt des personnes qui, effectivement, sont en grande majorité mal payées, racisées. Il y a des questions de genre qui sont importantes, mais finalement qui sont pas systématiques. Il y a beaucoup de choses qui se jouent dans l'espace domestique et dans le côté nettoyage qui sont plutôt réservées aux femmes, et les choses qui sont plutôt dans l'espace public. Public et sur d'autres types d'activités qui sont plutôt réservées aux hommes, mais c'est un petit peu plus compliqué que ça en général.
0: Ici, le documentaire s'intitule Les Invisibles, ce qui n'est pas un terme tout à fait anodin lorsqu'il est couplé à une problématique si vaste, celle de la maintenance. Et pour autant, sa récurrence dans les discours portant sur les métiers du soin nous amène à nous interroger sur cette corrélation entre les deux.
2: Oui, c'est un point très important parce que, à première vue, c'est un terme qu'on associe de manière très évidente à la question de la maintenance. On se dit que ce sont des personnes invisibles. Et en fait, quand on se met à se pencher vraiment sur ces différents métiers-là, on se rend compte qu'invisible, c'est un terme un peu compliqué parce que la question, c'est invisible pour qui, déjà, et invisible quand? Et il y a quand même beaucoup d'activités de maintenance, notamment dans les espaces urbains, mais aussi un peu dans les bureaux, qui sont pas si invisibles que ça, qui sont plutôt simplement pas prises en considération. On les voit, on les croise, mais on fait pas attention à ces personnes. Et comme si elles ne comptaient pas véritablement, ou ce qu'elles faisaient n'était pas si important que par rapport à ce qui se fait vraiment. Je sais pas, sur cette route ou dans ce bureau, par exemple. Donc, la notion, elle est utile, elle est importante parce qu'elle est, en plus, elle est politique. Donc, elle a une version, elle a cette idée que cette invisibilité est une forme d'injustice. Mais il faut sans doute la regarder d'un peu plus près et se dire que c'est plutôt une forme de déconsidération, de négligence. Ce sont des gens qu'on ne remarque pas. C'est un terme que Erwin Goffman utilise en sociologie pour parler des personnels de maison, notamment l'art de ne pas remarquer tout ce que ces personnes-là font et l'art de ne pas se faire remarquer aussi. Donc, c'est plutôt autour de cette question attentionnelle et cette idée qu'on ne fait pas attention à elles et eux, plutôt qu'une invisibilité, on pourrait dire, au terme, dans le strict sens du terme.
3: Merci beaucoup. On voulait aussi aborder avec vous la question d'un point de vue un petit peu plus global. Donc, est-ce que selon vous, ce phénomène d'invisibilisation ou d'imperception ou de négligence, comme vous l'appelez, dépend de contextes historiques et géographiques particuliers ? Et est-ce qu'on peut y retrouver aussi des schémas qui se répètent dans le temps ?
2: Alors c'est une question qu'il faudrait vraiment traiter de manière sérieuse parce que c'est une très vaste question, effectivement. Ce qui est sûr, c'est qu'en fait, ça va avec certains types d'objets aussi et certains types d'infrastructures notamment, parce que là, on parle un peu de l'espace public et des infrastructures, et que dans plein de pays des Suds, comme on dit, pour le dire simplement, des pays pauvres, les infrastructures sont dans des états beaucoup moins... déployée et puis beaucoup moins stable que celle dans les nords. Et en fait, les activités de maintenance sont beaucoup plus présentes, beaucoup plus visibles et beaucoup plus partagées. Donc il y a au moins cet écart-là. Et donc cette idée d'une invisibilité avec les guillemets qu'on vient de mettre, elle est déjà plutôt dans les nords et dans les pays riches. Et dans les zones riches des pays riches. Et c'est un point important parce qu'on voit que ce qui se construit dans cette invisibilité-là, c'est en fait une forme aussi de rapport aux choses et de rapport aux objets, de rapport aux infrastructures très spécifiques. C'est parce qu'on est mis en position d'usager, d'usagère ou de consommateur ou de consommatrice qui a pas besoin, qui n'avons pas besoin de nous occuper de ces choses-là parce que d'autres personnes le font. Donc c'est une espèce de relation comme ça, c'est quelque chose de très relationnel. Après, si on prend la question du temps, ça joue autre chose parce que effectivement on pourrait dire que ces questions de prendre soin au sens large et d'essayer de faire durer différents types de choses, on savait le faire dans les pays du Nord et dans les zones riches des pays riches, toujours le terme qu'on utilise pour être le plus clair possible. On a su le faire et on savait le faire pendant longtemps. Et que finalement, ça date d'une petite centaine d'années, ce qui n'est pas énorme à l'échelle de l'humanité, qu'on a configuré une forme de consommation et une forme de capitalisme très spécifique qui est plutôt justement l'idée d'un confort où on ne s'occupe pas des choses, on ne les maintient pas. Et là, pour le coup, c'est même pas qu'il y a des gens qui s'en occupent à notre place et qu'on ne voit pas, c'est plutôt qu'on les jette et qu'on les fait disparaître. Donc c'est un autre enjeu, mais c'est un enjeu aussi important sur ces questions de maintenance parce qu'il y a du coup une idée que c'est moins répandu, que les compétences ne sont pas présentes dans tous les endroits et pour tout le monde, et que c'est réservé à certains types d'objets et certains types de personnes dans des relations très spécifiques.
3: Merci beaucoup. On va maintenant aborder une branche de la maintenance particulièrement méconnue et consacrée au domaine du numérique.
4: Comme nous avons pu le voir, du coup, les métiers du domaine de la maintenance prennent différentes formes et peuvent parfois se retrouver où nous ne les attendons pas. De nouveaux métiers voient le jour au rythme de nouvelles innovations qu'il faut elles aussi entretenir. Nous allons à présent nous pencher sur l'un d'entre eux, se dénommer par l'expression « nettoyeur du web ». Cette dénomination vient d'un film documentaire intitulé « The Cleaners » ou « Les Nettoyeurs » en français, film réalisé par Hans Bloch et Moritz Rieseweck, deux scénaristes allemands. C'est un documentaire qui a permis à rendre plus visibles ces métiers, particulièrement sur la scène occidentale, ayant été lauréat du prix Europa de 2018, élu meilleur documentaire TV. Pour autant, on était assez curieux de voir si ce terme parlait aux gens. Donc nous sommes allés interroger des passants dans les rues de Paris pour savoir si cette expression leur était déjà familière et ce qu'elle pouvait évoquer chez eux. Est-ce que quand je vous dis l'expression « nettoyeur du web », ça vous dit quelque chose ?
5: Un petit peu, oui. Ouais. Je suis dans l'informatique.
4: Cool.
5: Mais moi, ça m'évoque plus le côté cybersécurité.
6: Nettoyeur du web, ça me fait penser... Ça, il n'y a rien, vraiment rien qui me vient en tête quand on parle de nettoyeur du web.
7: Oui, peut-être, je sais pas, quelqu'un qui filtre quelque chose qui filtrerait les virus.
8: Alors là, tout de suite, ça me dit rien, mais je pense que c'est quelqu'un qui veille sur Internet au contenu et qui supprime les contenus ne respectant pas les politiques Internet, quoi.
4: Effectivement, c'est un métier qui reste assez particulier. Il y a eu des réactions assez mixtes entre des gens qui n'avaient aucune idée de quoi ça pouvait consister et certains qui avaient des bonnes pistes. Et en Asie notamment, il existe des locaux entiers remplis d'individus scrutant Internet jour et nuit afin d'éliminer un maximum de contenu choquant pour ses utilisateurs. Ça peut aller de scènes violentes, sexuelles, entre la pédopornographie et la propagande terroriste. Ces travailleurs de l'ombre mettent donc en péril leur santé mentale pour protéger celle des autres. Mais au-delà de cette question de santé mentale, une autre problématique entre en compte. En effet, de nombreux journaux français, comme le Courrier International, ont choisi de dénoncer la maltraitance professionnelle, ou notamment Radio France qui, déjà en 2023, relatait du procès que des modérateurs kényans ont porté à l'encontre de Facebook. Un employé avait porté plainte pour, je cite, « torture psychologique et exploitation » avant de se faire licencier pour avoir organisé une grève. Il est à noter qu'en moyenne, les modérateurs au Kenya sont payés à hauteur de 270 € par mois. Un salaire clairement insuffisant pour les dommages psychologiques et les syndromes post-traumatiques que certains de ces travailleurs déplorent. Maintenant, écoutons donc les réactions des personnes que nous avons interviewées dans les rues de Paris concernant les conditions de travail de ces travailleurs qui permettent de naviguer sur Internet en toute tranquillité.
9: À votre avis, par exemple, quelqu'un qui travaille au Kenya pour être modérateur du web, il est payé combien par mois?
7: Peut-être, je vise trop bas, mais peut-être 100 € par jour.
9: On est à 250 € par mois, du coup.
10: On exploite vraiment la misère, là. C'est,
9: ouais,
10: c'est incroyable. Ouais. Je suis choqué. Choqué, oui et non, parce que je suis choqué du fait des conditions de travail, mais pas choqué qu'ils se fassent exploiter par des géants comme ça.
5: Ah ouais, c'est chaud, ouais. Après, au niveau de la modération, c'est chaud, parce que des gens voient des horreurs, des fois.
8: Moi, je pensais que c'était plus un système qui était pratiqué en France par des Français, dans un autre pays par les gens de l'autre pays. Je pensais pas que c'était tout rassemblé en Asie ou en Afrique, non.
7: Ouais. Enfin, c'est pas la première chose que je vais penser quand je vais voir mon téléphone. Et c'est vrai, je trouve ça triste que c'est pas assez... Si vous m'avez pas parlé de ça, j'aurais jamais deviné que... Ouais. Je trouve ça triste que c'est pas assez montré au monde.
4: On a quand même eu donc certaines réactions assez claires une fois que les gens ont été mis face à la réalité derrière ces métiers. Est-ce que Jérôme, selon vous, il est possible d'expliquer une telle maltraitance de ces travailleurs ? Est-ce que ce serait plutôt associé au contexte propre de leur pays d'origine ou est-ce que vous pensez que la faute est plutôt à remettre sur ces grandes entreprises qui les sollicitent ?
2: Ah, la faute est très clairement à mettre du côté des grandes entreprises. Il y a beaucoup de chercheurs effectivement qui se sont penchés sur ces questions-là et des journalistes depuis quelque temps. C'est très important parce que là, on parlait d'invisibilité. Pour le coup, on est vraiment dans la production d'une invisibilité totale avec une forme d'externalisation coloniale, enfin post-coloniale, très clairement, qui soulève tout un tas de questions et sur ces enjeux plus génériques de la maintenance là dont on parle, ça dit plein de choses très intéressantes parce que et assez dramatiques, c'est-à-dire ça dévalorise déjà complètement ce travail qui vaut littéralement rien, qui serait facile à faire, alors que tous ces documentaires là montrent à quel point ils sont extrêmement complexes et coûteux mentalement. Et même si c'était pas des horreurs avec lesquelles ils avaient affaire, ce serait déjà très très très difficile parce qu'en fait il y a un rythme de travail qui est absolument dingue dans ces endroits-là. Il y a vraiment cette idée que ici, il peut pas y avoir de valeur qui est créée sur le web. C'est-à-dire que la valeur de ce qui circule sur le web n'est pas dans ce qu'on enlève. Ce qui est un point vraiment super important pour comprendre comment on traite la maintenance. Ça ne doit pas coûter cher. C'est pas possible que ça coûte cher parce que c'est pas là que la valeur se crée. C'est une sorte quasiment une question générique dans plein de domaines. Puis il y a un autre aspect à l'horizon de ça, c'est en fait on va finir par l'automatiser. Et on a vu, alors pour plein d'autres raisons, mais le groupe Meta arrêter de mettre en place ces modérateurs, en tout cas ceux qui sont plutôt en Californie, qui étaient les plus visibles, en prétendant. Parce que c'est toujours faux, c'est toujours un mythe, mais en prétendant que c'est un travail tellement simple qu'en fait on va finir par l'automatiser. Donc il y a une dévalorisation du travail à plein de niveaux, ça n'a pas de valeur, c'est simple, ça va être automatisé. Et donc on le fait faire dans des conditions absolument dramatiques, en fait par des gens qui ont quand même besoin de le faire, dont on a besoin en tout cas.
4: Merci beaucoup pour votre réponse déjà, et justement en parlant d'autonomisation, on voulait aussi vous parler aborder un autre sujet avec vous qui est la question de l'IA. Parce qu'en effet, en Europe, l'IA vient déjà remplacer, en fait, ces individus dans la modération de contenus choquants, comme c'est le cas, par exemple, pour l'application TikTok. Nous pouvons peut-être y voir du positif comme du négatif en pensant que cela permet aux modérateurs de préserver leur santé mentale. Mais une autre inquiétude qui est de pair avec l'ascension de l'IA, qui a pu émerger, c'est la menace de non-repostes, comme c'est le cas pour une centaine d'entre eux actuellement aux États-Unis. Et cela amène alors à de nouveaux questionnements concernant les métiers de la maintenance et leur destin en fait face à la montée en puissance de l'IA. Est-ce que selon vous, laisser le travail qui peut être considéré comme indésirable à la machine, est-ce que c'est forcément une bonne chose ?
2: Non, parce qu'en fait, on le laisse jamais réellement à la queue à une machine. En fait, dans l'IA, il y a plein de gens, les mêmes qui ont travaillé sur les nettoyeurs du web, beaucoup ont travaillé aussi sur les annotateurs et ceux qui, en fait, ne cessent d'entraîner l'IA. Il n'y a pas d'IA, c'est vraiment faux. Il n'y a aucune IA automatique qui existe. C'est tout simplement un mensonge, comme depuis toujours dans l'histoire de l'informatique. Mais une prétention de l'histoire de l'informatique, quoi. C'est-à-dire, on va finir par remplacer le travail humain. Mais par contre, on dégrade les conditions de travail humain en prétendant les remplacer. Après, cette question, elle est quand même, malgré tout, elle est très importante si on la détache juste du contexte de l'IA. C'est-à-dire, comment est-ce qu'on peut équiper et alléger le travail de maintenance, que ce soit psychiquement ou mentalement? Et c'est pas tellement une question de machine ou pas machine, c'est plutôt une question d'organisation du travail et de distribution de la valeur, tout simplement. Donc ça veut dire qu'on pourrait très bien imaginer que, alors l'IA personnellement j'ai un rapport compliqué avec et je ne vois pas d'endroit où ça fonctionne correctement et où ça déstabilise pas finalement tout un tas de métiers. C'est-à-dire les endroits où c'est censé rendre plus facile, ça rend en fait plus compliqué les choses. Mais on pourrait imaginer des machines, et il y en existe évidemment, qui permettraient de rendre un peu plus facile tout en laissant la main et en assumant que c'est jamais que de la technique, mais comme on dit dans mon domaine, un agencement socio-technique.
4: Et effectivement, l'usage de l'IA dans ces milieux-là, c'est clairement à critiquer parce qu'il y a même certaines entreprises qui décident de faire marche arrière et qui décident d'embaucher à nouveau des employés après même des licenciements intensifs pour un remplacement par l'IA. Par exemple, l'entreprise Klarna de paiement fractionné a récemment pris cette décision après avoir remarqué un déclin de la satisfaction concernant le service client après avoir eu recours à l'IA. Il est donc évident que ce métier pose des débats sur les conditions de travail à travers le monde et pour autant il reste essentiel au bon fonctionnement de nos sites internet et au formatage des données. La question reste de savoir si une solution alliant intelligence artificielle et humaine est envisageable pour alléger les dommages psychologiques auxquels ces employés sont exposés.
11: Alors, les différentes parties qui viennent de s'écouler nous ont éclairé évidemment sur la nature plurielle et, disons, éclectique des métiers de la maintenance, mais également sur l'idée de maintenance elle-même, afin de mieux comprendre les implications, disons, du postulat d'invisibilisation que vous avez déjà pu relativiser. Et c'est donc moins d'une absence de perception dont souffrent les métiers de la maintenance, mais plus d'un regard social peu attentif, pourrait-on dire. La partie qui vient de s'achever nous a permis d'éclairer la permanence des métiers de la maintenance, qui est celle d'une répétition au moins en apparence mécanique dans l'histoire, avec un exemple des plus contemporains, car touchant à Internet. Même si tant est que le constat soit ce dernier, il convient d'identifier les possibilités d'un renversement des mentalités et du regard porté sur les métiers de la maintenance. Autrement dit, existe-t-il une porte de sortie? Et si tant est qu'elle existe, quelle en serait la clé? Sans que cela soit un aveu d'échec ou quelque posture défaitiste, il faut bien noter que notre histoire récente révèle une mise en lumière de ces métiers en seul contexte de crise et de rupture. Alors comment faire en sorte que cette lumière ne soit pas indéniablement couplée à la vindicte de l'urgence, de la peur ou de l'exception? Plus encore, comment pérenniser cette mise en lumière sans que celle-ci ne soit retenue que pour son caractère éphémère, ou si l'on prend l'exemple de la crise du Covid-19, à des applaudissements quotidiens? Tout cela pour nous mener à cette question que je souhaite vous poser. L'étude du manque de reconnaissance des métiers de la maintenance est-elle celle d'un constat d'irréversibilité?
2: Alors, c'est une bonne question compliquée. Sur le papier, il y a deux manières de répondre. Il y a une manière de... On peut avoir cette impression-là, effectivement, d'irréversibilité, au sens de... c'est très difficile de décréter le fait qu'il faut maintenant s'intéresser ou faire attention à, etc., prendre en considération ces travailleuses et ces travailleurs. Donc il y a cette première réponse qui est de dire on a l'air d'être quand même encore bien dans l'ornière de cette distribution de la valeur, par exemple, ces différents points qu'on a évoqués jusque-là. Après, il y a une autre réponse qui consiste à dire mais c'est pas... C'est pas une irréversibilité mécanique ou intrinsèque, quoi. C'est-à-dire qu'en fait, il n'y a pas grand-chose qui nous oblige à vivre dans ce monde un peu mythique où on a l'impression justement que les choses durent par elles-mêmes, qu'elles tiennent toutes seules, qu'on a toujours des choses nickel, que ce soit nos téléphones, nos ordinateurs par exemple, ou tout un tas de petits outils avec lesquels on vit, ou une infrastructure. Vous évoquiez dans l'introduction la question de notre rapport à l'usure, par exemple, qui est un peu compliqué. Et le fait d'imaginer qu'il faut vivre dans un monde où tout est nickel tout le temps va avec cette dévalorisation. Or, ça, c'est pas du tout une obligation, évidemment. C'est pas quelque chose qui est... ça a rien d'évident et il pourrait en être autrement, très largement. Donc, il y a plusieurs manières de faire. On l'a vu apparaître. Ça ne veut pas dire qu'il y a une reconsidération complète de ces métiers-là, mais quand même, on a vu des petits changements dans les métiers du nettoyage, dans le tertiaire, dans les bureaux notamment, où il y a quelques années, on a commencé à discuter le fait que, précisément, était construit une forme d'invisibilité. Vous bossez de 5h à 6h30, 7h, puis vous rentrez chez vous, vous prenez la ligne 13 à l'envers par rapport à tous les gens qui vont bosser dans le quartier, et puis vous revenez à 21h bosser. C'est-à-dire que tout le boulot que vous faites, c'est un boulot qui est, pendant que les autres ne sont pas là, horaire fractionné, etc. Avec cette idée que c'était évident qu'il ne fallait pas que les travailleuses et les travailleurs dans les bureaux ne croisent les nettoyeuses et les nettoyeurs. Et on est revenu à, enfin, certaines entreprises ont décidé qu'il fallait en faire ça complètement autrement. Et ce qui est vraiment très clair, c'est qu'une fois que finalement les horaires de passage de ces personnes-là sont pendant les heures de travail ouvrées du bureau, on croise, les gens se croisent, les gens se voient, et les gens se rendent compte que s'ils laissent un truc par terre, si, grosso modo, c'est plus propre et c'est mieux pour les conditions de travail. Parce que simplement, on pense à ces gens-là, on les voit, on leur parle, on les a pas effacés de notre propre expérience quand on est travailleur dans ces bureaux-là. Donc c'est un bon exemple pour dire que c'est pas complètement irréversible. Après, c'est pas juste parce qu'on pense à eux qu'ils ont des un peu meilleures conditions de travail parce que les horaires décalés sont un peu moins décalés. Enfin, les salaires n'ont pas beaucoup bougé non plus, donc ça reste quand même une question problématique. C'est une très vaste question qui est vraiment liée à une question très marxiste, où va la valeur, quoi.
11: Merci beaucoup pour cette réponse. J'aimerais maintenant qu'on écoute un court extrait d'une responsable politique assez connue, on va dire, sur justement les métiers de la maintenance pour tout ce qui est gestion des déchets.
12: Avec moi, la ville sera propre et elle sera tranquille. Et c'est justement ce qu'attendent les Parisiens. Ils attendent des résultats et de l'efficacité et de l'action.
13: Si des personnes comme moi ne font pas ce boulot-là, il y aurait toutes les maladies du monde.
14: Si demain je suis maire de Paris, je voudrais que la ville elle soit propre tout le temps.
12: Moi, je vais dire maire de Paris, je réorganiserai, je coordonnerai mieux la collecte des déchets et le nettoyage des rues. Il n'y a pas de raison que la ville ne soit pas mieux organisée pour que la ville soit propre 7 jours sur 7, 24 sur 24. Ça sera mon rôle comme maire de Paris.
11: Alors, dans cet extrait que nous venons d'entendre, on entend donc une responsable politique, Rachida Dati, s'essayer quelques instants au travail des agents de propreté sous le regard d'une caméra. Ce type de séquence, il n'est pas nouveau. Il s'agit d'un registre bien identifié de la communication politique visant à exprimer proximité, valorisation. Mais ces gestes, précisément parce qu'ils relèvent de la mise en scène, interrogent leur portée réelle. D'autant que dans ses propos, Rachida insiste davantage sur la propreté et l'efficacité du service que sur les personnes qu'il assure au quotidien, ce qui renforce l'idée que l'attention publique se porte souvent davantage sur le résultat que sur ceux qu'ils produisent. Pourtant, on le sait, les politiques publiques disposent en théorie d'un ensemble d'outils puissants, cadre juridique, organisation du travail, régulation économique ou encore action de sensibilisation. Mais ces outils se heurtent donc à un double risque, celui de l'instrumentalisation d'abord et celui de n'aboutir qu'à être des artifices. On voit facilement se dessiner une tension. Le politique semble nécessaire mais peut s'avérer insuffisant si ces interventions ne s'attaquent pas aux causes profondes du manque de reconnaissance. D'où cette interrogation. Les leviers politiques sont-ils les outils les plus crédibles pour ouvrir une nouvelle voie de reconnaissance? Autrement dit, les limites du politique rendent-elles difficile un changement profond? Ou celui-ci peut-il davantage émerger d'une articulation entre d'une part l'action publique et aussi la démarche et la production artistique?
2: Alors, vaste question encore. C'est très difficile. Il y a deux choses. Le politique, c'est une question très très vaste. Vous faites bien de remarquer qu'effectivement, elle parle pas du tout des travailleurs, en l'occurrence, qui sont quasiment que des hommes à Paris, de la propreté, mais de l'idée de propreté. Qui a fait une question en plus très sensible à Paris avec des scandales sur les réseaux, mais qui sont un peu qui sont discutables, on va dire, sur la question de la propreté à Paris. Ça montre quand même malgré tout que c'est la question de la propreté de la ville est une question politique et qu'elle est éminemment politique. Donc c'est pas rien parce que par rapport à tout ce qu'on vient de dire avant, cette idée que c'est fait par des gens qui sont mal payés, déconsidérés, avec un sous-texte compliqué sur Paris parce que là les relations sont parfois très tendu entre des secteurs un peu difficiles dans les relations aussi entre mairie et soit prestataire, soit régie de propreté. Ça montre le nœud vraiment compliqué de ces débats. Mais ça montre aussi effectivement qu'on peut toujours dire ça, on ne sait pas bien ce que ça va dire concrètement. Après, il y a d'autres choses qui sont peut-être à mettre dans la case du politique, qui est le juridique, et qui sont notamment aller du côté des types de questions comptables, du type d'argent qu'on peut mettre quand on est une collectivité, par exemple, dans la maintenance et dans l'entretien. C'est une vraie question très difficile. On a le droit d'investir, on a beaucoup de mal à financer du fonctionnement quotidien. Il faut baisser systématiquement ce qu'on appelle des centres de coûts. Ça, par exemple, c'est une question juridico-comptable qui pourrait être une opération qui pourrait changer quelques petites choses. Et puis après, vous évoquez la question artistique. C'est vrai que là... Et nous, la manière dont on a fabriqué ce livre est d'une certaine manière aussi vise un peu à ça, c'est-à-dire cette idée de rendre sensible un peu à autre chose que ces questions qui sont très au centre, et pour de très bonnes raisons, des sciences sociales depuis quelque temps, qui est la sensibilité au vivant et la crise de la sensibilité au vivant. Mais se rendre sensible aux conditions dans lesquelles nos choses matérielles existent et comment on peut s'appuyer sur elles au quotidien, et faire compter le fait qu'il y a des mainteneurs et des mainteneuses qui s'en occupe, c'est aussi un point important. Il y a des œuvres d'art, il y a des artistes qui font beaucoup ça, et dans les études de la maintenance et de la réparation, parce qu'on est un petit collectif maintenant international à s'intéresser à ces questions-là, on est tous marqués par le travail de Myrle Laderman-Yukeles, qui est sur la couverture de la version française du livre, qui est une artiste qui avait inventé le maintenance art, c'est-à-dire qui avait inventé l'idée que toutes ces œuvres d'art allaient être du travail de maintenance, donc pas du tout spectaculaire, mais qu'elle allait le faire exister et le faire compter. Et elle a plein de performances absolument formidables qui en fait font le double geste de dire regardez à quel point on dévalorise et on sort du monde de l'art, qui est vraiment un monde en plus où on sort complètement toutes les activités annexes entre guillemets au génie artistique. Donc il y a déjà à regarder comme on ne les voit pas, et en même temps quand je vous les mets là, je vous montre que c'est un art. Regardez à quel point c'est un art. Regardez à quel point, pour prendre un des exemples, c'est la photo qui est sur la couverture du livre, nettoyer des marches pendant une journée de travail, pendant que vous montez et vous descendez vers le musée, et que vous finirez par réaliser que c'est ça la performance artistique, c'est en fait un art.
3: Eh bien, merci beaucoup Jérôme pour vos interventions et pour ce moment de partage, pour tous les éclairages que vous nous avez apportés sur cette vaste question de la maintenance. Donc c'est ici que se termine ce premier épisode de Pulsation, coproduit par Station Station, la radio de la station Gare des Mines. 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
0: Merci à Marie Descure pour son accompagnement tout au long du projet et à Max-Antoine Lecor pour la réalisation. Le prochain épisode sera consacré à la thématique de la maintenance hospitalière durant la pandémie du Covid-19, avec comme invité Bruno Fer, artiste spécialisé dans la photographie hospitalière. Merci à toutes et à tous de nous avoir écoutés et à très bientôt.
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15: Bonjour, c'est Mamie. Si on n'arrive pas à se parler ce soir, on se parlera un autre jour. Demain, peut-être, tu me diras ma bibiche.
16: Thème, le bonheur. Lieu, Grande-Synthe. Dans cette commune des Hauts-de-France, des milliers de personnes vivent dans la boue, dans le froid, dans la misère, mais aussi dans l'espoir de rejoindre l'Angleterre. Ignorées par l'État, elles survivent dans des campements détruits régulièrement par les autorités. Ici, des objets anodins peuvent avoir une utilité précieuse. Les caddies sont utilisés pour accrocher des bâches en guise de toit. Les sacs plastiques deviennent des chaussures. Les préservatifs servent à protéger les téléphones lors des passages en mer. Pendant 2 semaines de bénévolat aux côtés d'Utopia 56, une association humanitaire, j'ai rencontré des personnes exilées qui fuient la guerre, la répression, la pauvreté, mais aussi le dérèglement climatique. Prêtes à tout pour une vie meilleure et pour retrouver le bonheur.
17: Hi. Hello. Can we come in?
18: Alors, déjà, on marche dans la gadoue, alors qu'il a plu hier et qu'il va repleuvoir. Les conditions de vie ont l'air assez compliquées. On est à côté du point de distribution. Il y a des déchets un peu partout. Il y a cette tente. On n'est pas rentré pour aller parler aux gens parce que il n'y avait personne, et on ne rentre pas dans un lieu de vie quand il n'y a personne. Mais en tout cas, ça a l'air d'être un lieu de vie assez installé, où on n'est jamais allé avant. Donc ils ont des tentes, des bâches, mais ça reste quand même très, très rude et comme vie. Je m'appelle Ambre, je suis bénévole à Utopia 56 de Grande-Synthe depuis un peu plus d'un mois. Je reste un mois et demi ici. Quelqu'un m'a parlé des conditions de vie sur le camp. Et comme j'avais un petit peu de temps devant moi et c'est une cause qui me tient à cœur, je me suis dit que j'allais venir. J'étais censée rester un mois et finalement, ça m'a beaucoup, beaucoup touchée. Donc j'ai décidé de rester plus longtemps et je pense revenir aussi bientôt.
19: Le bonheur dépend d'une personne à une autre. Quand tu restes avec certaines personnes, différentes personnes, pour un temps et à un moment précis, si tu leur poses à eux cette question, tu le sauras. Tu réaliseras par toi-même comment est ma vie, comment est sa vie. Ça dépend d'une personne. Comment est leur stabilité et ce qu'ils rendent heureux. En Afghanistan, Pakistan, les gens disent que le bonheur dépend de l'argent, mais pas pour moi. Ce n'est pas en fonction de l'argent pour certains cas, ça dépend de la personne et de la situation actuelle. Je suis heureux quand je suis avec ma famille, en particulier avec maman, quand j'étais avec maman. Je serai heureux si je peux faire quelque chose pour ma famille et pour l'humanité. Je peux voir de l'humanité, mais pas à ce stade. On montre quelque chose à la caméra, mais derrière, il se passe tout autre chose. Si j'avais un micro entre les mains, j'irais voir les gens et leur demanderais d'où ils viennent et quels sont leurs rêves. Je ne veux pas dire mon nom. Je suis afghan et j'étais étudiant en médecine en Afghanistan pendant 6 semestres. Je suis parti, je suis arrivé ici et je veux aller en Angleterre. C'est simple. Si vous avez la moindre chose, aidez autour de vous et restez humble. Soyez heureux.
18: Ça, c'est des gens qui ont dû quitter leur pays, qui sont là. Et l'État ne fait rien, il ne prend pas en charge ces personnes-là qui sont vraiment en détresse. Et du coup, il y a beaucoup de gens qui vont tenter d'aller au UK et qui vont risquer leur vie. Et parce que c'est des personnes en extrême détresse qui sont prêtes à risquer leur vie pour une vie meilleure. Donc c'est triste.
20: J'ai de nombreux soucis. Le climat est particulièrement froid, il fait trop froid. Et je vis dans la boue. La vie est vraiment difficile, tout est compliqué ici. Je m'appelle Zabi Oulah, je suis originaire de Kaboul, en Afghanistan. J'étais chauffeur routier. La paix intérieure est pour moi synonyme de bonheur. Lorsque, par exemple, je ressens un sentiment de satisfaction et que mon esprit est calme, dénué d'anxiété. Je me souviens de mon arrivée en Europe. J'ai ressenti un sentiment de bonheur et c'est resté un rêve. Je pensais à ce que ma vie allait devenir, ça me rendait heureux. Si j'arrive en Angleterre et que j'obtiens un titre de séjour, j'aurai une belle vie. Cette situation me rendra heureux et je pourrai résoudre les problèmes de ma famille. J'ai également le souhait de fermer complètement cet endroit ou alors d'ouvrir la route aux migrants et de continuer à les aider. Ces désirs, ils sont pour moi et surtout pour les autres. Comment se passe votre vie? Que faites-vous? Pourquoi vous retrouvez-vous ici? Et que voulez-vous faire à l'avenir? C'est les seules questions que je poserai.
16: En Europe, lors du dépôt d'une demande d'asile ou du franchissement d'une frontière, les empreintes digitales sont relevées et enregistrées dans la base de données Eurodac. Elle est utilisée par tous les membres de l'espace Schengen dans le cadre du règlement Dublin. Ce règlement de l'Union européenne impose qu'une demande d'asile soit déposée dans l'État jugé responsable de l'accueil de la personne. Le choix de cet État repose sur plusieurs critères. Le plus courant est celui du premier pays d'entrée dans l'espace Schengen. Par exemple, si une personne souhaite déposer une demande d'asile en France, mais que ses empreintes figurent déjà dans la base Eurodac d'un autre pays, elle pourrait être placée en procédure Dublin et expulsée vers ce pays, où l'asile et des conditions de vie saines ne sont pas garanties. Un terme a été trouvé pour désigner ces personnes, les Dublinés.
21: C'est bon ? Le nom de Javid Safi.
19: Je m'appelle Jawid Safi et je suis originaire de la ville de Kapisa, en Afghanistan.
21: Afghanistan.
19: Je suis arrivé en France il y a 2 ans et demi. J'ai dû passer la procédure de Dublin. Ça a pris 7 mois. Après avoir passé la date limite, j'ai eu un entretien. Il y a eu un petit problème lors de celui-ci et la réponse était négative. Ils ne m'ont donné aucun document de séjour. Alors j'ai attendu longtemps, mais ils n'avaient ni solution, ni maison à me proposer. Donc je suis resté vivre ici. Je vis dans une tente depuis 3 mois et j'aimerais passer à Londres. Avant d'arriver en France, j'étais commerçant en Afghanistan. J'ai essayé de passer à Londres plusieurs fois, mais je n'y suis pas arrivé et pour moi, c'est là que je serai heureux. J'ai 4 enfants, mais ils ne sont pas ici. Ma famille est seule et errante en Afghanistan. J'ai hâte de passer à Londres, d'obtenir mes documents de séjour et de réunir ma famille. J'étais tellement heureux en arrivant en France. J'ai demandé l'asile et j'ai été régularisé. Mais lorsque le résultat est revenu négatif, toutes mes chances se sont arrêtées et j'ai vécu le pire. Le gouvernement français ne donne pas de titre de séjour. S'il m'en donnait un, je serais heureux. J'aimerais rester ici et je voudrais réunir ma famille. Mais maintenant, mon bonheur réside dans le fait d'aller au Royaume-Uni, d'obtenir un titre de séjour et réunir ma famille et d'avoir une belle vie là-bas. J'avais l'habitude de poser des questions et de trouver des solutions aux problèmes auxquels j'étais confronté. Mais le climat froid a rendu les difficultés encore plus importantes. J'interrogerai chacun sur ses propres problèmes.
1: Oh wow, c'est bien. En fait, nous, on vient ici, on voit que des conditions de vie horribles, mais ça, c'est mignon.
6: Mais attends, mais du coup,
1: mais par contre, le décalage entre la base nautique et le camp qui est juste à côté, je trouve ça chaud.
6: Ouais, du coup, je bug trop sur la
22: scène. Moi, I can give you our number if you want. And you can call us if you have problem on the boat or with the police.
23: C'est un peu paradoxal ce que je veux dire, mais on a eu beaucoup de moments de tristesse et de colère, mais aussi des moments de joie et de bonheur. Il y avait une personne qui a essayé d'aller en Angleterre et son frère ne la retrouvait plus. Et on a réussi à retrouver du coup cette jeune avec son frère et on les a remis en lien. Et ça, c'était vraiment un beau moment de bonheur de les voir se retrouver après tant d'angoisse. Ça m'a fait beaucoup de bien.
24: Regarde autour de nous. Les gens s'apprêtent à partir pour un passage en mer. Actuellement et depuis 3 mois, ma vie est très difficile. J'essaie de traverser, mais je reviens ici. J'essaie de nouveau, puis je reviens. C'est très fatigant. Ce n'est pas une vie de vivre dans la jungle. La dernière fois que j'étais heureux, c'est lorsque je me suis assis dans le bateau. Mais une fois qu'on nous arrête et qu'on nous renvoie, je suis foqué à nouveau. Rêver de mon prochain voyage vers Londres et y penser me rend heureux. Mais je le saurai réellement quand j'y arriverai. J'aimerais qu'on trouve une solution sans danger pour arriver jusqu'en Angleterre, que ce soit grâce au visa ou à un autre moyen de passage. S'il y en avait un, je n'aurais pas autant de difficultés. Et ce ne serait pas un chemin aussi difficile. J'ai vécu 6 ans en Belgique. Ils ont refusé de me donner des papiers. J'ai décidé de venir ici car on ne me donne aucune solution. Et on voulait me renvoyer en Belgique. Les empreintes s'y trouvent. C'est un gros problème pour moi. Mon nom est Wade.
25: Wade.
16: Le son que vous entendez a été enregistré lors d'une commémoration. Elle s'est déroulée sur une plage du nord de la France, théâtre de nombreux départs et faux départs. Nous contemplons l'immensité de la Manche en pensant à toutes ces vies qui la traversent. Nous déposons des fleurs sur le sable humide en hommage à ce corps retrouvé sans vie il y a 3 jours. Et pour toi, quelle est la définition du bonheur ?

pleine des bruits de la vie et pleine des mystères de la mort. Ce goût décidé de l'enfance, je l'ai conservé jusqu'à aujourd'hui. J'en ai même fait une déformation professionnelle. Je suis compositeur et c'est un beau prétexte pour ne pas dormir la nuit. Le calme, l'inspiration infiniment plus riche, la création créditée. Si vous aimez la nuit et la mer comme moi, alors sur le champ, laissez tout ce que vous êtes en train de lire et allez-y, partez. Mais tant qu'à faire pour la première, allez dans

0: C'est sous les eaux des Caraïbes que j'ai fait ma première expérience de plongée de nuit dans une mer chaude. Bien que déjà accoutumé aux immersions nocturnes, j'étais tout de même impressionné à l'idée d'éventuelles mauvaises rencontres. Par exemple, le barracuda que j'avais appris à ne plus craindre de jour ne méritait-il pas justement l'inquiétante réputation qu'il s'est faite aux Antilles ? Sa silhouette, son allure de grand carnassier, ne serait-elle pas précisément celle d'un prédateur nocturne ? Je n'ai toujours pas la réponse, mais j'en doute fort, n'ayant jamais vu un seul barracuda en plongée de nuit. D'ailleurs, dès l'entrée sous le royaume nocturne des eaux tropicales, l'inquiétude cède à l'émerveillement. L'eau est délicieusement tiède, maternelle. Dans cette silencieuse obscurité pré-utérine, remonte le souvenir doux du fœtus aquatique que nous avons été, nageant dans le chaud liquide placentaire, oxygéné par le détendeur ombilical. Double retrouvaille de la vie prénatale et d'une vie préterrestre, la vie sous-marine, sous la nuit des mers chaudes, restée intacte, telle qu'elle était avant l'homme, rare spectacle qu'il a pour le moment épargné. Les Noctilux sont fidèles au rendez-vous, plus brillants que jamais. Sur les madrépores, dont la plupart sont épanouis, une invraisemblable profusion d'invertébrés, gastéropodes, nudibranches, sélentérés, qui sont invisibles de jour sous les roches. J'ai vu la nuit sous la mer. D'abord, ça fait comme l'hiver, avec de la neige noire. Mais quand tu allumes ta lumière, c'est encore plus beau qu'au printemps chez nous. C'est comme une grande fête, sans musique, et ça fait un peu peur. Il y a des fleurs qui ont des pattes, des serpents déguisés en plantes, des arbres sont couverts de bouches, et les oiseaux des nageoires. J'ai voulu me perdre dans la nuit et je m'y suis trouvé. J'ai cru m'enfoncer dans l'eau noire, et j'ai plané plus libre que dans l'air. Je n'avais imaginé que les monstres féroces, noirs comme les ténèbres, et j'ai vu des bijoux étincelants, fragiles, lumineux.
1: Chocolate is still in space. Melanin magic is still here. Black magic is still exists. 75 years in the future. We here, baby. We here. Where are we at? Yes. Bathing new humans. Radiation. She was genetically engineered so that she could better survive.

des dernières causeries consacrées au rapport des grands systèmes d'images poétiques avec les quatre éléments matériels, eau, feu, air et terre, j'ai eu plusieurs fois l'occasion de dire que l'élément terrestre était, vis-à-vis des trois autres éléments, dans une situation spéciale. En fait, l'eau, le feu et l'air sont des éléments dynamiques. Ils déterminent dans l'imagination naïve et dans l'imagination des poètes une véritable physiologie qui doit expliquer la vie de la terre entière. Dans cette vue, on devrait donc entreprendre une série de leçons sur la biologie imaginaire de la terre. Et l'on étudierait successivement les images dynamiques qui nous montrent la terre animée et par l'eau, et par le feu, et par l'air. Par exemple, combien nombreuses sont les images où les courants souterrains sont donnés comme les veines de la terre, où l'eau est donnée comme

0: que l'analogie, le parallélisme va parfois très loin dans les détails.
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2: Puisque l'opéra se donne depuis le XVIIe siècle presque toujours pour vocation d'embrasser les grandes questions de l'existence humaine, il a presque toujours mis des enfants en scène. Mais ce n'est jamais que depuis les années 1960 que se sont développés des opéras spécialement adressés au jeune public. Alors est-ce à dire que l'opéra a un message à faire passer aux enfants? Le genre lyrique se trouve-t-il à un endroit si nodal dans l'éveil à l'humanité? Alors que l'édition 2026 du Festival d'Aix-en-Provence empoignait le thème de l'initiation dans la plupart de ses productions, jamais le festival n'avait eu autant d'enfants sur ses scènes, avec 42 artistes mineurs âgés de 6 mois à 17 ans sur 4 de ses 5 productions. Ce métaclassique a été enregistré en public au Grand Théâtre de Provence, où nous avons réuni le chanteur Shadi Lazrek, qui en 2019 avait chanté dans le Requiem de Mozart alors qu'il avait 7 ans dans la mise en scène de Romeo Castellucci, un rôle repris par son petit frère en 2026, Asna Benani qui l'y a préparé, la chanteuse Rachel Masclé qui interprète Marie dans l'opéra Accabadora de Francesco Filidei, la musicologue Teresa Schmidt qui a publié sa thèse L'opéra jeune public aux éditions Vrin, Frédéric Tessier qui est responsable de l'action culturelle du Festival d'Aix-en-Provence, et puis tout d'abord Manon Beaune qui est au Festival l'administratrice de production pour évoquer les enjeux logistiques associés à l'encadrement juridique qui veille à la protection du travail des enfants sur scène.

0: Manon Beaune. Il y a une législation qui date des années 60 qui fait que embaucher un enfant, pour vous qui êtes administratrice, c'est 3 fois plus de travail que d'embaucher un artiste adulte.
1: C'est énorme en termes de production, en effet, parce que l'emploi d'artistes mineurs dans le spectacle est extrêmement réglementé, et heureusement d'ailleurs, puisque c'est pour protéger tous ces artistes mineurs. Mais c'est vrai qu'en production, c'est un temps extrêmement long, puisque pour chaque enfant embauché, il faut monter d'abord des dossiers pour obtenir des autorisations préalables. Il y a une commission des enfants qui va statuer sur le fait qu'un enfant puisse participer au spectacle. Il va regarder si le rôle est adéquat, s'il y a une certaine forme de moralité dans ce qui est demandé. On doit récupérer énormément de documents. Et ensuite, après avoir obtenu une autorisation préalable, on rentre aussi dans des logiques avec l'inspection du travail sur des points très particuliers, qui est le travail de nuit, ce qui est souvent le cas dans le spectacle vivant. Ça, ce sont des dérogations à obtenir également. Les jours de repos, donc c'est des dossiers qui prennent des heures et des heures de travail. Et c'est vrai que pour une édition où on a embauché 42 enfants, c'était extrêmement lourd. Mais c'est vrai qu'ensuite, arriver en répétition et de voir tous ces enfants et la richesse que ça apporte dans les équipes artistiques, on se dit que ça valait le coup de faire quelques heures supplémentaires.
0: On va parler de la richesse évidemment, mais continuer un peu sur les contraintes. Il y a 24 figurants internationaux qui sont venus ici pour de longues périodes, répétitions plus représentations. Ça veut dire d'envoyer une feuille de route aux familles en amont, mais aussi d'expliquer la feuille de route.
1: Tout à fait. Le cas très spécifique dans cette édition, c'était sur la flûte enchantée, puisqu'on a recruté 6 chanteurs allemands et 8 comédiens allemands. Et là, il a fallu faire venir des familles entières, puisqu'on était en période scolaire. Donc, on est sur des enfants qui avaient entre 7 et 17 ans. Et les parents ont dû s'organiser avec leurs employeurs respectifs pour pouvoir venir en France. Une semaine, c'était la grand-mère, la semaine d'après, le grand-père, puis le parrain, puis la mère. Il a fallu tout organiser, leur trouver des hébergements. Et surtout, la grande spécificité, c'était comment assurer le suivi scolaire de ces enfants allemands. Donc, grâce à la mairie d'Aix-en-Provence, on a pu récupérer un local associatif qui était libre, qu'on a totalement transformé en salle de classe. On a recruté un professeur allemand qui s'est mis en lien avec toutes les familles et toutes les écoles pour voir quel était le programme scolaire de chaque enfant. Et donc, dans la journée, on prévoyait à la fois des temps de suivi scolaire, des temps de répétition, sachant que les âges étant différents, la durée, le temps de travail n'est pas le même pour chaque enfant. Donc, le planning, c'était une œuvre d'ingénierie hallucinante. Mais voilà, ça implique énormément de choses, pas juste pour l'enfant d'être sur scène, mais c'est toute une famille qui doit revoir son organisation. C'était assez particulier, en plus des familles qui parfois ne parlaient pas ni français ni anglais. Donc on a dû trouver aussi des relais. Ces enfants qui étaient accompagnés sur scène pendant toute leur présence au théâtre, on a dû également leur trouver des accompagnateurs bilingues ou allemands. Voilà, c'était une...

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2: Faire tout ce travail, c'est aussi pour permettre une liberté artistique maximale au plateau. N'empêche que il arrive que les décisions artistiques puissent être impactées par la logistique de l'emploi des mineurs. Je pense notamment à la fin de La Flûte Enchantée, quand Papageno et Papagena chantent qu'il va y avoir tout plein de petits Papageno et Papagena, Clément Cogitor nous les montre en vidéo, simplement parce que cette scène-là de La Flûte Enchantée arrive après minuit.
3: Exactement. En fait, c'est Clément a eu cette contrainte-là, Clément Cogitor, le metteur en scène, a eu cette contrainte-là dès le départ, lorsqu'il a réfléchi à sa mise en scène. Il savait qu'aucun enfant ne peut être sur scène après minuit. Ce n'est pas le festival qui décide, c'est la loi. Et donc, lui, il a réfléchi à comment faire, puisqu'il y avait double contrainte. Dans la partition de La Flûte Enchantée, il y a des gnaben, des chanteurs. Donc, il a fallu aussi travailler avec ces chanteurs qui doivent être sur scène à la fin de la partition, mais ce n'était pas possible. Donc, vidéo et enregistrement sonore, plus effectivement les figurants qui avaient 7-8 ans. Il a travaillé pour les avoir en vidéo. Donc on a organisé en amont des tournages, mais ça crée quelque chose d'artistique assez fort malgré cette contrainte qui à la base vient uniquement d'une contrainte légale administrative de droit du travail.
2: Sachant qu'il a tenu à ce qu'il salue, quand bien même ce serait pas en présentiel comme on dit de nos jours, mais à ce qu'il salue quand même, alors qu'on a des spectacles parfois où en effet les enfants ne sont pas au salut à cause de la même question.
3: Ça c'était très très important pour lui et je pense qu'on a tous été agréablement surpris. C'est vrai que ça arrive souvent que des spectacles durent après minuit, les enfants ne peuvent pas saluer. C'est évidemment prévu en amont, on prévient les enfants, les familles, etc. Ça reste toujours douloureux pour les enfants et les familles de ne pas voir leur enfant saluer sur scène. Et Clément, dès le départ, a souhaité qu'on filme également les saluts de tous les enfants, pas seulement les dernières scènes qui étaient en vidéo, mais aussi les saluts. Et ça, j'ai trouvé que c'était très, très important pour tout le monde qu'ils aient cette place-là aussi à la fin du spectacle.

0: Alors Manon nous explique comme pour de bonnes raisons, effectivement la législation fait que les enfants sont pas tout à fait des artistes comme les autres sur un plateau. Si on regarde les choses un peu historiquement, la voix de l'enfant dans le répertoire lyrique a pas fait l'objet de cette différenciation d'office. Du reste, on a parlé d'opéra jeune public assez tardivement. Est-ce que Thérèse Schmitt, vous pouvez nous raconter comme et les plateaux et le public pouvaient être extrêmement mixtes au XVIe, XVIIe siècle, par exemple?
1: Oui, en effet. En fait, quand on parle d'enfants à l'opéra, il y a deux éléments à prendre en compte. D'un côté, la voix et comment l'enfant contribue dans la partition. Et après, on parlera aussi de la représentation de l'enfant,
0: oui,
1: dans le cadre des histoires qu'ils ont représentées et la manière dont ils sont mis en scène. Donc, quand on parle de la voix, effectivement, tout le répertoire des cantates scéniques du XVIe et XVIIe siècle était destiné aux voix d'enfants. Il y avait très peu d'adultes qui interprétaient ces répertoires ecclésiastiques. Et ces spectacles étaient à destination d'un public mixte, parce qu'à cette époque-là, la différence entre adultes et enfants n'existait pas telle qu'elle existe aujourd'hui. Donc, on est vraiment, il faut avoir en présence, en tête, la construction sociale de quel est l'âge enfant et quel est l'âge adulte. Et pour exemple, pour vous dire, jusqu'en 1850, l'enfant est adulte à partir de 10 ans. Donc on est très très loin de ce qu'on expérimente aujourd'hui avec l'âge adulte qui est entre 16 et 18 ans dans nos sociétés actuelles. Après, même au XVIIe, XVIIIe siècle, les partitions très connues d'Idoéné, Apollon et Hyacinthe étaient aussi écrites pour des chœurs issus de collèges universitaires. Donc des voix adultes, jeunes adultes jusqu'à 16-17 ans. La voix, à ce moment-là, elle a déjà une maturité adulte, mais dans un corps aujourd'hui jugé enfant. Et toujours, le public n'était pas différencié. Cette distinction du public adulte et enfant arrive plutôt avec l'industrialisation de nos sociétés, quand on a moins d'enfants dans les familles, parce qu'on a moins besoin de subvenir aux besoins de la vie familiale par du travail dans les champs, par la production, par la contribution au maintien même de survie. Donc il y a plus de temps à consacrer aux enfants dans une éducation pédagogique, culturelle, artistique, et les nombres d'enfants s'est réduit. En parallèle, donc en fait, il faut vraiment voir cette évolution, pas que artistique, c'est vraiment tout est lié à l'évolution de la société. En parallèle, les musiques se complexifient, ce qui amène aussi à une distinction entre amateurs et professionnels. Donc on parlait de ces opéras, Didon, si vous voyez la construction de la partition, elle est relativement facile à chanter quand on arrive vers les œuvres romantiques qui sont aussi considérées comme un répertoire pour enfants parfois, comme Hänsel et Gretel du Humperdinck. Là on entre dans des choses plus complexes et effectivement le rôle, les parties qu'ils ont données à l'enfant, c'est de l'ordre du répertoire musical enfantin, les chansons, les comptines, des choses comme ça. Et c'est là où on entre aussi dans une complexité, ou une certaine confusion, aussi dire aussi ces répertoires pour enfants. L'opéra romantique n'est plus accessible pour enfants à partir de ce moment-là et on commence à créer des œuvres spécifiques.
0: Ah, vous voulez dire que finalement l'opéra pour adultes s'est émancipé de l'opéra tout public avant que, en backlash, on crée l'opéra jeune public dans
1: Exactement.
0: Les années 60, c'est ça?
1: Exactement.
0: Vous dites bien aussi qu'on le crée, cette idée d'opéra pour enfants, à partir du moment où les enfants sont aussi devenus une catégorie de consommateurs, en quelque sorte.
1: Exactement, parce qu'en fait, c'est surtout en Allemagne de Guillaume Ier, Wilhelm I, Guillaume Ier, qu'on met en place toute une formation culturelle du citoyen. Donc il y a les théâtres pour enfants qui se met en place et la composition musicale, elle suit. Donc on commence à avoir des premières œuvres pour enfants avec enfants chanteurs sur le plateau. Ça évolue, ça vient un peu, ça se dirige aussi dans le secteur pédagogique. On fait la différence, on forme l'enfant à travers la pratique musicale à la vie citoyenne. Ça s'accentue énormément dans l'entre-deux-guerres et pendant la Deuxième Guerre mondiale, où carrément les contenus de ces œuvres où les enfants interviennent sont très politiques, très militants, à, notamment en Allemagne, à défendre la patrie, les valeurs de la société, etc. Et il y a après une certaine rupture qui s'est mise en place avec Benjamin Britten, qui relibère, j'ai envie de dire, l'opéra pour enfants, chanté par les enfants, des injonctions politiques.
0: Et puis, vous avez rencontré un certain nombre de compositeurs, de compositrices qui ont, dans ces dernières années, fait des opéras ou bien pour enfants, ou bien tout public, avec ou sans enfants sur scène. Et je voudrais prendre l'exemple de Jens Jonelight qui vous dit « Ce qui est beau, c'est que les parents qui accompagnent et qui ne vont jamais à l'opéra, ni n'ont accès à la musique contemporaine, ont appris quelque chose grâce à leur enfant qui les emmène à l'opéra. » Parce qu'ils sont sur scène ou bien dans le public.
1: Voilà, donc là, cette œuvre-là de Jens Jonelight, lui, il écrit dans les années 2000. Mais il faut un tout petit peu revenir en arrière sur l'après-guerre, les années 60, où Philippe Ariès en France écrit, c'est le début du siècle de l'enfant. En fait, l'enfant est redéfini dans nos sociétés. C'est fortement critiqué l'idée que c'est un petit futur adulte, c'est un être humain à part entière dans la société. L'enfant est un phénomène dans la société qui ne disparaît pas, il est toujours là, et ils ont un pouvoir de co-construction de la société et de consommation. Donc du coup, à ce moment-là, surtout cette génération dont vous parliez à l'instant, Jens Jonelight, il s'est dit, mais en fait, c'est trop dommage de cantonner tout cet répertoire ou la formation à la musique que dans le milieu scolaire, pédagogique. Il y a aussi une valeur artistique, donc on peut aussi s'adresser aux enfants sans volonté pédagogique et dans l'idée d'une expérience partagée entre l'enfant, son entourage, une expérience artistique où on partage du plaisir. Donc on écrit des œuvres complexes, des œuvres qui peuvent intéresser esthétiquement plusieurs générations, avec des sujets variés et qui crée du coup la communauté du spectateur en fait au sein d'une famille. Et c'est là aussi où parfois on crée des vocations, on crée à travers l'enfant, en amenant l'enfant à un programme jeune public pour lui faire du bien. Mais en fait, on se rend compte que ça nous fait du bien aussi parce que c'est extrêmement bien composé. Et on a une rupture de qualité là, effectivement, quand c'est Georges Apergis, Jens Jonelight, Wolfgang Mitterer font les créations.
0: Ouais. On reviendra tout à l'heure sur comment est-ce que tout ça travaille aussi la représentation qu'on se fait de l'enfance, ou bien l'opéra est travaillé aussi par les représentations sociales de l'enfance. C'est précisément dans le cadre du programme Passerelle du Festival d'Aix, Frédéric Tessier, dont vous avez la charge en tant que responsable de l'action culturelle. Là, on est dans le participatif, c'est-à-dire des opéras qui ne se veulent pas amateurs en soi, mais qui se veulent avec des amateurs. Et ce qui est intéressant, c'est que dans les dynamiques de travail, c'est pas forcément des amateurs qui se mettent au rythme des professionnels, c'est aussi des professionnels qui vont apprendre à travailler en

0: zéro pratique vocale ou musicale, mais aussi des chœurs de collège ou des chœurs d'adultes, etc. Et en fait, quand on mélange dans un milieu professionnel à la fois des amateurs, etc., il y a toute une sorte de dynamique à prendre en compte. Il y a des choses qu'il faut. Un lobbying interne de l'équipe passerelle presque que l'on fait en sein du festival. Par exemple, le Monstre du Labyrinthe en 2015, c'était 250 amateurs sur scène. Enfants, jeunes ados, adultes. Tous ces gens-là, déjà, dans l'organisation des plannings, il faut rappeler que ces gens-là, quand ils viennent répéter, ils prennent un jour off. Ils sortent de l'école, les familles s'organisent. Première chose. Il faut penser que des fois, il y a eu une journée avant, il y a eu une journée d'école. Donc, il faut prévoir des moments de repos, de respiration, de la convivialité, de l'organisation. C'est pareil pour les adultes, c'est un jour de travail pas fait. Donc voilà. Et puis après, il y a toute l'ergonomie de la scène. On répète avec du piano toute l'année, d'un coup arrive l'orchestre. Il a fallu qu'on dise pardon, mais les départs qui étaient donnés au piano très clairs pendant plein de répétitions explosaient sur l'orchestre. Il va falloir qu'on explique. Parce que le chef dirigeant et l'orchestre et les chanteurs, les jeunes chanteurs ne savaient pas où démarrer. En fait, leur départ était d'un coup au trombone et puis au piano. Donc s'il y a plein de choses pour lesquelles il faut sensibiliser le monde professionnel dans cet accueil d'amateurs et de travail dans un rythme en même temps parce qu'il y a une finalité. Et je me souviens très bien, par exemple, sur Le Monstre, la partition de Jonathan Dove n'arrivait pas en janvier 2015. Et j'étais allée me tourner vers le directeur artistique Alain Perrault à l'époque. J'ai fait quand même, Alain, ça serait bien qu'elle arrive, cette partition. Mais enfin, Frédéric, on est dans des délais tout à fait normaux. J'ai fait alors pas du tout. Pas du tout, parce qu'on transmet tout par transmission orale à tous ces jeunes. Et toutes les 6 semaines, il y a 2 semaines de vacances scolaires. Donc si vous voulez qu'on chante le 8 juillet, à un moment, il faut qu'on ait une partition. Et en fait, c'est aussi ça. Prendre en compte le temps de l'apprentissage, prendre en compte le temps d'imprégnation, savoir ce que c'est qu'une coulisse, savoir ce que c'est qu'un retour de coulisse, savoir ce que c'est que circuler, faire du silence en coulisse, par exemple, ça, c'est quelque chose qui n'est pas évident. Voilà. Dire attention, on vous attend. Voilà. Donc, écouter la musique avant de la chanter, une fois que l'orchestre arrive, se mettre dans la salle pour entendre sa propre musique jouée à l'orchestre et voir le chef diriger. Il y a toute une chose, toutes des choses qu'il faut. Et donc, tout ça, forcément, c'est une autre façon de travailler. C'est une autre temps d'organisation du travail. C'est une. Voilà. Et d'accueil aussi. C'est très important.
1: Il y a une chose à laquelle vous êtes particulièrement sensible, c'est que grandir sur scène, c'est apprendre autre chose qu'à l'école.
0: Alors en fait, dans le prolongement de l'accessibilité à la réception des spectacles, donner ce prolongement de rentrer dans des process de création et de co-création avec des artistes professionnels va au-delà de on prépare un spectacle. Déjà, il y a une autre découverte du spectacle, de l'opéra par exemple, parce qu'on va rentrer dans son intimité. D'un coup, on se rend compte qu'il y a un livret, on se rend compte qu'il y a une équipe technique, on se rend compte toutes les étapes. On est vraiment dans l'appropriation du processus de création. Il y a une affinité beaucoup plus forte qui se fait avec l'opéra et avec le spectacle. Et ensuite, c'est souvent des créations. Cette année, on a créé par exemple un spectacle participatif qui s'appelait Odyssée, qui s'est arc-bouté sur la thématique forte qu'il y a dans la programmation cette année, qui est le parcours initiatique, hein, Requiem, Femme sans ombre, Fut enchantée, qu'est-ce que c'est que l'adolescence, la vieillesse, la vie, etc. Et on a comme ça coécrit avec des jeunes et des adultes du collectif Agir et le collège du jazz de Bouffant, par exemple, cet opéra. On a traversé les âges comme ça, avec une mise en scène. Et en fait, les témoignages que nous, on a reçus des équipes enseignantes, qui sont aussi un relais de formation très importante pour nous, pour accéder à la découverte du spectacle ou à la pratique artistique, quand bien même ils n'enseignent pas la pratique artistique, c'est avec eux qu'on construit ces ponts, et on les fait avec eux, la révélation de soi dans le collectif, la révélation d'un autre soi, d'une façon, une prise de confiance, une remobilisation, une respiration. Voilà, tout ça qui donne des identités, des liens avec les familles qui se font différemment. Enfin, ça a une humanisation. On parlait hier de l'opéra et l'humanité et l'opéra et l'humanisation. Cette porte ouverte, cette accessibilité dans ces processus-là que des fois qu'on mystifie exactement parce qu'il y a tellement de beauté à voir ces choses se faire sur scène qu'on se dit qu'on n'en est pas capable, que ce n'est pas pour moi, que justement de pouvoir franchir ce pas, peut-être que derrière, ça va initier une envie de s'inscrire à une pratique artistique autre, d'aller voir aussi des créations autres qu'au festival. On n'est pas là pour juste construire notre futur public, mais aussi pour participer collectivement à la réception de spectacles vivants à l'avenir. Et donc, tout ça.

0: Un révélateur très fort de ciment sociétal, j'ai envie de dire, de cohésion, et impacte énormément et les familles, et les jeunes, et la communauté éducative.
1: Bien pour le vérifier à la première personne, on va pouvoir se tourner vers celle et celui qui ont été concernés. Rachel Massier, tout d'abord, vous interprétez le rôle de Marie dans Abacadora de Francesco Filidei. Et vous avez été vous-même à la maîtrise populaire de l'opéra comique. Par rapport à ce qu'on vient de dire, qui se mettait au diapason de qui entre les artistes adultes professionnels et les maîtrisiens, maîtrisiennes?
2: Alors, je vais répondre un petit peu à côté, parce que j'ai une expérience un tout petit peu différente. Donc, moi, je suis entrée à la maîtrise populaire de l'opéra comique quand j'avais à peu près 12 ans. Quand j'avais 12 ans, en fait. Et en fait, là, j'ai appris au sein d'un collectif. Donc, on était un groupe de 100 jeunes, de 11 ans à 18, 19, 20 ans. Et donc, on faisait surtout des spectacles, on montait des opéras avec toute cette troupe. Donc c'est arrivé assez peu, en tout cas dans mon expérience, d'être la seule enfant d'une production où il n'y avait que des artistes professionnels, des adultes. On était surtout dans des créations collectives où c'était cette transmission des anciens maîtrisiens qui transmettaient leurs expériences aux plus jeunes, etc., avec les cours et les nombreuses les opportunités scéniques qu'on avait. Donc c'est comme ça qu'on grandissait vraiment au sein d'un collectif où on était tous dans le même bateau. Donc il y a beaucoup de contraintes dont on a pu parler, que j'ai pas forcément ressenti, c'est-à-dire que tous les horaires, cette question de qui se met au diapason de qui, on était un peu tous ensemble dans cette aventure. Donc il y avait bien évidemment des doubles castes parce que les enfants ne pouvaient pas, on pouvait pas enchaîner plusieurs représentations en fonction des rôles, etc. Donc on était souvent en double caste. Mais tout ça, ça a permis vraiment de créer un apprentissage qui, moi, me permet aujourd'hui d'être seule, toujours étudiante, à apprendre au milieu de professionnels et d'avoir appris tous les différents corps de métier, d'avoir pu travailler à l'opéra comique, par exemple, d'avoir découvert tout ça, mais dans cette maîtrise qui était un peu, très enveloppante et voilà.
1: Et ça voulait dire de concilier l'école et la maîtrise, d'être dans un double cursus que vous, c'est d'ailleurs, ça, avez essayé de poursuivre jusqu'à aujourd'hui, et ce qui, malgré Erasmus, n'est pas si facile.
2: C'est ça, oui. Donc moi, c'est quelque chose que je défends beaucoup, le double cursus, puisque du coup, je suis en double cursus depuis mes 12 ans. Donc d'abord au collège, où avec la maîtrise, on avait une matinée et un après-midi où on avait nos cours et bien évidemment des répétitions pour les différents projets qu'on avait. Moi, j'avais la chance, la maîtrise populaire de l'opéra comique et les locaux pour les cours sont au même endroit, que sont juste dans le collège même. Donc ça, c'était une grande chance. Et après, au lycée, donc c'est un fonctionnement où j'étais à la maîtrise pour les cours de chant, de danse, de théâtre, de claquettes, etc. Le matin et l'après-midi, j'étais au lycée. Et après, pour le post-bac, parce que je continue à être en double cursus, ça me tenait à cœur de continuer. Et je suis à Sciences Po aujourd'hui, qui est un établissement qui me permettait de continuer un double cursus, puisqu'il propose des aménagements. Moi, par exemple, je peux faire ma licence en 5 ans au lieu de 3 pour pouvoir tout continuer. Donc ça, c'est vraiment une grande chance et je le défends assez fermement, puisque c'est un enrichissement, enfin le fait d'avoir c'est tous ces cours et toute cette ouverture, enfin voilà, le côté artistique et le côté plus académique, ça s'enrichit mutuellement et c'est vraiment quelque chose de très intéressant. Enfin, moi, je reste persuadée que quand j'ai passé ma matinée à faire du chant choral avec mes camarades et à travailler cette écoute de l'autre, après, quand on se retrouve en cours, la prise de parole est différente, la confiance, ça ajoute énormément de choses.
1: Et alors maintenant, vous vous retrouvez dans la position un peu inverse, puisque vous avez comme doublure, et Eva qui est en double caste, de se retrouver dans cette posture, ça veut dire aussi d'apprendre de la présence de l'enfant en scène.
2: Complètement.
1: Mais quoi ?
2: Quoi ? Plein de choses. La curiosité, une certaine spontanéité, la découverte. Moi, c'est quelque chose que j'essaye de garder énormément, et c'est un plaisir de pouvoir... avoir Eva et Loubiana qui me ramenaient toujours à ça. Et puis aussi, ça crée une dynamique particulière d'avoir des enfants sur le plateau. On a envie qu'ils aient la meilleure expérience possible, qu'ils se sentent en confiance, qu'ils ne soient pas trop stressés. Et parfois, on est étonnés parce qu'ils sont moins stressés que nous. Donc c'est toujours très...
1: Donc, ils ont des secrets de stress, de gestion du stress. On va demander à Shadi des conseils pour gérer le stress. Shadi Lazresk, est-ce que je peux vous tutoyer ?
3: Bien sûr.
1: D'accord, réciproquement. Hein, okay. Est-ce que, faut restituer, en 2019, vous chantez avec Asna Benani une vidéo YouTube, vous êtes repéré par Pichon, Raphaël,
3: oui, c'est ça.
1: Qui vous appelle.
3: C'était,
1: oui, c'est
3: sur
1: ça.
3: Instagram, c'est ça, c'est, ouais. C'est ma mère qui a posté une vidéo comme ça, je me rappelais, je chantais avec des musiciens de rue, et... en improvisant, et puis c'est le contact du coup de ma mère Sabine Devielle qui l'a transmis du coup à Raphaël Pichon et qui m'a contacté.
1: Et donc c'est comme ça que tu t'es retrouvé dans la production de 2019 de Requiem. Est-ce que tu as senti, comme disait Rachel, que tu apportais du non-stress au reste de à tout Pygmalion?
3: Bah, c'est vrai que pour mon cas personnel,
1: tu avais 7 ans. Hein. Tu avais 7 ans donc.
3: Oui, j'avais 7 ans effectivement. Très jeune. Pour mon cas personnel, j'étais plutôt stressée dans les coulisses, mais c'est vrai que à partir du moment où je mettais le pas sur la scène, tout s'évaporait. C'était comme si je rentrais dans un nouvel univers. Ça, c'est pour moi. Je sais qu'il y a d'autres enfants qui peuvent être beaucoup plus stressés par le public, le fait d'être en face de gens qui attendent peut-être quelque chose de toi. Mais je pense que en tant qu'enfant, déjà le public est plus indulgent envers l'enfant en chanteur, ce qui facilite le fait de pas avoir la peur du regard des autres.
1: Mais tu te souviens d'en avoir eu conscience ?
3: Ah bien sûr.
1: Ah oui, d'accord.
3: Ah oui, je m'en souviens de tout.
1: Tu dis, bon, j'arrive, ils vont être indulgents, donc je peux y aller, c'est ça ?
3: Non, bien sûr. Après ça, je l'ai appris. Après, sur le moment, c'était vraiment une espèce d'innocence, ouais. qui juste peut-être m'aveuglait des enjeux qu'il y avait d'être sur la scène du Festival d'Aix-en-Provence, ouais. Pour chanter sur Requiem.
1: Parce que tu ne te représentais pas la charge symbolique que pouvait avoir le festival.
3: Oui, c'est ça.
1: Ouais, c'est ça. Par contre, tu devais bien sentir la difficulté que ça peut être de chanter a cappella, alors que tout le reste de la pièce est avec orchestre.
3: Oui, effectivement. Alors, c'est vrai que pour In Paradisum, effectivement, donc, je suis a cappella, comme ça, au devant de la scène. Et puis, c'est une sensation assez particulière parce que

0: C'est une sensation assez particulière parce que bah, tout repose sur tes épaules. Parce que si tu fais une erreur, bah, il n'y a pas d'orchestre, y a pas, tu ne peux pas te rattraper. Mais effectivement, moi je pense que c'est vraiment le fait que je sois enfant qui m'a juste. Si je devais donner un conseil pour le stress, ça serait.
1: Ah, je t'avais écouté
0: Là
1: bien.
0: oui, je donnerais un conseil. C'est de voir le concert, le spectacle, pas comme quelque chose d'important à rendre à quelqu'un ou à un public, mais plutôt d'une expérience personnelle à juste s'amuser, aller juste prendre du plaisir sur la scène, parce que le fait d'être sur la scène devant. Devant un grand public comme ça, c'est un plaisir vraiment qui est vraiment incroyable et qui mérite d'être vécu.
1: Donc restez focus sur le plaisir.
0: Vraiment,
1: Ça
0: le
1: serait
0: plaisir.
1: le secret. Merci. C'est quoi ta vie musicale maintenant? Tu composes, je crois.
0: Oui, on va dire que c'est ça. Je touche un peu à la composition, par la musique assistée par ordinateur. Je me tourne vers ça. Voilà, je me suis tournée peut-être, j'envisage peut-être la composition pour des musiques de films ou quelque chose dans ce genre-là. Voilà. Et
1: Et tu fais du clavecin aussi.
0: je fais du clavecin, c'est ça que j'allais dire.
1: Ouais.
0: J'ai récemment du coup été acceptée en double cursus justement au lycée Racine, qui est affilié au CRR de Paris. En cursus de clavecin, qui est mon instrument principal, ça fait 5 ans, 6 ans que je le fais. Et donc j'aimerais garder ce clavecin comme base, comme base pour plus tard évoluer et pouvoir choisir le domaine musical dans lequel je voudrais travailler plus tard. Parce que voilà, c'est une certitude, je veux travailler dans la musique.
1: Asna Benani, donc vous avez eu, vous êtes la mère hein,
0: Je suis sa
1: de
0: maman.
1: Shadi et de Rami qui a pris le relais pour la production 2026 de ce Requiem. Vous avez encadré Shadi puis Rami à chanter donc a cappella.
2: A cappella et avec l'orchestre, parce qu'ils ont aussi l'air solfeggio. La particularité, c'est que je suis leur maman, je suis également chanteuse et professeure de chant, donc ils ont tout à la maison. Évidemment, ça a été, quand Shadi avait 7 ans, cette demande était forcément assez exceptionnelle. Voilà, il n'avait jamais mis un pied sur scène. Il fallait justement l'éduquer à tout. Donc, comme on disait tout à l'heure, savoir ce que c'est monter sur la scène, les coulisses, les gens. Donc, ça, c'était la première des choses. Lui expliquer quel sera le cadre dans lequel il va évoluer. Alors, on a la chance qu'il m'a quand même accompagnée sur scène. Donc, il savait un tout petit peu tout ça. Mais après, il y a aussi le côté vraiment purement vocal et d'apprentissage de la partition qui a été. Assez long finalement, pas si long que ça, mais quand même à 7 ans et à 8 ans pour mon autre fils. Ils ne lisent pas encore la musique, mais ils ont voilà une oreille assez développée. Et donc l'apprentissage, voilà, c'est un apprentissage d'oreille qui, comme on disait tout à l'heure, pas avec la partition, etc. Et donc après, les aspects d'apprentissage, il y a aussi les aspects de technique vocale. Donc on a toute des séances. Vraiment purement de comment on inspire, comment on expire, quel engagement dans le corps, quelle nuance et puis quelle phrasé. Voilà, c'est des choses avec lesquelles on a bien travaillé, même à leur âge. Et je pense qu'ils sont tout à fait capables d'entendre toutes ces choses-là. Évidemment, ce qui est intéressant pour moi en tant que professeure de chant, c'est de m'adresser à des enfants, surtout les miens. Et donc, d'adapter aussi mon vocabulaire, de trouver de la métaphore, des images, des choses qui vont leur parler, d'amener quelque chose un peu ludique aussi là-dedans pour que ça soit pas je travaille avec maman voilà, mais c'est quelque chose de vraiment du jeu quoi, vraiment quelque chose un peu ludique, mais aussi de leur faire comprendre qu'il y a un enjeu, sans parler de ce mot-là exactement, mais de leur faire comprendre qu'ils ont une certaine responsabilité d'aller sur scène, qu'il ne faut pas montrer si on s'est trompé, que voilà, toutes des petites choses en fait qui nous paraissent logiques nous en tant qu'adultes, mais qu'il faut vraiment redire, redire et redire à chaque fois, même aujourd'hui avec Rami, avant d'entrer sur scène, je vais encore lui dire certaines choses pour qu'il n'oublie pas. Voilà, donc c'est un travail qui est assez particulier avec les enfants. Donc notre situation est un peu particulière vu qu'on est en famille. Mais normalement, donc les enfants qui chantent comme ça des rôles solistes dans les opéras sont préparés par des maîtrises, un peu comme à l'opéra comique ou dans d'autres maîtrises, et sont accompagnés par voilà, des gens qui travaillent dans ces maîtrises-là. Donc notre cas est un peu particulier.

0: Peut-être qu'on va parler des représentations de l'enfant sur scène. Évidemment qu'on imagine qu'il y a des clichés qui ne sont pas forcément démantelés dans toutes les productions, ou au contraire qui peuvent l'être. Est-ce que vous voulez nous livrer quelques archétypes du genre, Teresa ?
1: Oui, en fait, il y a... C'est le sociologue français François Desanglis qui... Non, François Duperron. Desanglis aussi avait beaucoup écrit sur l'enfance, mais ce n'était pas lui là-dessus, qui disait qu'en fait, principalement, l'adulte a une image assez noir ou blanc de l'enfant. Il dit soit l'enfant, il le considère comme l'enfant innocence, comme une source sacrée de pureté, d'authenticité. Et ça, par exemple, c'est, rappelez-vous bien, hier soir, dans le Requiem, on avait ce type d'enfant sur le plateau, blanc, qui était un peu... À un moment, elle s'est fait sacrifier un peu cette source, un peu de... Mais en même temps, elle donnait l'histoire, elle revenait tout à fait blanc, elle revenait même sous forme de bébé, comme pour un signe d'espoir. Bien sûr, c'est un symbolisme, en fait. L'enfant, aujourd'hui, il est heureusement pas... seulement une source de sacré pour nous, mais quelque chose de bien réel qui nous bouscule, qui nous amène justement à la diversité et un nouveau regard sur le monde. Et ce nouveau regard sur le monde, ça nous amène sur le deuxième volet de comment l'enfant peut être identifié ou considéré dans l'imaginaire commun des adultes, c'est l'enfant manque. Et là, on est dans quelque chose de beaucoup plus violent, de mon point de vue, parce que là, on considère l'enfant à partir de tout ce qu'il n'est pas encore, l'adulte qu'il n'est pas encore, de toutes les capacités qui lui manquent, de pas pouvoir s'éteindre dans les coulisses, mais en même temps, les adultes, ils ne savent pas faire non plus. De pouvoir rester silencieux en tant que spectateur dans un spectacle... pour enfants même, les maîtresses, ils sont traumatisées par cette idée-là que les enfants collectivement s'expriment trop fortement. En même temps, parfois, on cherche par des idées de mise en scène un peu faciles, de dire, bah, en fait, les enfants réagissent super, et on n'ose pas leur mettre du silence, parce qu'ils vont s'ennuyer, ils vont être violents, la réaction de l'enfant va être trop violente. Donc ça, c'est quelque chose qu'on voit beaucoup dans les créateurs, les adultes, qui, quand ils produisent quelque chose pour les enfants, mais qui connaissent finalement assez peu les enfants-là. Et troisième chose, ils nourrissent de leur propre enfance. Sauf que quand, à un âge de 50, 60 ans, parfois, ou même 40 ans déjà, on écrit pour les enfants, l'enfance vécue en 1940, 50, 60 n'est pas la même qu'aujourd'hui. Donc, en fait, cette connexion, c'est là aussi l'accompagnement des services que celui de Frédéric, important de remettre un peu une fraîcheur, la réalité dans la relation avec l'enfant, et de vraiment quitter l'adultocentrisme. C'est-à-dire, en fait, l'enfant n'est pas sur la voie de la perfection. Non, on traverse tous des phases dans notre vie, on est en évolution consciente. En anglais, 1980, il parle du concept du lifelong learning. On évolue continuellement, et même en tant qu'adulte, on peut encore apprendre plein de choses, et on n'arrête jamais. Donc, on a une équité de ces phases-là, sauf que dans notre société, en fait, cette équité, elle n'est pas tout à fait donnée.
0: Oui, parce que l'opéra pourrait avoir tendance à nous donner des représentations un peu transhistoriques de l'enfant, alors que l'enfant de 2026 n'est pas le même que même celui de 2006. Vous êtes, Teresa et Frédéric Tessier, toutes les deux membres du réseau Réseo, qui est un ensemble d'une soixantaine, je crois, de services éducatifs d'opéra dans toute l'Europe. Il y a aussi des différentiels géographiques, c'est-à-dire qu'un enfant allemand des années 2020, comme on a pu en voir dans La Flûte Enchantée, n'est pas tout à fait le même que... un enfant ex-sois.
2: Alors là, j'avoue que je ne saurais dire si on est culturellement, on attrape l'enfance vraiment différemment, ouais, dans le spectacle.
0: Mais on
2: comme
0: les traite
2: ça.
0: Différemment d'un pays à l'autre à l'opéra.
2: Peut-être, en tout cas. Certainement. Ouais. En tout cas, l'opéra dit jeune public, pour moi, c'est pas un vocable. L'opéra est déjà, en fait, en soi, normalement, accessible si on travaille le chemin, si on permet. Après, évidemment, à Passerelle, on fait très attention au traitement dramaturgique, scénographique, qui va réinterpréter, parce qu'on est très souvent dans des réinterprétations actuelles des œuvres, et des fois ça amène à certaines choses qui ne sont pas forcément faciles à recevoir quand on est plus jeune, surtout que nous derrière on n'assure pas le service après-vente en cas d'images choquantes, de violence, etc. Donc ça, nous on fait un filtre de réception aussi par rapport à l'enfant, à un vécu qu'on reste modeste et on va accompagner une réception en tant que prescripteur. On dit tu peux aller voir ça, mais après on est dans des créations au festival et des fois on a des surprises. Donc il faut qu'on accompagne aussi une réception qui ne prenne pas en otage un enseignant, une famille, qui ne vienne pas braquer ou choquer une culture, etc. Donc ça c'est un soin que nous on a. Pour accompagner la réception dans les meilleures conditions possibles, sans vouloir édulcorer les productions non plus, c'est absolument pas ça. Mais il y a aussi tout un ce qu'on fait beaucoup au festival dans Aix-en-Juin, c'est des formats d'accessibilité, où là aussi on va aller chercher l'opéra dans sa forme actuelle, c'est-à-dire comment l'opéra peut se marier avec d'autres formes, d'autres langages artistiques. Cette année, on a fait un projet avec le cirque, et on avait un chœur amateur d'étudiants, donc voilà, pour certains avaient découvert la voix en travaillant avec Passerelle, etc., dans ce spectacle. Et là, on est dans une forme d'une grande ouverture, d'une grande innovation qui reste de l'opéra, mais qui aussi va convoquer d'autres choses qui font partie du répertoire du spectacle vivant de tout un chacun et des enfants d'aujourd'hui aussi, tels que le cirque nouveau, parce que maintenant on en voit beaucoup. Et donc c'est assez intéressant de travailler ces formes-là, dans la durée, mais aussi dans la nouveauté du langage, pas forcément raccourcir la flûte enchantée parce que ça va être trop long. C'est effectivement qu'on a, dans la réception des spectacles, moi ce qui m'interroge, c'est qu'on est face à un monde d'images et de vidéos de plus en plus courtes. Tous les contenus doivent être courts, vite, tout ça. Donc nous, en face, on propose des formats et des récits longs, avec des développements plus longs, etc. Et en même temps, c'est un enjeu hyper intéressant. Voilà, et quand on chope, quand vous allez sur la pré-générale de Requiem ou de la Flûte Enchantée, vous avez 800 partenaires de passerelles dans la salle. L'écoute, elle est du début jusqu'à la fin. Donc c'est bien qu'on ait l'enfant est possible dans toutes ces réceptions, elle est tout à fait légitime. Il faut qu'on travaille ces connexions, et voilà, et donc c'est un peu...
0: Thérésa ?
3: Peut-être compléter sur les représentations sur les plateaux et sur les, si on a des œuvres qui procèdent ou qui continuent à exister même dans la création contemporaine dans le répertoire pour enfants d'une dizaine, quinzaine d'années. En fait, parfois la représentation ou ce qui est montré aux enfants, le style, ce qui peut être dit, ce qui peut être représenté change assez rapidement en ce moment-là. On a, par exemple, il y avait beaucoup dans les enfants un peu ces clichés, la princesse elle est rose, elle est hystérique. C'était une spectacle de 2007, elle était vraiment, tout le monde était mort de rire de cette caricature, de cette femme. Et aujourd'hui, 10 ans après, le metteur en scène dit « je ne peux pas la présenter comme ça aujourd'hui ». Ce n'est plus possible aujourd'hui de entrer dans les clichés fille, garçon, rose hystérique, et le garçon, il est bleu, il va gagner le dragon. Ce n'est plus possible. Et c'est aussi des questions de ce qu'on parlait hier, qui est très important. Tout le mouvement MeToo, les idées du consentement, ce n'est pas juste à travers le cadre du pénal, des problèmes très très graves, mais aussi qu'est-ce que je présente, qu'est-ce que je demande aux enfants et aux adultes à faire sur le plateau. Et là, on est un peu au début de ces discussions-là, mais il faut un accompagnant, il faut préparer, et ça, là, ça change. Et là, la représentation de l'enfant et le rôle de l'enfant, la personne de l'enfant est en évolution et considérée différemment.

0: Manon Brown, y a aussi des enfants qui, comme les adultes, peuvent prendre la grosse tête.
1: Oh, c'est une question compliquée.
0: Ou plutôt, qu'est-ce que le festival fait quand ça arrive?
1: Non, alors prendre la grosse tête, je pense pas. En tout cas, je l'ai pas expérimenté. Après, c'est la... Heureusement, mais c'est plutôt la gestion d'un groupe et des enfants plutôt
0: et des
1: sur
0: conflits potentiellement qu'il peut y
1: conflits,
0: avoir.
1: Ouais. Des, c'est ça, des, en, entre enfants, parce que quand on est sur des groupes, il y a des enfants qui peuvent se disputer, la gestion de stress, trop d'émotions, courir partout. Nous, on avait des temps de répétition qui étaient parfois longs, notamment pour les petits Allemands, donc on avait acheté des jeux. Des Uno, des Scooby-Doo, pour essayer de les occuper. Et en fait, ça a généré une espèce d'excitation qui nous a un peu dépassés à un moment donné. Donc, il a fallu un peu plutôt gérer cette excitation et leur demander de revenir sur des choses peut-être plus calmes, moins courir. Mais donc, ça, grosse tête, non, mais une gestion quand même particulière.
0: Parce qu'il semblerait quand même que dans les répétitions de La Flûte Enchantée, il y a eu quelques frictions entre les maîtrisiens de Dortmund et les comédiens solo français.
1: Tout à fait.
0: Mais je... Ça fait partie aussi des productions, donc...
1: Voilà, après, il y a les secrets aussi de la production.
0: Mais ça veut dire de créer des exercices de cohésion, d'ajouter ça au sein des répétitions et de travailler avec ça. Ouais.
1: Et ça a été intéressant. Effectivement, on a réagi assez vite quand on a vu que certains conflits commençaient à apparaître entre donc, deux groupes bien identifiés de chanteurs et de comédiens. Mais là, je saluerais vraiment le travail de la mise en scène pour le coup, parce que c'est venu de leur côté à eux, parce qu'on avait un coach artistique pour les enfants dédié. Et ils ont prévu une séance de travail vraiment spécifique pour recréer de la cohésion entre les différents groupes. Avec ça n'avait un peu rien à voir avec le spectacle, mais c'était l'idée de faire des jeux ensemble, des rondes, voilà. Et c'est vrai que ça a super bien marché.
0: Vous vous souvenez de la maîtrise populaire de l'opéra comique, d'ambiance de cours de récré parfois ou...
2: Alors oui et non. Bah, nous, on était par classe. En fait, on était une dizaine par niveau. Et moi, ce qui m'a surtout marqué, c'était quand je suis rentrée, que j'avais 12 ans, de faire des cours de théâtre et d'improvisation avec des plus grands. Ouais. Des personnes, voilà, des plus grands qui avaient 18 ans, qui avaient déjà beaucoup plus d'expérience alors que je découvrais un peu tout. C'est vraiment... ce collectif qui m'a énormément marqué et cette transmission entre les plus anciens, les plus jeunes. Et sinon, on était des enfants, voilà, comme les autres, avec la cour de récré. Et voilà.
0: Rami a une remarque. Bonjour.
3: Déjà, bonjour. En parlant de ce truc d'enfants, des enfants qui viennent sur scène... Et cette histoire de trac ou pas, c'est... je sais pas si tous les enfants ont ça sur scène, mais il y a des enfants qui ont un peu le trac, et ça doit être difficile pour tous d'être sur scène. Et de... La musique, c'est un peu... L'opéra, c'est comme tu rejettes ce que tu as... À rejeter, c'est-à-dire tu rejettes de la musique qui peut te toucher ou pas te toucher. C'est ça. Et puisque les enfants, c'est un peu sensible au fait d'être sur scène et de voir le grand public dire des commentaires ou pas. Et c'est touchant pour à peu près les parents qui des fois stressent et des fois pas. Comme par exemple ma mère.
0: Merci pour ce témoignage, Rami. Merci beaucoup.
4: Ich kann das nicht.
5: Egal, fahr los!

0: Par rapport notamment à la violence de certains textes, je pense notamment à La Flûte Enchantée, où il y a pas mal d'idées de violence et de suicide. Est-ce que c'est difficile genre, de préparer les enfants à la violence de ces textes, justement? Ou,
1: On les contextualise déjà, premièrement, et ensuite ça, c'est sujet à débat, et c'est intéressant en fait de continuer les questionnements, d'amener ces textes et ces livrets qui des fois ben il y a des petites phrases dans La Flûte sur la femme, des choses comme ça, puis il y a quand même Sarastro qui violente Monostatos, enfin il y a des ambiguïtés, des paradoxes dans cette Flûte Enchantée, et en fait tout ça, ce qui est intéressant, c'est que ça crée des sujets d'actualité auprès des jeunes, et c'est justement ne pas édulcorer ces questions là mais en faire une discussion et justement conscientiser la parole de l'enfant ou du jeune sur c'est quoi son positionnement aujourd'hui à son âge et de considérer ces retours-là comme actuels et de les assumer.
2: Et donc aussi de les faire co-constructeurs de la pensée dramaturgique.
1: Dans les projets participatifs qu'on a pu faire à Passerelle, ils sont co-écrivains, co-constructeurs de leur spectacle et on les prend à leur instant T, leur adolescence, leur enfance. Ils ont envie de danser ? Tu as envie de danser ? Viens danser. Tu veux lire ou tu veux lire un texte ? Ok. C'est-à-dire qu'on autorise cette enfance, cette fragilité aussi de l'adolescence, etc. Et on le met en scène. Et c'est-à-dire qu'on l'organise, on en fait une dramaturgie. Voilà, ça a aussi des recueils de voix sur la vieillesse et l'adolescence. On a demandé du consentement aussi. Ça, c'est aussi important quand on crée ces spectacles, d'être sûr que l'enfant est bien consentant dans cette démarche artistique qu'on lui propose. Parce que, voilà, on est des mondes d'adultes, il est entouré d'adultes. On leur demande de faire ça, mais à un moment, le meilleur de lui-même, on va l'obtenir parce qu'il est consentant et engagé.
3: Une petite anecdote là-dessus. Chadi, quand il a fait donc c'était la création du Requiem, donc c'était vraiment en construction le projet. Donc Romeo Castellucci est venu pour la première fois à la première répétition et a demandé à Chadi, donc là c'est la fameuse scène avec le crâne où il joue au foot, donc c'était pas ça à la base, c'était autre chose qui devait être fait, donc il devait d'abord descendre d'un toboggan et chanter. Et à un moment, donc il descend il lui demande de descendre de ce toboggan, et puis Chadi réagit en disant c'est ridicule. Et donc Roméo, il a éclaté de rire, Raphaël Pichon aussi. Moi, j'étais très, très... voilà, mais finalement, il a changé son idée parce qu'il a trouvé qu'un enfant trouvait ça ridicule. Et donc, ça veut dire que ça ne marche pas, finalement. Et donc, voilà, ils sont complètement co-constructeurs, comme vous disiez.
2: Là, on parle des enfants en général, mais on a bien entendu, comme Rami et Chadi ont des tempéraments, semble-t-il, assez différents, quand bien même ils sont frères. Ça veut dire de véritablement très individualiser son accompagnement aussi.
3: Ah, mais complètement. Moi, en tout cas, c'est ce que j'ai remarqué en les accompagnant tous les deux. Ils parlaient de gestion de stress, ils réagissent vraiment différemment tous les deux, au niveau de l'apprentissage aussi. Enfin voilà, pour moi, c'est deux enfants qui sont les miens, mais je les ai vraiment préparés de façon différente. Et aujourd'hui, le faire aujourd'hui, donc en 2026 et en 2019, ça ne veut pas dire non plus la même chose. Il y a aussi cette belle notion, je trouve, comme... ça parle voilà de la vie, de la mort, de la jeunesse, de la vieillesse et de cette histoire de cycle en fait. Et il y a quelque chose de très beau dans le fait d'avoir le petit frère qui prend la place du grand frère.
2: Chadi, tu as mué entre temps.
4: Oui, effectivement, ça a été une expérience. C'était troublant parce que la mue, en tout cas chez les garçons, vraiment, c'est une grosse coupure. C'est un stop pour toutes les activités quand on chante. On n'a plus du tout la même voix, on ne peut plus s'en servir de la même manière. Et puis finalement, c'est réapprendre à chanter avec une nouvelle tessiture. Et pour moi, je me rappelle que ça a été vraiment dur. Parce
2: qu'en plus, c'était en pleine production.
4: Parce que c'était en pleine production. C'était justement à l'Opéra Comique.
2: Et avec Raphaël Pichon.
4: Avec
2: aussi.
4: Raphaël Pichon, ouais. Oui. à l'Opéra Comique, ouais. C'est ça, sur l'autre voyage de Schubert. Il s'était passé que je commençais à trouver que ma voix baissait, que j'arrivais plus à atteindre certains aigus. Et je devais chanter une romance de Schubert. Et il y a une note ou deux que j'arrivais plus à atteindre. Et on a tout baissé. D'un ton, il me semble, et j'ai dû, parce que c'était une romance où je m'accompagnais au piano en même temps de chanter ce lead, et on a dû tout baisser, donc j'ai dû tout réapprendre au piano un ton plus bas. On a réussi à adapter, mais voilà, c'était très troublant parce que toute cette carrière finalement d'enfant chanteur, ça forge un peu, enfin ça forge même beaucoup au niveau du fait d'exprimer sa musique, du fait de, comme dit mon petit frère, de rejeter, lui il utilise le mot rejeter, mais c'est vraiment ça, c'est de de donner son interprétation de la musique. Et le fait que ça stoppe comme ça d'un coup par quelque chose de physique, c'est très troublant.

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1: Bonjour.
2: Bonjour.
1: Bonjour tout le monde.
3: Bonjour.
1: Ici et au-delà. Bienvenue dans votre émission préférée. Celle qui vous fait réfléchir, danser, chanter. On entame une nouvelle saison. Quelques nouveautés sont parties. Denzel et Samira. Et Thomas nous a rejoint. Bienvenue. Sinon, comme d'habitude, le crew. Et là, Victoria, Marie, Ethan, Éléonore, moi, Akli et Roman. Baptiste, Roman et Max-Antoine à la technique.
2: Et aussi Thomas, on a oublié.
1: Bonjour.
4: Bonjour tout le monde.
5: Bonjour.
6: Bonjour tout le monde.
5: Bonjour tout le monde.
2: Bonjour tout le monde.
7: Bonjour tout le monde.
6: Bonjour tout le monde.
8: Bonjour la radio.
4: Marie, c'est qui lui? C'est qui monsieur?
9: Il est infobie.
4: C'est qui monsieur?
6: De quel monsieur tu parles, Victoria?
4: C'est qui lui, monsieur là? Oui, la vitre. C'est qui lui? Oui, c'est qui?
6: Est-ce que le monsieur derrière la vitre, à côté de Max-Antoine, peut venir se présenter au micro pour Victoria?
4: Qui?
1: Est-ce que le monsieur... Viens. Viens.
10: C'est qui? Je m'appelle Malo. Et je suis à la radio. Et je fais la communication. Pendant un an. Voilà.
2: Bonjour Malo.
10: Enchanté.
2: Bonjour Malo.
5: Enchanté. Bonjour Malo.
1: Malo, tu connais San Bernardino?
11: Non, c'est une ville.
1: Oui.
10: C'est une ville?
1: Oui. Il y a aussi Barstow.
11: Ok.
1: Ou Kingman en Arizona.
10: Ah, je connais pas trop. C'est au Californie?
1: Oui. Est-ce que tu connais... Est-ce que tu connais Chuck Berry?
10: Oui, un petit peu. Et toi?
1: Oui, je le connais bien. Il est pas décédé, Chuck Berry?
10: Peut-être.
1: Peut-être qu'il est décédé. C'était un guitariste.
10: Et oui, et tu l'aimes bien?
1: Oui, je l'aime bien. Et j'aime bien quand il chante Route 66. Ça, c'est pour moi.
10: C'est ta chanson préférée?
1: Oui.
6: Est-ce qu'on n'écouterait pas ta chanson préférée de Chuck Berry?
5: Oui.

0: Cette musique me fait penser à Débris.
1: C'est qui Débris?
0: Ben le stégosaure dur qui fait des cubes.
2: Des cubes?
3: C'est dans un dessin animé?
0: Oui. Ah. Oui.
4: C'est dans quel dessin animé?
0: C'est dans Dino Trucks. On commence tout de suite avec les news de l'IME.
2: Non.
0: Jingle.
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0: Attendez, je vais vous dire, j'ai oublié, j'ai 15 ans.
2: Ouais,
3: bon anniversaire.
6: Bon anniversaire, Ethan.
0: Merci.
6: C'était quand?
2: Oui.
0: En fait, c'était le mercredi 9.
6: 9 septembre. Ouais. Donc, tu es quel signe astrologique?
2: Je sais pas.
6: C'est quoi ton signe astrologique?
3: Est-ce que tu sais ce que c'est un signe astrologique?
0: Non.
2: Je sais pas.
3: Oui. Peut-être une explication de Marie sur ce qu'est un signe astrologique, puisque c'est Marie qui a posé la question.
0: Oui, s'il te plaît.
6: Il y a des signes astrologiques qui sont incarnés, par exemple, par des animaux ou par des figures.
2: Quoi?
6: Et qui sont liés à ta date de naissance.
2: Okay.
6: Par exemple, moi, je suis née le 28 mars et je suis signe bélier.
3: Okay. Et toi, Ethan, si tu es née le 9 septembre, tu es probablement vierge.
2: Ouais.
4: Okay. Et ben moi, je suis née le 13 janvier. Du coup, je suis capricorne.
6: Yes, exactement.
4: Comme mon père.
6: Voilà.
0: Bon. J'ai fini.
6: Et t'as eu quel âge, Ethan?
0: Mais je vais le dire.
6: J'ai pas écouté, j'étais concentrée sur le signe astrologique.
0: J'ai 15 ans.
2: 15 ans.
6: T'as eu quoi comme cadeau d'anniversaire?
0: Les figurines.
3: Est-ce que c'est les figurines que tu vas nous présenter pendant ta rubrique Figurine Man?
0: Oui. Oui.
6: Trop bien. On garde le suspense alors. Est-ce qu'il y a d'autres news de l'IME? Non.
3: Ben, on a accueilli... Bon, je lance un peu le truc, hein. On a accueilli des nouveaux collègues.
4: Oui, on a accueilli... Même moi, j'ai été accueilli comme nouvelle personne.
2: Tu quittes Thomas de nouveau?
3: Oui, mais toi, t'étais arrivé quand même avant les vacances. Là, on a accueilli, si je ne m'abuse, 2 nouvelles personnes, 3, 4.
0: Bon. Débris, il est fan de...
3: On a accueilli une nouvelle chef de service qui s'appelle Émilie. Et 2 nouveaux éducateurs et éducatrices sur l'internat. C'est quoi les prénoms des nouveaux éducateurs et éducatrices quand même?
4: Nathan et Estelle.
0: Roman, c'est qui Émilie de la Tarna?
3: Émilie, elle n'est pas à l'internat. Émilie, c'est la nouvelle chef de service. Parce que Julie est devenue directrice.
7: Ah, en tout cas, ça fait c'est quand même de grosses nouveautés, là, qu'on vous a dit.
0: Oui.
7: Une nouvelle directrice, une nouvelle chef de service, 2 nouveaux éducateurs éducatifs d'internat. Et un groupe radio aussi qui a évolué. On en a dit quelque chose, ça, à part la présentation de... Thomas.
0: Denzel et Samira sont partis du groupe de radio.
3: Et qui nous a rejoint?
0: C'est Thomas.
3: Et probablement que la prochaine fois, on accueillera aussi...
0: Yacine.
3: Il y a aussi des nouveaux groupes d'internat. Victoria, tu peux nous dire qui il y a dans ton groupe d'internat?
8: J'écoute là, Samira.
2: Ouais.
8: Écoute. Akli.
2: Ouais.
8: Moi. C'est qui nous? C'est pas que c'est le groupe.
2: Akli,
8: Samira. Akli, et moi, oublié.
2: Victoria.
8: C'est pas que c'est. Joshua.
2: Joshua.
8: C'est pas que c'est.
2: C'est
8: Dina. C'est Dina, ouais. Oui. Et voilà, c'est John.
3: Ethan, tu veux bien nous présenter ton groupe d'internat?
0: Mon groupe d'internat, là, moi, on a Ronan et on a Yacine, Myriam et lui. Et Léa.
3: Et Thomas, tu veux bien nous présenter ton groupe d'internat?
4: Alors, il y a moi, Thomas, il y a Emmanuel, Alona, Denzel et Bilali.
2: Et toi, Akli? Akli, ton groupe d'internat?
0: Nous avons The Choix. Et nous avons Vicky, nous avons Cédina,
2: oui.
0: Samira.
2: Oui. Et toi.
0: Est-ce que tu c'est la musique de Chubbery, c'est la même que celle dans Flash. Victoria, à toi de nous dévoiler les secrets sur les mieux gardés.
1: Victoria.
9: Non. Et
1: oui. Ça m'a manqué le fashion de Victoria. C'est parti.
0: Je gardais de ton closing. Et oui, c'est maintenant le fashion Victoria.
9: Non, c'est
1: fashion Victoria.
8: Fashion Victoria.

0: coup.
1: Alors, tu nous présentes ta tenue d'aujourd'hui ?
0: C'est ma caca. Pantalon marron, ouais.
2: Marron,
0: marron.
1: On est sur un beige, ouais.
0: Un beige.
1: Oui, qui tire entre le marron et le jaune, ouais. Okay.
3: Ton t-shirt ?
0: Je sais pas. Je sais pas. Rose. Rose, Marie.
3: C'est une question ?
4: Et Vicky, en fait, il est comment ton téléphone ? Arrête de faire ça.
1: Peut-être que Ethan veut parler de la coque de ton téléphone.
0: Rose.
1: Rose. Il est rose aussi ?
0: Oui, tu vois.
1: Moi, je le vois, il est plutôt violet, mais il est parme, précisément.
0: Pourquoi parme ? Quoi ?
1: Et alors, tes chaussures ?
0: C'est quoi ? Chaussures ?
1: Elles sont comment ?
0: Blanches ? C'est sûr. Blanches ? Blanches ? C'est carré. Quatre. Noir, c'est 7.
3: Et est-ce que tu peux nous décrire les nouveaux accessoires que tu as eu à ton anniversaire à l'IME ?
0: Non, c'est pas.
3: Les nouveaux bijoux ?
0: Non, c'est toi.
3: Qu'est-ce que tu portes au doigt, là ?
0: Ta gueule. Oh, c'est bon.
3: Est-ce que c'est les nouveaux cadeaux que tu as eu ?
5: C'est une bague.
0: Bague ? Oui, bague.
5: Oui, c'est une bague.
0: Non, si. Bague, Tan.
4: Vicky, en fait, tes bagues, ils sont quelles couleurs ? Ils sont... Ah, oui. Voilà, rose et bleu.
0: Et blanc, non. Et bleu, pardon. Ah, pardon, ma tête, c'est
1: Et alors, aujourd'hui, tu t'es maquillée. Qu'est-ce que tu portes sur le visage comme maquillage ?
0: C'est pas... Jadèvre. Marie.
4: Et je vais juste vous dire... T'as 22 ans, Vicky ?
0: Non, si.
4: T'as 22 ans ?
0: 2 ans. Oui, 2 ans, je sais.
1: C'est vrai qu'on a oublié dans les news de l'IME que Victoria a eu 22 ans en août.
4: Joyeux anniversaire, Vicky ! Joyeux anniversaire, Vicky !
0: Non, si, non. Vas-y, si, vas-y.
1: Victoria est devenue une vraie adulte, 22 ans.
0: Ouais.
1: C'était quel jour précisément, tu te rappelles ?
0: Je sais pas. Baptiste.
6: Le jour, non, je ne sais plus, c'est toi qui dois me dire.
1: Bon, en tout cas, c'est en août.
0: En août, je pense.
1: Donc on a fêté l'anniversaire début septembre.
3: Tu serais Lyon alors ?
0: Oui, Lyon, ouais.
3: Possiblement.
0: Arrête.
3: Merci Victoria.
4: Merci Victoria.
5: Merci Victoria pour ce show. Thomas, il paraît que tu aimes le foot, oui. Que tu penses... Que penses-tu de l'arrivée de Zidane comme coach de l'équipe de France ? Vas-tu regarder le match vendredi soir ?
7: Alors oui, je pense que je suis très heureux qu'une légende comme Zinedine Zidane soit coach de l'équipe de France et enfin de le voir comme coach de notre propre pays. Et même si ça s'est pas très bien terminé avec des choix que des deux défaites, mais là c'est une nouvelle ère après des années de 14 ans avec Deschamps. Et là je pense que oui, ça peut être bien. Et la Kepos, oui, vas-tu regarder le match vendredi soir contre la Turquie? Oui, je vais le regarder.
3: Est-ce que tu pourras nous faire un débrief mercredi prochain lors de la prochaine émission de radio de ce que tu as pensé du match?
7: Ok,
3: trop bien, merci. Est-ce que tu sais, Thomas, que notre régisseur, là, que tu vois derrière la vitre, est fan de foot ?
7: Oui.
3: Et qu'il a peut-être des questions à te poser ?
7: Oui. Qu'est-ce que c'est les questions de Max, Antoine ?
8: J'ai plein de questions à te poser. Est-ce que tu m'entends déjà ?
7: Oui.
8: Ok, super. Bon, c'est quoi ton équipe préférée ?
7: Le PSG, la France.
8: Ok.
0: Non.
8: PSG, France ?
7: Oui.
8: Ok, ton joueur préféré ?
7: Mbappé et Dembélé.
8: Deux joueurs, toi c'est toujours deux équipes de joueurs, ok ça marche. Tu joues au foot ou pas ?
7: Je fais l'activité foot à l'IME.
8: Ok, vous faites beaucoup de matchs ? Tu joues quel poste ?
7: Je suis attaquant de pointe et je peux jouer sur le côté gauche.
8: Ah ouais, t'es un peu Barcola, Mbappé.
7: Oui, parce que je suis très rapide et très fort en dribble.
8: Ok, ah bah c'est super.
3: Okay. Moi aussi je fais du foot et je joue au même poste que toi.
7: Oui.
8: Et alors c'est qui ton favori pour le ballon d'or ?
7: Bah, Mbappé, Dembélé, Gvara aussi.
8: Ah, c'est ton top 3 du coup ?
7: Oui.
8: Ok. Et c'est qui ton favori pour la Champions League cette année ?
7: Bah, sans surprise, le PSG pour une troisième couronne de suite, pour gagner la troisième couronne de suite. Je l'espère.
8: Il y a le Barça qui est derrière, tu verras. Je sais pas si t'as vu les matchs. Mais
7: non, j'ai pas vu les matchs.
8: Ça va être...
7: Parce que j'aime pas le Barça.
8: Ah. Moi, je ramènerai pas mes maillots du Barça alors aux prochaines émissions. Moi, j'aime bien le Barça.
7: Oui.
8: Mais j'aime bien Paris aussi.
5: Merci Thomas pour cette analyse. Allez les bleus. Et allez les bleus. On passe à présent à la minute culture. Eh oui, l'animaclis, c'est bien lui. C'est parti.
2: Oui.
5: Adi Bakli, c'est parti!
2: Co-co-co-co!
5: Nous avons que les buffles vivent en troupeau et qu'ils vivent en Afrique. Mais on trouve des buffles en Asie.
1: Est-ce qu'il y a une différence entre les buffles d'Asie et les buffles d'Afrique?
5: Les buffles d'Asie ont des cornes plus recourbées. Des buffles d'Afrique ont des cornes recourbées, alors que les buffles d'Asie ont des cornes plus longues.
3: De quelle couleur sont-ils?
5: Ils sont noirs.
3: Et de quoi se nourrissent-ils?
5: Ils se nourrissent d'herbes.
9: Quel est son poids?
5: Plutôt 150 kilos.
9: Taille.
5: Les buffles pèsent environ 900 kilos.
7: Non mais sa taille combien il mesure, c'est ce qu'on...
5: Il mesure 1 cm. Non, le buffle pèse environ 900 kilos.
1: Pour 1 cm. Est-ce que le buffle a des prédateurs?
5: Oui, il peut être attaqué par des lions. Ou des hyènes, voire même des licaons. Alors que les léopards ne s'attaquent qu'aux jeunes.
3: Est-ce que les buffles vivent en communauté ou seuls?
5: Ils vivent en communauté, les buffles. Il y a aussi...

0: ou pas?
1: Oh, je les mange pas.
2: Mais alors, la bufflonne, elle fait pas du fromage?
1: Si.
2: Comment on appelle ce fromage?
1: Du taux de la mozzarella.
2: Ouais, ou la burrata, ouais, di bufala.
3: Est-ce que tu as déjà vu des buffles dans la vraie vie?
1: Oui, non. Non, par contre, je vois toujours des buffles en dessin animé.
3: Dans quel dessin animé?
4: Je connais pas.
1: Plutôt les buffles de... Plutôt dans les documentaires.
3: T'as un documentaire à nous recommander?
1: Je ne sais pas. Recommande. Je peux te faire avaler tes questions.
3: Est-ce qu'il y a de musique qui te fait penser aux buffles?
1: Plutôt Mr. Jack. Ce sera le Lamentin.
5: Yes.
6: Yes.
5: Yes. Wait, Mr. Jack.

0: C'est au tour d'Ethan, oui, qui est fier de nous montrer ses figurines.
1: Ouais.
0: C'est à toi, Ethan, de jouer. Ethan, c'est à toi de nous raconter la fabuleuse histoire grandiose.
1: Ouais.
0: De ta figurine du jour.
1: Ouais.
0: Jingle, reggae technique.
1: Ouais.
2: Figurine Man, Ethan.
3: Allô.
2: Peux-tu nous présenter tes figurines du jour, Ethan?
3: Bonjour, je m'appelle Ethan et ça fait longtemps que j'ai pas parlé de mes figurines au D26. Et j'ai encore des nouveaux figurines, j'ai de mon anniversaire. Voilà, il est tombé celui-là.
2: De quelle couleur sont-elles?
3: La deux couleurs différentes. Il y en a un au bleu et au rouge et mélangé. Il y en a un, no, en fait, un blanc-noir mélangé. En fait, il y a deux jouets différents.
4: C'est quoi figurine, Ethan? C'est quoi?
3: Ces figurines, ils ont des.
4: En fait, c'est quoi figurine?
3: Ces figurines, ils ont des couleurs. Oui, j'ai pas trouvé des noms. En fait, ils ont juste des noms de couleurs. Voilà.
4: Pourquoi c'est ça?
2: Elles représentent quoi, ces figurines?
3: Des personnages. Je peux faire du stop motion, même des films. Et je peux même recopier le. C'est pas grave. Et le dessin aussi.
2: Et là, elles sont deux, tes figurines. Elles sont ensemble ou elles sont adversaires?
3: Ensemble.
5: Est-ce qu'elles ont des super pouvoirs?
3: Pas encore.
6: Work in progress.
2: Et est-ce que tu sais si ces figurines-là feront partie de ton projet secret?
3: Oui, je pense oui. Oui.
5: C'est quoi le secret?
3: Secret, je sais pas. J'ai pas trop envie de dire. Je vais pas le dire.
2: C'est bien, t'es pas tombé dans le piège.
3: Merci.
2: Et tu as une autre sorte de figurine là que tu as construite à côté?
3: Ça, c'est le bras, la couleur blanc.
2: Et elle est faite en quelle matière?
3: En pâte à fixe.
2: Est-ce que ça serait pas une extension de ta figurine pour qu'elle ait encore plus de force?
3: Oui.
2: Merci, Ethan.
7: Merci, Ethan.
8: Merci, Ethan.
3: Merci à tous.
0: Et voilà, radio, ça va aller. C'est fini pour aujourd'hui. On revient dès la prochaine semaine pour un nouvel épisode anthologique. En attendant, profitez bien des rayons du soleil. Gros bisous.
3: Gros bisous. À bientôt. Vous êtes tous me manqués encore.
5: Bisous la radio.
7: Bisous la radio.
2: Gros bisous.
9: Ah, arrête.
10: T'as les bisous?
9: Non.

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1: Bonjour.
2: Bonjour.
1: Bonjour tout le monde.
3: Bonjour.
1: Ici et au-delà. Bienvenue dans votre émission préférée. Celle qui vous fait réfléchir, danser, chanter. On entame une nouvelle saison. Quelques nouveautés sont parties. Denzel et Samira. Et Thomas nous a rejoint. Bienvenue. Sinon, comme d'habitude, le crew. Et là, Victoria. Marie, Ethan, Éléonore, moi, Akli et... Baptiste, Roman et Max-Antoine à la technique.
2: Et aussi Thomas, on a oublié.
1: Bonjour.
4: Bonjour tout le monde.
5: Bonjour.
6: Bonjour tout le monde.
5: Bonjour tout le monde.
2: Bonjour tout le monde.
7: Bonjour tout le monde.
6: Bonjour tout le monde.
8: Bonjour la radio.
9: C'est qui, monsieur?
6: De quel monsieur tu parles, Victoria?
9: C'est qui lui, monsieur, la vitre?
6: Est-ce que le monsieur derrière la vitre, à côté de Max-Antoine, peut venir se présenter au micro pour Victoria?
1: Est-ce que le monsieur... Viens. Viens.
10: Je m'appelle Malo. Et je suis à la radio. Et je fais la communication pendant un an. Voilà.
2: Bonjour Malo.
10: Enchanté.
2: Bonjour Malo.
5: Enchanté. Bonjour Malo.
1: Malo, tu connais San Bernardino?
11: Non, c'est une ville.
1: Oui.
10: C'est une ville?
1: Oui. Il y a aussi Barstow.
11: Ok.
1: Ou Kingman en Arizona.
10: Ah, je connais pas trop. C'est au Californie?
1: Oui. Est-ce que tu connais... Est-ce que tu connais Chuck Berry?
10: Oui, un petit peu. Et toi?
1: Oui, je le connais bien. Il n'est pas décédé, Chuck Berry.
10: Peut-être.
1: Peut-être qu'il est décédé. C'était un guitariste.
10: Et oui, et tu l'aimes bien?
1: Oui, je l'aime bien. Et j'aime bien quand il chante Route 66.
2: C'est pour moi.
10: C'est ta chanson préférée?
1: Oui.
6: Est-ce qu'on n'écouterait pas ta chanson préférée de Chuck Berry?
5: Oui.

0: Cette musique me fait penser à Débris.
1: C'est qui Débris?
0: Ben le stégosaure dur qui fait des cubes.
2: Des cubes?
3: C'est dans un dessin animé?
0: Oui. Ah. Oui.
4: C'est dans quel dessin animé?
0: C'est dans Dinotrax. On commence tout de suite avec les news de l'IME.
2: Non.
0: Jingle.
5: Et lui, c'est l'IME.
0: Attendez, je vais vous dire, j'ai oublié, j'ai 15 ans.
2: Ouais, bon anniversaire.
6: Bon anniversaire, Ethan.
0: Merci.
6: C'était quand?
0: En fait, c'était le mercredi 9.
6: 9 septembre. Ouais. Donc, tu es quel signe astrologique?
2: Je sais pas.
6: C'est quoi ton signe astrologique?
3: Est-ce que tu sais ce que c'est un signe astrologique?
0: Non.
3: Oui. Peut-être une explication de Marie sur ce qu'est un signe astrologique, puisque c'est Marie qui a posé la question.
0: Oui, s'il te plaît.
6: Il y a des signes astrologiques qui sont incarnés, par exemple, par des animaux ou par des figures. Quoi? Et qui sont liés à ta date de naissance.
2: Okay.
6: Par exemple, moi, je suis née le 28 mars et je suis signe bélier.
3: Et toi, Ethan, si tu es née le 9 septembre, tu es probablement vierge.
4: Okay. Et ben moi, je suis née le 13 janvier, du coup je suis capricorne.
6: Yes, exactement.
4: Comme mon père.
6: Voilà.
0: Bon, j'ai fini.
6: Et t'as eu quel âge, Ethan?
0: Mais je viens de le dire.
6: J'ai pas écouté, j'étais concentrée sur le signe astrologique.
0: J'ai 15 ans.
2: 15 ans.
6: T'as eu quoi comme cadeau d'anniversaire?
0: Rien. Les figurines.
3: Est-ce que c'est les figurines que tu vas nous présenter pendant ta rubrique Figurine Man?
0: Oui. Oui.
2: Trop bien.
6: On garde le suspense alors. Est-ce qu'il y a d'autres news de l'IME? Non.
3: Ben, on a accueilli... Bon, je lance un peu le truc, hein. On a accueilli des nouveaux collègues.
4: Oui, on a accueilli... Même moi, j'ai été accueilli comme nouvelle personne.
2: Tu quittes Thomas de Vaujol?
3: Oui, mais toi, t'étais arrivé quand même avant les vacances. Là, on a accueilli, si je ne m'abuse, 2 nouvelles personnes, 3, 4.
0: Bon. Débris, il est fan de...
3: On a accueilli une nouvelle chef de service qui s'appelle Émilie. Et 2 nouveaux éducateurs et éducatrices sur l'internat.
2: Émilie.
3: C'est quoi les prénoms des nouveaux éducateurs et éducatrices quand même?
4: Nathan, Émilie et Romane. Nathan et Estelle.
0: Roman, c'est qui Émilie de l'internat?
3: Émilie, elle n'est pas à l'internat. Émilie, c'est la nouvelle chef de service. Parce que Julie est devenue directrice.
7: En tout cas, ça fait un... C'est quand même de grosses nouveautés, là, qu'on vous a dit.
0: Oui.
7: Une nouvelle directrice, une nouvelle chef de service, 2 nouveaux éducateurs éducatifs d'internat. Et un groupe radio aussi qui a évolué. On en a dit quelque chose, ça? À part la présentation de... Thomas.
0: Denzel et Samira sont partis du groupe de radio.
3: Et qui nous a rejoint?
0: C'est Thomas.
3: Et probablement que la prochaine fois, on accueillera aussi...
0: Yacine.
3: Il y a aussi des nouveaux groupes d'internat. Victoria, tu peux nous dire qui il y a dans ton groupe d'internat?
8: J'écoute là, Samira.
3: Ouais.
8: Écoute. Akli. Ouais. Moi. C'est qui nous? C'est pas que cette groupe.
2: Akli, Samira.
8: Akli, et moi, Blié.
2: Victoria.
8: C'est pas que c'est. Jean-Choa.
2: Joshua.
8: C'est pas que c'est.
2: C'est Dina.
8: C'est Dina, ouais. Et oui. Voilà. Et voilà, c'est John.
3: Ethan, tu veux bien nous présenter ton groupe d'internat?
0: Mon groupe d'internat, là, moi, on a Ronan et on a. On a Yacine, Myriam et lui. Et Léa.
3: Et Thomas, tu veux bien nous présenter ton groupe d'internat?
4: Alors, il y a moi, Thomas, il y a Emmanuel, Alona, Denzel et Bilali.
2: Et toi, Akli?
8: Akli, je te prends
2: des billes. Ton groupe d'internat?
0: Nous avons The Choix. Et nous avons Vicky, nous avons Cédina,
2: oui.
0: Samira.
2: Oui. Et toi?
0: Est-ce que tu
1: c'est la musique de Chuck Berry, c'est la même que celle dans Flash. Victoria, à toi de nous dévoiler les secrets sur les mieux gardés.
0: Victoria.
9: Non. Oui.
0: Ça m'a manqué le fashion de Victoria. C'est parti.
1: Je gardais de ton closing, et oui, c'est maintenant le Fashion Victoria.
8: Non, si.
0: Fashion Victoria.
8: Fashion Victoria.

0: Attends.
1: Alors, tu nous présentes ta tenue d'aujourd'hui?
0: C'est ma caca. Pantalon marron, ouais.
1: On est sur un beige, ouais.
0: Un beige.
1: Oui, qui tire entre le marron et le jaune, ouais. Okay.
2: Ton t-shirt?
0: Je sais pas. Je sais pas. Rose. Rose, ouais, Marie.
3: Et Vicky, en fait, il est comment ton téléphone? Arrête.
1: Peut-être que Ethan veut parler de la coque de ton téléphone.
0: Rose.
1: Rose. Il est rose aussi? Moi, je le vois, il est plutôt violet, mais il est parme, précisément.
0: Pourquoi parme?
1: Et alors, tes chaussures?
0: Quoi?
1: Elles sont comment?
0: Blanche, c'est sûr. Blanche, blanche, carré. Quatre. Noir, chaussette.
4: Et est-ce que tu peux nous décrire les nouveaux accessoires que tu as eu à ton anniversaire à l'IME?
0: Non, c'est pas.
4: Les nouveaux bijoux?
0: Non, c'est toi.
4: Qu'est-ce que tu portes au doigt là? Ta gueule. Oh, c'est bon. Est-ce que c'est les nouveaux cadeaux que tu
5: c'est
4: as eu?
5: C'est une bague.
0: Bague? Oui, bague.
5: Oui, c'est une bague.
0: Non, si.
3: Vicky, en fait, tes bagues, ils sont quelle couleur? Voilà, rose et bleu.
0: Et blanc, non, et bleu, pardon. Ah, pardon, Mathis, c'est elle.
1: Et alors, aujourd'hui, tu t'es maquillée. Qu'est-ce que tu portes sur le visage comme maquillage?
0: Enfin, j'adore. Marie.
3: Et je vais juste vous dire, t'as 22 ans, Vicky?
0: Non, si.
3: T'as 22 ans?
0: 2 ans. Mathis, oui, 2 ans, je sais.
1: C'est vrai qu'on a oublié dans les news de l'IME que Victoria a eu 22 ans en
3: j'ai
1: août.
3: Joyeux anniversaire, Vicky.
0: Non, si, non.
1: Victoria est devenue une vraie adulte, 22 ans.
0: Ouais.
1: C'était quel jour précisément, tu te rappelles?
0: Je sais pas. Baptiste.
6: Le jour, non, je ne sais plus, c'est toi qui dois me dire.
1: Bon, en tout cas, c'est en août.
0: En août. Je pense.
1: Donc on a fêté l'anniversaire début septembre.
2: Tu serais Lyon alors?
0: Oui, Lyon, ouais.
2: Possiblement.
1: Arrête. Merci Victoria.
3: Merci Victoria.
7: Merci Victoria pour ce show. Thomas, il paraît que tu aimes le foot. Oui. Que tu penses... Que penses-tu de l'arrivée de Zidane comme coach de l'équipe de France? Vas-tu regarder le match vendredi soir?
8: Alors oui, je pense que... Je suis très heureux qu'une légende comme Zinedine Zidane soit coach de l'équipe de France. Et enfin de le voir comme coach de notre propre pays. Et même si ça s'est pas très bien terminé avec des choix que des deux défaites. Mais là, c'est une nouvelle ère après des années de 14 ans avec Deschamps. Et là, je pense que oui, ça peut être bien. Et la réponse, oui. Vas-tu regarder le match vendredi soir contre la Turquie? Oui, je vais le regarder.
2: Est-ce que tu pourras nous faire un débrief mercredi prochain, lors de la prochaine émission de radio, de ce que tu as pensé du match?
8: Ok.
2: Trop bien, merci. Est-ce que tu sais, Thomas, que notre régisseur, là, que tu vois derrière la vitre, est fan de foot?
8: Oui.
2: Et qu'il a peut-être des questions à te poser?
8: Oui. Qu'est-ce que c'est les questions de Max-Antoine?
9: J'ai plein de questions à te poser. Est-ce que tu m'entends déjà?
8: Oui.
9: Ok, super. Bon, c'est quoi ton équipe préférée?
8: Le PSG, la France.
9: Ok.
0: Non.
9: PSG France?
8: Oui.
9: Ok, ton joueur préféré?
8: Mbappé et Dembélé.
9: Deux joueurs? Ah, toi, c'est toujours deux équipes, deux joueurs. Ok, ça marche. Tu joues au foot ou pas?
8: Je fais l'activité foot à l'IME.
9: Ok, vous faites beaucoup de matchs? Tu joues quel poste?
8: Je suis attaquant de pointe et je peux jouer sur le côté gauche.
9: Ah ouais, t'es un peu Barcola, Mbappé.
8: Oui, parce que je suis très rapide et très fort au dribble.
9: Ok. Ah bah, c'est super.
2: Okay. Moi aussi, je fais du foot et je joue au même poste que toi.
8: Oui.
9: Et alors, c'est qui ton favori pour le Ballon d'Or?
8: Bah, Mbappé, Dembélé, Gvara aussi.
9: Ah, c'est ton top 3 du coup?
8: Oui.
9: Ok. Et c'est qui ton favori pour la Champions League cette année?
8: Bah, sans surprise, c'est le PSG pour une troisième couronne de suite, pour gagner la troisième
9: ouais.
8: de suite. Je l'espère.
9: Il y a le Barça qui est derrière, tu verras. C'est, oui. Je sais pas si t'as vu les matchs. Mais
8: non, j'ai pas vu les matchs.
9: Ça va être...
8: Parce que j'aime pas le Barça.
9: Ah. Moi, je ramènerai pas mes maillots du Barça alors aux prochaines émissions. Moi, j'aime bien le Barça.
8: Oui.
9: Mais j'aime bien Paris aussi.
7: Merci Thomas pour cette analyse. Allez les bleus. Et allez les bleus. On passe à présent à la minute culture. Et oui, l'animaclis, c'est bien lui. C'est parti.
10: Oui.
7: Adibakli, c'est parti!
10: Coco-corco!
7: Nous avons que les buffles vivent en troupeau et qu'ils vivent en Afrique. Mais on trouve des buffles en Asie.
1: Est-ce qu'il y a une différence entre les buffles d'Asie et les buffles d'Afrique?
7: Les buffles d'Asie ont des cornes plus recourbées, des buffles d'Afrique ont des cornes recourbées, alors que les buffles d'Asie ont des cornes plus longues.
4: De quelle couleur sont-ils?
7: Ils sont noirs.
4: Et de quoi se nourrissent-ils?
7: Ils se nourrissent d'herbes.
2: Quel est son poids?
7: Plutôt 150 kilos.
2: Et sa taille?
7: Les buffles pèsent environ 900 kilos.
8: Non mais sa taille, combien il mesure, c'est ce compte.
7: Il mesure 1 cm. Non, il mesure... Le buffle pèse environ 900 kilos.
1: Pour 1 cm. Est-ce que le buffle a des prédateurs?
7: Oui, il peut être attaqué par des lions. Ou des hyènes, voire même des licaons. Alors que les léopards ne s'attaquent qu'aux jeunes.
4: Est-ce que les buffles vivent en communauté ou seuls?
7: Ils vivent en communauté, les buffles. Il y a aussi des buffles de forêt que vous connaissez déjà.
4: Non, moi je les connais pas. Ils sont comment?
7: Ils ont des cornes similaires à ceux des buffles d'Asie que vous connaissez.
10: Des souhaits.
8: Rien, wow.
4: Quelle est l'espérance de vie d'un buffle?
7: Sa vie environ 9 ans. Sa vie environ plutôt 12 ans.
1: Et comment on appelle la femelle et les bébés du buffle?
7: Le bébé buffle s'appelle un bufflon et une femelle buffle s'appelle une bufflonne.
2: Est-ce qu'on fait du fromage avec leur lait?
8: Non.
3: Et aussi, Akli, est-ce que le bœuf, c'est du côté du steak ou on les mange ou pas?
7: On ne les mange pas.
1: Mais alors, la bufflonne, elle fait pas du fromage?
7: Si.
1: Comment on appelle ce fromage?
7: Du taux de la mozzarella.
1: Ouais, ou la burrata, ouais, di bufala.
4: Est-ce que tu as déjà vu des buffles dans la vraie vie?
7: Oui, non, par contre, je vois toujours des buffles en dessin animé.
4: Dans quel dessin animé?
10: Je connais pas.
7: Plutôt les buffles de... Plutôt dans les documentaires.
4: T'as un documentaire à nous recommander?
7: Je ne sais pas. Recommande. Je peux te faire avaler tes questions.
4: Est-ce qu'il y a de musique qui te fait penser au buffle?
7: Plutôt Mr. Jack. Ce sera le Lamentin.
8: Yes. Yes. Yes. Oui, Mr.

0: C'est au tour d'Ethan, oui, qui est fier de nous montrer ses figurines.
1: Ouais.
0: C'est à toi, Ethan, de jouer. Ethan, c'est à toi de nous raconter la fabuleuse histoire grandiose.
1: Ouais.
0: De ta figurine du jour.
1: Ouais.
0: Jingle, reggae technique.
1: Ouais.
2: Figurine Man, Ethan.
3: Allô, allô, allô, allô.
2: Peux-tu nous présenter tes figurines du jour, Ethan?
4: Bonjour, je m'appelle Ethan et ça fait longtemps que j'ai pas mal de mes figurines au D26. Et j'ai des nouveaux figurines, j'ai de mon anniversaire. Voilà, il est tombé celui-là.
2: De quelle couleur sont-elles?
4: La deux couleurs différentes. Il y en a un au bleu.

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Le poème en introduction, L'obscurité des eaux, de Alejandra Pizarnik, est lu par Marjorie Nastro et Juliette Liotto. Nous avons écouté Hiroshi Yoshimura, Kawamo, Mélodie Blaison, Avant le rivage, Perilla, Repository of Dew, Felicia Atkinson et Christina Manzou, Film Style, Ceci, Roxane Métayer, De poissons identiques, Colline, Aguas Abiertas, It's a Rainy Day on the Cosmic Shore, de Anna Roxane, Wide, de Grouper, Impurities, de Yumi Iwaki. 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
3: À la fin de cette phrase, vous pourrez entendre Nicolas Tarasov. Un texte concocté par Éléonore Svestine. Écrivaine sensible, un rêve sublime et transcendant. Tout doucement, ça arrive.

Ne serais-je plus après toi qu'un fruit pourri, jamais mûr, un fruit gâché, immangeable, prétentieux, gâté? Colia, dis-moi. Sensiblement, ostensiblement alors, la bestiole m'a fait ses petits. En était-il conscient? Ses larves croissaient en moi. Je caressais à l'intérieur des gestes qui me paraissaient nouveaux. Mais que l'ai-je à ce moment? Je ne sais pas. Même à présent, tout cela m'apparaît dans un brouhaha. Une part de moi criait doucement. « Libère-nous! Au loup! Au loup !» Tais-toi donc, tu ne savais rien. Mes mécanismes relationnels en grande partie réencodés, complètement, comme une sauvegarde. Des résidus de lui, après un auto-dafé. Il aurait fallu... Non, Léonard, il n'aurait rien fallu. Il est depuis longtemps un de ces fantômes. Tu as essaimé en moi, vilain, affreux Colia. Moi, à ce moment-là, Gaïa de ton amour, j'ai avalé, souri, cocooné, des êtres gris et solitaires. Je n'ai rien contre eux. Ces nouveaux parasites familiers prolifèrent sous mon corps. Seulement en apparence. Rien qu'une promesse. Rien qu'un diamant. Cette tendresse, tendre gale d'amour. Quand tes yeux se sont posés sur moi en profondeur. Des œufs, oui. Des œufs bleus, transparents et profonds.

0: C'était Nicolas Tarazov aux éditions Béton Romain.
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2: 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Voyage désabusé et sans volonté d'un personnage saumâtre, vaseux. Le narrateur n'est qu'un corps regardant, végétal et végétatif. Alex en Provence, de Pierre-Paul Ange.
3: Finir et recommencer. Zola. Me réveiller. Ambiance sans pensée, suffocante. Ce qui se passe dans la vie des autres doit être occulté. Paris, cryptogame. Vanité, fuir ce legs. La bactérie sociale. Contraste avec Marseille, la ville sans bruit de tête. Décor fermé, dessiné au marqueur, vide comme des vases. Une chaleur métallique, à l'arrivée déjà, le reflet des flots, la houle sur mes mains, une simple vitrine. Scooter à l'abandon, resté taciturne, avec le sourire, un regard vivant. Un port, un autre regard, des navires échoués, autrement, une spirale, un mobette et leur physionomie. Le sexe des ânes, chlore, vérifié, jeté, primum non nocere. La conscience à demi molle, un brouhaha frêle, frais. Comportements autochtones, qu'est-ce que j'entends de romanesque? Peu ou pas de concentration dans l'esprit, peu pas. Je vais étendre tout et laisser sécher. Les rapports divers de la population, ses envies tendues. À la fenêtre, un groupe d'amis, deux immeubles, grosses perles de sueur. Tactiles comme des « oui, non, c'est moi, je suis out ». Évanouissement, enfouissement profond. Je ne pense pas du tout. Marseille est une ville calme et claire.

0: C'était Alex en Provence aux éditions Béton Roman.
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1: Bonjour.
2: Bonjour.
3: Bonjour.
1: Alors aujourd'hui, on est à la station pour une émission de radio qui s'appelle D'autres montages, qui propose de discuter autour de sujets politiques, actuels, qui nous tiennent à cœur. Et l'émission, donc, c'est une émission qui va avoir lieu chaque mois, où on va discuter avec des personnes différentes, mais qui sont plutôt fraîchement arrivées sur Terre. Donc vous, ça fait 12 ans, 11 ans que vous êtes là. On va discuter de sujets de politique, de choses qui nous intéressent, autour de la société et des liens qu'on peut avoir les uns, les unes avec les autres. On est 5 autour de la table. Est-ce que vous voulez vous présenter ?
4: Oui. Je m'appelle Manon et j'ai 12 ans.
5: Bah, moi, c'est le grand JD, j'ai 12 ans aussi.
6: Moi, c'est Juju et j'ai 12 ans aussi.
7: Moi, c'est Lucille et j'ai 11 ans.
1: Et moi, c'est Ninon et j'ai 28 ans. Le reveal. On va discuter aujourd'hui de deux grands sujets que vous avez choisis.
6: Alors, deux grands sujets, on va parler des nouveaux mots, on va parler de quoi d'autre ?
7: De l'IA et de l'adultisme.
1: Exactement, on va parler
6: de la technologie.
1: Et de technologie aussi. Vous avez des rubriques à nous présenter, donc on commencera par les rubriques et ensuite on parlera de ces deux grands sujets. Alors peut-être qu'on peut commencer par dire comment est-ce qu'on s'est rencontrés. On s'est rencontrés dans un centre de loisirs qui est à l'autre côté de Paris, enfin à l'autre côté de là où on est actuellement. Et à ce moment-là, vous aviez 7 ans.
7: 7 ans.
5: Oui, ah. Tout petit. On était jeunes.
1: Et on parlait d'amour. Moi, j'étais venue pour faire un film documentaire. Donc, je venais tous les mercredis après-midi vous voir au centre de loisirs pour faire des ateliers et avoir des discussions autour de l'amour. Maintenant, vous êtes au collège. Est-ce que vous avez l'impression que votre vision de l'amour, elle a changé depuis ce moment-là ?
5: Un petit peu.
6: Complètement, vraiment complètement.
1: Et quand on parlait d'amour, à ce moment-là, on parlait à la fois des relations amoureuses, affectives avec des personnes, donc plus des relations avec, qu'on disait à ce moment-là, j'ai un amoureux. Mais on parlait aussi des relations amicales. Est-ce que vous avez l'impression que les groupes d'amis, la manière dont l'amour se montre au collège, c'est différent que quand vous étiez en primaire ?
6: Oui, concrètement. Surtout que pour moi, le collège, c'est comme une mini-société. Une mini-société dans une toute petite boîte.
7: Et surtout que les rumeurs circulent hyper facilement.
5: Mais c'est bien plus sérieux, en plus. Alors que quand on est petit, c'est un début.
1: Qu'est-ce qu'il y a de moins sérieux quand on est petit ? Parce qu'à l'époque, c'était sérieux. Quand nous, on parlait de choses, c'était sérieux.
6: Je trouve qu'au collège, c'est-à-dire que quand, par exemple, on a un amoureux ou des amis, bah, on a plus de liberté, on peut sortir avec eux, manger avec eux, aller jouer au foot, on n'est pas obligé de prévenir nos parents, de venir avec nos parents, on peut faire des sorties à l'improviste, on peut aller au cinéma ensemble. Moi, j'ai une carte de réduction.
1: Manon, toi, t'es pas trop d'accord. Tu trouves pas que c'est beaucoup plus libre maintenant ?
8: Bah, moi, enfin, je sors très rarement sans demander l'autorisation, donc en soi, non, bah. Genre juste, en primaire, on traînait surtout avec un groupe d'amis. Et au collège, bah, en fait, tu traînes un peu avec tout le monde et voilà, c'est plus facile.
7: Ouais, c'est vrai, mais après, moi, je suis toujours obligée de demander à mes parents avant de sortir.
1: Le JD, tu demandes une autorisation pour sortir ?
5: Tant que c'est avec mon copain, oui, je pense. Il me dit toujours oui.
6: Moi, j'ai... En fait, moi, j'ai pas besoin d'autorisation parce qu'en fait, de base, avant, en primaire, j'avais été ultra près, donc je pouvais pas sortir avec mes amis. Alors que là, j'habite beaucoup plus loin et ma mère, ça la fait toujours plaisir quand je sors avec mes amis. Et au pire, j'envoie un petit message, je rentrerai un peu plus tard. Et puis généralement, j'ai pas besoin d'autorisation, elle le sait. Mais il faut quand même que je lui envoie un petit message.
1: Ok. Mais du coup, là, j'ai l'impression qu'à vous entendre, sauf toi, Manon, qui dit qu'il y a pas énormément de différence, mais que c'est quand même plutôt positif, le collège.
7: Oui.
2: Oui.
1: Vous aimez
6: oui.
1: bien.
6: Oui.
1: Mmh. Mmh. Et bien ça, c'est surprenant pour moi. Parce que le collège, pourquoi c'est un endroit que j'ai pas beaucoup aimé, moi.
8: Moi, je préfère le primaire. Hein. Enfin, c'était beaucoup plus
5: simple. Bah,
8: enfin,
5: tout était plus simple.
6: Quoi ?
8: Tout était plus simple. Hein.
6: Oui, c'est... le pire, c'était la liste de fournitures. Ils disaient, prenez des cahiers et prenez une trousse. Là, ils nous disent du 24, 32, 48 pages, alors qu'il n'y a que du 96 pages. Je comprends pas pourquoi on fait ça, d'ailleurs.
5: Ils sont maniaques.
1: C'est ça, c'est très très précis. Toi, Manon, tu parlais des fournitures scolaires ou tu parlais des relations dans la cour de récréation ?
8: Bah, de tout.
1: Tout.
8: Tout.
7: C'est vrai que c'était plus simple, il n'y avait qu'une seule classe et où tu devais aller, t'avais qu'une seule maîtresse. Enfin, trois si tu comptes celle d'anglais et de sport. Mais c'était plus simple.
6: Parce que dans notre école primaire, on faisait partie des rares écoles où on n'avait qu'une classe par niveau, mais c'est tout.
1: Et peut-être qu'on pourra parler un peu d'école tout à l'heure. Ça va faire partie peut-être de notre premier sujet. Mais avant ça, je vous propose qu'on écoute une musique que Lucille, tu nous as proposé d'écouter. Et ensuite, on commencera à présenter les actualités.
3: C'est donc Sia, Unstoppable, un titre de 2016.

0: Vous êtes avec nous dans l'émission D'autres montages, une émission de discussion, de réflexion sur l'actualité et aussi de spéculation collective où on imagine ensemble des mondes alternatifs. On vous propose de prendre un temps sur l'actualité en commençant avec Manon sur les actualités musicales.
1: D'ici la fin 2026, le top 10 des concerts les plus influents seront le concert de Bing Bang au Stade de France en septembre 2026, celui de Céline Dion à Paris La Défense Arena en mai 2027, le concert de Niska au Stade de France en avril 2027, celui de SCH, je sais pas comment ça se dit, au Stade
2: C'est
1: de
2: comme ça.
1: Ah, au Stade de France en avril 2027, celui de Sofiane Pamar au Stade de France aussi en avril 2027, celui de Gims à Paris La Défense Arena en décembre 2026, celui de Carole G à Paris La Défense en 2027, celui de Orelsan ou Orelsan à Accor Arena en décembre 2026, celui de Blink 182 à Paris La Défense Arena en 2027 et celui de The Storks à Accor Arena en octobre 2026.
2: Est-ce qu'il y a un concert que t'aimes bien, un concert que tu recommandes, quelque chose qui te donne un peu envie ?
1: Je connais pas beaucoup d'artistes ici, donc je dirais Céline Dion parce que c'est la plus connue.
2: Et Céline Dion, vous vous aimez bien ? J'ai l'impression que la dernière fois vous étiez pas...
3: De nom, je connais que de nom.
4: Si, perso...
5: J'ai jamais écouté ses chansons.
3: Moi aussi.
4: Pour moi, c'est toutes les mères qui sont à fond. Les mamans de...
2: Seulement les mamans.
4: Un peu.
2: T'as l'impression.
4: Oui, non, ah pas non, que les mamans, mais un peu trentaine, quarantaine quand même. Un peu à fond, là.
2: Aïe, ça fait mal, là, parce que moi, j'estime
4: coup
2: que...
4: Coup dur pour les mères.
2: Quarantaine, trentaine. Bah, trentaine, je suis pas maman, quoi.
4: Ouais, c'est sûr. Pas trentaine, quarantaine, plutôt un peu les...
3: Vingtaine.
4: Les gens qui sont genre 38, 45...
2: Donc tu nous recommandes quand même Céline Dion, même si, a priori, autour de la table, ça a pas...
4: Ouais.
2: Et Gims?
1: Je suis pas fan de Gims, hein, moi.
4: Oh. Moi, je suis trop...
3: Faut pas dire que c'est démodé, mais...
1: Bon, quand même.
2: Ça rencontre pas un franc succès non plus, là.
4: Moi, je... Personnellement, j'ai plein d'autres artistes préférés.
1: Bah, avant, enfin, franchement, moi, j'écoutais beaucoup Gims, hein.
3: Moi aussi,
1: mais
3: là...
1: bon, enfin...
4: J'ai jamais écouté, moi, avant, je... Non, j'écoutais pas ça.
3: C'est Gims, ouais.
5: J'aime pas ses chansons.
2: Et pourquoi t'aimes pas?
5: J'aime pas les paroles, j'aime pas le rythme.
2: C'est pas ton truc.
5: Ouais, voilà.
3: C'est un petit peu trop brutal des fois. C'est pas brutal. Mais.
5: Il y a des trucs que tu comprends pas, comme dans Ciel où
3: voilà.
5: À un moment il dit tu m'as pris à River, un truc comme ça.
2: Tu m'as pris quoi ?
4: Ciel.
5: Magicienne,
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2: Est-ce que vous avez une recommandation de musique ? Quelque chose que vous avez écouté pendant tout l'été ? Là, c'est la rentrée. Et vous voulez partager ça avec les auditeurs, auditrices ?
1: Bah, moi, justement, la chanson que ma mère, elle a conseillée. Je l'ai écouté beaucoup en voiture avec mes sœurs et c'est Beautiful Things. Et voilà.
2: Et on l'écoutera pour la fin de l'émission. D'autres recommandations ?
4: Oui. Moi, je vous conseille, si vous aimez bien le rap, en ce moment, et papa, maman, vous vous moquez pas de moi, mais j'aime bien La Refleuse, voilà.
6: Tout

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1: Merci beaucoup, Juju. Alors maintenant, on va écouter Lucille, qui va nous parler un peu des actualités sportives. Qu'est-ce qui se passe à la rentrée ?
2: Alors, tout d'abord, les Françaises au basketball ont perdu contre les Américaines à la finale. Elles n'ont pas eu leur revanche. Ensuite, comme autre finale, il y a eu celle de l'US Open. Masculine, Zverev et un Américain, dont je ne sais plus le nom. C'est Zverev qui a gagné. Quand c'était la balle de match et qu'il l'a gagné, il ne s'était pas rendu compte qu'il avait gagné. Donc il s'apprêtait à se replacer. Et tout d'un coup, quand il s'est rendu compte, il a levé les bras en criant de soulagement, je pense. Ensuite, pendant une des grandes actualités aussi, Novak Djokovic a perdu au premier tour de l'US Open. Je crois que ce n'est que la première fois que ça lui arrive. Parce qu'il commence à se faire vieux pour le tennis. Une quarantaine d'années quand même, c'est pas mal. D'habitude, on arrête à 35 ans. À cause de vomissements, maladies, il a dû se changer plusieurs fois pendant le match. Au final, il a abandonné. Donc, sera-t-il assez ambitieux pour viser les JO 2028 comme il le voulait, ou il l'arrêtera avant ? Ou encore, il fera encore un Roland-Garros ?
1: Merci beaucoup, c'était très clair, ça nous a donné envie de suivre beaucoup plus le tennis. Le grand JD, vous nous allez nous parler des actualités, des coups de cœur cinématographiques.
3: Oui, je vous conseille, si vous aimez bien l'histoire et les combats, les batailles de la Seconde Guerre mondiale, je vous conseille les deux volets de la bataille de Gaulle. Moi particulièrement, j'ai préféré le 2, même si j'ai pas vu le 1, mais le 2, je l'ai vraiment aimé.
1: Tu trouvais que le 2, l'histoire te plaisait plus
3: ou... Oui, c'est... je préfère quand c'est la libération de Paris, tout ça. La fin est aussi beau, c'est tout ça. C'est quand De Gaulle va à l'hôtel de ville, tout ça, moi j'ai bien aimé.
1: Est-ce que tu penses qu'il y aura un volet 3 avec ce qui se passe après la libération ?
3: Normalement, je crois pas parce que c'était que deux volets. On aurait bien voulu une autre suite, mais là c'est plus possible. Donc c'est fini.
2: Juste une question, est-ce que la bataille de Gaulle, c'est compréhensible même pour ceux qui n'ont pas étudié la Seconde Guerre mondiale ?
3: Ouais, je pense. Parce que si tu connais De Gaulle, je pense que ça va.
2: Oui,
1: si tu connais pas De Gaulle, tu peux quand même voir le film, oui. Quoi, c'est toute l'histoire.
3: Comme ça, tu... Comment dire ? Comme ça, tu sais mieux sur l'histoire. C'est bien pour comprendre l'histoire de la Seconde Guerre mondiale, ça c'est bien.
1: Toi, tu connaissais l'histoire avant d'y aller, ou t'as découvert via le film ?
3: Je savais déjà. Mais non, mais j'ai appris des choses quand même. J'ai appris pas mal de choses sur la résistance, sur ce que le général Leclerc l'a fait. Et je trouve que les deux films, pour moi, j'ai pas vu l'un, mais le deux, je pense que les deux films sont... C'est le film de l'année français. Pour les films français de l'année, c'est celui-là. C'est le box-office 2026. Oui.
2: Il n'y a pas aussi l'Odyssée ? Qui a fait un carton. L'Odyssée.
3: Ah, l'Odyssée. Je l'ai pas vu, lui. Mais moi, j'aime pas trop les films hollywoodiens. À ce qu'il paraît, il a bien marché, parce que beaucoup de gens l'ont vu, mais moi, ça m'intéresse pas trop. Et sinon, comme court-métrage, je vous conseille un film qui s'appelle Dialogue solitaire. Ça parle un petit peu sur l'homosexualité.
1: C'est un film que t'as vu à quelle occasion, Dialogue solitaire ?
3: Un festival du Golden Abricot. C'est un festival assez connu. C'est en Arménie, un festival de cinéma. Et il y avait une... Comment je suis allée, il y avait... Je connais d'ailleurs le réalisateur, puisque on s'est vu, on a parlé. Et il y avait au moins 5 films. Et en plus, c'est celui qui a été récompensé le meilleur prix.
1: Et tes coups de cœur actuellement, tu me parlais d'une trilogie que tu étais en train de regarder.
3: Oui, j'étais en train de voir donc Camillo. C'est avec Fernandel, je pense que tout le monde a vu. Enfin, non, peut-être pas vous, parce que voilà. Comment dire, c'est un petit peu ringard, quoi.
1: C'est des films qui datent de quelle époque, environ ?
3: Le premier dure 55, vers les années 50-60. Donc, Camille, oui, c'est avec Fernandez. J'ai vu aussi un film qui s'appelle Le Schpoons. C'est Marcel Pagnotte qui l'a fait. En fait, ça parle de quelqu'un qui rêve d'être un acteur de cinéma. Et en fait, il y a des réalisateurs qui viennent dans sa ville et ils disent qu'ils veulent tourner un film, mais en fait, ils font semblant de signer un contrat où c'est marqué qu'il gagne 10 000 francs par jour, par semaine, tout ça. Et au final, ils lui disent non, c'était une blague, mais lui, il proteste. Alors, il va quand même à Paris. Et à la fin, il arrive à trouver un rôle où il devient hyper célèbre. Et voilà.
1: Donc ça, c'est des films que tu conseillerais un peu quand même, malgré... Même si c'est
3: ringard.
1: Un peu pour une soirée détente, drôle.
3: Voilà.
1: C'est des films qui sont rigolos.
3: Si vous voulez voir des classiques, regardez donc Camillo et le Schpuntz. Si vous voulez voir des films un petit peu sur... le film sur l'homosexualité, si vous voulez parler sur le dialogue, quoi. Le film sur l'homosexualité, ça s'appelle Dialogue solitaire.
1: Et où est-ce qu'on peut le voir, ce film-là ?
3: Alors, comme c'est un court-métrage, ça sort pas au cinéma, mais normalement, en décembre, il sortira sur YouTube.
1: Super.
3: Ça dure 25 minutes, alors voilà. Et là, si vous voulez savoir plus de choses sur la Seconde Guerre mondiale, regardez La Bataille de Gaulle. Normalement, je pense qu'il est encore au cinéma au plus. Alors, achetez le DVD quand il sera en promotion. Voilà.
1: Ou alors, on peut le louer.
3: Le louer sur Prime Video, Canal+.
1: Mais, ou à la médiathèque, comme ça tu fais.
3: Il faut voir s'ils l'ont déjà.
0: Ou alors sur une chaîne pirate.
3: Non.
1: Alors ça nous permet de rebondir vers, merci beaucoup le grand JD, vers les actualités numériques. Juju, tu peux nous dire un peu plus ?
0: Alors, il y a beaucoup d'actualités aujourd'hui. Alors déjà, ça y est, les CD et les cartouches, c'est bientôt terminé pour les jeux vidéo. Alors déjà, pour ceux qui ne le savaient pas, déjà les cartouches de jeux vidéo sont vides. On vendait déjà plus de physique il y a bien longtemps, parce que les CD, ça prend trop de temps à fabriquer. Ensuite, on a la sortie de GTA 6 et le drame qui fait sur les réseaux, juste parce que le personnage Jason ouvre le frigo et la bouteille se téléporte dans sa main. Les gens sont extrêmement déçus. Il n'y a pas grand monde qui est vraiment hype sur le jeu, mais sinon il va y avoir une grosse hype. Il y a la version normale à 80€, la version premium à 100€. Voilà, je crois qu'il sort quelques semaines.
1: D'accord, et est-ce qu'il y a d'autres choses, d'autres actualités ?
0: Oui, alors déjà, Apple ont sorti leur iPhone Duo, mais pour ça, il va falloir que vous hypothéquiez votre maison et que vous vendiez sûrement votre chien, car l'iPhone sera du prix de 2500€, un iPhone qui aura moins de gigas que ceux qui ont fait plus récemment, et le téléphone n'entre même pas dans votre poche. Ensuite, l'augmentation, si vous voulez vous faire un PC, il va falloir que vous attendiez peut-être un peu ou que vous le fassiez maintenant, parce que à cause de l'IA, les cartes graphiques et tout ce qui est cartes graphiques, les 4080 et tout, ça, le prix va énormément augmenter à cause de l'IA, sachant qu'aujourd'hui avec toutes les technologies qu'on a, ça va être beaucoup plus dur.
1: Merci beaucoup Judith pour toutes ces informations. Alors on sait qu'on ne va pas s'acheter un iPhone tout de suite, ça nous a bien informés. Et d'ailleurs en parlant d'iPhone, est-ce que vous avez des téléphones ?
0: Oui.
1: Ouais, vous avez quoi comme genre de téléphone ? C'est nouveau ça, non ?
2: Un Nokia.
0: Un iPhone 12 Pro Max.
4: Un Samsung A17.
3: Et moi un petit 9 touches.

0: contente de mon, je suis très contente de mon téléphone. Je suis très contente. J'ai pas besoin d'application en plus, personnellement. Même si le problème de mon téléphone, c'est qu'il arrive plus trop à porter les mises à jour. Du coup, il bug beaucoup.
1: Et tu étais particulièrement content de ton téléphone parce qu'il avait beaucoup de place, tu disais, c'est ça?
0: Oui, il a de la place, oui, il a de la place, il est pratique, même s'il commence à bugger avec les mises à jour, je pense que je vais les désactiver.
1: Et tu as plein d'applications?
0: J'en ai pas mal, oui, j'en ai pas mal que j'ai supprimé, rajouté. Oui, j'ai beaucoup d'applications, oui.
1: Ok.
2: Moi, j'ai un petit Nokia. Je suis assez content parce que comme ça, j'arrive à discuter avec des amis. Bon, c'est vrai, j'aurais bien voulu avoir un petit smartphone, mais c'est déjà bien ce que j'ai.
1: Ouais, c'est bien.
2: Moi, j'ai pas grand-chose, j'ai pas beaucoup d'applis, j'ai juste pour les messages, pour les appels ou une petite radio comme ça. Mais sinon, comme si je peux appeler, c'est déjà ça.
1: Super. T'es pas deg de pas avoir d'application. T'arrives à vivre sans
2: Oui,
1: et.
2: j'arrive à me dire. J'ai déjà un ordi, alors ça va.
1: Et Manon, alors, tu disais, ton téléphone, t'en es contente?
3: Oui, moi j'en suis contente. Après, sinon, j'ai un temps limité. Donc, en soi, avec n'importe quel téléphone que j'aurais eu la même chose.
1: Et ton temps, il est limité à combien?
3: 1h40 par jour.
1: Sur toutes les applications ou sur le téléphone?
3: Sur le téléphone.
1: Ok. Et alors, vous êtes plutôt pour le fait que les enfants aient un téléphone ou plutôt.
4: Ça dépend des choses. Il y a des choses où c'est pratique et des choses où il y a des inconvénients. Par exemple, si déjà à 8 ans t'es sur les réseaux sociaux, c'est qu'il y a un truc qui va pas.
0: Je pense que. Oui, c'est bien que les enfants aient un téléphone, mais comme le disait Lucille, je trouve qu'aujourd'hui, il y a des enfants beaucoup trop jeunes. Moi, j'avoue, oui, c'est sûr, j'ai eu mon téléphone un peu jeune. C'est sûr qu'en sixième, tout le monde n'a pas l'avantage d'avoir des parents qui vous offrent un téléphone. Mais moi, je pense que oui, quand t'es au collège, je trouve que je suis d'accord avec l'idée que t'as un téléphone, même si le problème, c'est que du coup, je trouve que oui. Par exemple, genre, j'avais vu une petite fille qui devait. Je l'avais rencontrée, elle devait avoir 9 ans, elle avait le même iPhone que moi, alors que moi, je l'ai attendu toute ma vie, ce téléphone.
1: Alors, ce que je vous propose, c'est qu'on continue cette discussion après une petite musique, un petit interlude, et ensuite on pourra discuter un peu plus de ce qu'on disait tout à l'heure avec Lucille, adultisme et ces questions-là de qu'est-ce qu'on interdit ou pas aux enfants.

0: Alors, nous sommes de retour dans notre émission d'autres montages, en présence de Manon, le grand JD, Juju, Lucille et moi-même Ninon. Et je voulais vous proposer d'imaginer un monde parallèle où on imagine que demain matin, on se réveille, petit déjeuner, vous allez en cours vers 8h, 8h30, quelque chose comme ça. Et sur le chemin pour aller à l'école, vous passez devant les affiches dans le métro, vous passez devant les kiosques, vous entendez les gens sur leur téléphone, écoutez les news, etc. Et vous apprenez que une page de la Constitution a été retrouvée dans un endroit comme une grotte sous terre. On a creusé, on a découvert que en fait il y avait toute une partie de la Constitution qu'on avait perdue et sur laquelle en fait c'est inscrit que les enfants ont le droit de vote. Donc là, on est embêté parce que la Constitution, c'est quand même ce qu'on suit pour organiser notre politique. Et donc, il faut très vite intégrer le fait que les enfants peuvent voter. Comment est-ce que vous réagissez à ça? Qu'est-ce que vous pensez que ça va déclencher ensuite dans la journée, dans la semaine qui va suivre, dans les mois qui vont suivre?
1: Ça ne sera pas le même résultat qu'avec les adultes. Parce que les adultes, si ça se trouve, ils voteront pour une personne et nous, les enfants, voterons pour une autre personne.
2: Ça va être génial.
3: Ouais, mais par contre, je pense qu'au bout d'un moment, il faudra redonner aux adultes. Hein, parce que je pense qu'au bout d'un moment, ce sera n'importe quoi. Mais je pense qu'on aura fait des super lois et tout. On pourra enfin arrêter d'être tout le temps assis en cours toute la journée. Et puis, on pourra réparer toutes les bêtises là, qu'ils ont commencé à faire, les adultes. On va devoir tout nettoyer, nous, là, avec toutes les bêtises qu'ils ont fait.
0: Alors, pourquoi est-ce que vous pensez que vous n'allez pas avoir le même président? Lucille, tu penses que les enfants et les adultes, ils n'ont pas les mêmes intérêts?
1: Ils n'ont pas les mêmes intérêts. Par exemple, il y en a qui pensent qu'il faut expulser les sans-papiers. Ce n'est pas à ça que pensent les enfants toute la journée. Ils pensent plutôt à d'autres choses.
0: Par exemple?
4: À des choses joyeuses.
1: À l'école.
5: Aux amis.
1: Voilà.
0: Et alors, Juju, toi, tu disais que les enfants, bon, peut-être qu'à un moment, on va vous reprendre le pouvoir, mais quand vous allez l'avoir, vous allez faire passer plein de lois. Tu penses à quoi, par exemple? Qu'est-ce que vous allez devoir réparer que les adultes, ils ont fait de mal?
3: Alors déjà, on va déjà un peu se calmer. On va faire une petite pause sur les gardes, d'accord? On va se calmer un petit peu. On va aller voir Donald Trump. Ouais, je vais juste lui expliquer quelques petites choses et qu'en fait, de proposer $5,000 aux gens, c'est à tous les gens pour qu'ils votent pour lui, ça ne marche pas.
4: C'est de la triche.
3: Voilà, c'est de la triche, exactement. Et je pense qu'on va se calmer un peu sur le pétrole aussi. On va se calmer un peu, je pense qu'on va se calmer un petit peu. On va balayer un peu tout ça, ouais.
0: Ok, et donc là, t'es en mode politique internationale. Donc vous pensez que plutôt les enfants ils prennent le pouvoir, ils pensent tout de suite, on est dans un monde global, on gère les relations internationales.
1: Pas forcément, mais déjà par exemple, les enfants c'est parce qu'ils passaient l'idée de faire la guerre. Ça c'est plutôt l'intérêt des adultes. Ou encore expulser tous ceux qui n'ont pas de papier, c'est aussi dans l'intérêt des adultes. Les enfants, eux, ils en ont rien à faire.
3: Après, en soi, si, parce que là, c'était une petite blague sur la politique. Mais après, en soi, je pense qu'on va surtout commencer. Je pense que, alors, je ne sais pas l'avis de tous les enfants, mais je pense qu'on va voter pour des lois qui n'auront rien à voir. Ça va être surtout très différent en fonction des âges. Je ne sais pas, par exemple, le collège, éviter de commencer les cours à 8h ou de faire du 8h des 7h. Puis ça va surtout dépendre des âges. Les fournitures scolaires, ça y est, déjà de l'argent qui est offert maintenant pour les fournitures scolaires, mais il va y avoir les étudiants qui vont aimer les fournitures scolaires, les plus jeunes, je sais pas vraiment c'est quoi les intentions.
0: Manon ?
5: Moi, je pense surtout, s'il y a un enfant qui prend le pouvoir, bah, ça va être fatigant pour lui parce que bah, il a d'autres choses à côté, par exemple l'école ou autre chose, du coup, et ça va être stressant, donc je pense que c'est mieux si quand même les enfants, ça prend pas tout de suite le pouvoir.
0: Tu penses que les enfants, ils sont obligés d'aller à l'école? Ou t'imagines que cet enfant qui aurait le pouvoir... Déjà, est-ce que c'est une seule personne, un seul enfant qui a le pouvoir? Ou est-ce qu'on imagine que c'est plusieurs enfants? et puis qu'une organisation ou je sais pas, je dis un peu des choses comme ça, mais un enfant a le pouvoir avec un groupe un jour, pendant ce temps-là les autres vont à l'école, puis ça change.
5: Bah, je pense que c'est mieux si c'est un groupe déjà, mais moi là j'imaginais plus un enfant.
0: Et vous êtes plutôt pour que ce soit une personne ou vous vous dites que ça marcherait bien si c'est réparti en groupe ?
1: Plusieurs personnes, ça irait bien parce qu'elles se relayeraient, ça fonctionnerait mieux, puis il y aurait plus de débats sur des sujets pour bien réfléchir aux sujets les plus importants.
3: Et puis, on pourra créer un petit gouvernement, inviter qui en veut. Ça va être chouette.
0: Le grand JD, t'en penses quoi ?
4: Bah, pour moi, je pense plusieurs personnes, parce que pour un enfant, c'est déjà assez dur. Et aussi, je trouve que pour nous, la politique, c'est un petit peu trop jeune. Il faut d'abord être mature pour moi. Il faut être, être un petit peu majeur, quoi, vers 17 ans, tout ça. Qu'on est un petit peu plus mûr, quoi.
0: Et alors, est-ce que tu penses que t'es plus mûr vers 17 ans ?
4: Pour moi, oui. Ou même 16 ans, 15 ans. Et 14 ans, on commence, quoi.
0: Mais parce qu'aujourd'hui, t'as l'impression que t'as pas... Qu'est-ce qui ferait qu'aujourd'hui, tu pourrais pas le faire ? Qu'est-ce qui t'empêcherait aujourd'hui de participer à la politique ?
4: J'ai aucun contre, hein. Je ne suis pas contre. Mais... Pour moi, on est un petit peu trop jeune, quoi, pour régner un petit peu la France, le gouvernement, tout ça, quoi. On est un petit peu trop jeune pour ça.
0: Tu penses, par exemple, pour les compétences techniques ou c'est ça, pour des choses...
4: Pour nous, déjà, ça va être fatigant. Hein. Toujours se rêver. On passera peut-être même que des nuits blanches chaque fois qu'on devra travailler, tout ça.
0: Parce que t'imagines que c'est un travail très stressant de travailler dans la politique.
4: Un petit peu aussi, parler au public, déjà, ça, pour un enfant, déjà, alors qu'il y a... Imaginons Poutine et ici l'enfant.
0: Ouais, il faudra imaginer que vous n'êtes pas seul.
4: Il y a Poutine, là, à côté, qu'est-ce que tu fais ? Mais c'est en plus, si on ne sait même pas parler anglais.
0: C'est vrai.
4: C'est ça aussi, si on ne sait pas parler aussi l'anglais, là, on est un petit peu...
0: On pourrait imaginer que d'abord, ça serait dans la politique du pays, à l'intérieur du pays.
4: C'est ça.
1: Parfois, il y aurait des adultes qui pourraient nous aider sans problème. Enfin, si on les commande, ils pourraient bien nous aider aussi. Et être des enfants, ça n'a pas du tout la même politique que celle des adultes. Par exemple, moi, le RN, la droite, l'extrême gauche, je n'y comprends clairement rien. Parce que ça sert à rien d'avoir plusieurs partis politiques.
3: Après, c'est sûr que moi aussi, c'est-à-dire que, par exemple, mes parents, sans vouloir qu'il y ait un gros débat, mes parents, par exemple, pour expliquer rapidement la politique, ils pourraient dire « à droite, ils sont méchants, et à gauche, ils sont gentils, ils veulent le bien, mais en fait, de toute façon, pour le moment, je préfère éviter qu'on me dise ça, quoi, parce que j'ai aucune idée politique, et franchement, je pense que c'est sûr que... Bon, pour le moment, j'ai aucune opinion politique, et je pense que les adultes qui essaient d'apprendre la politique aux enfants assez jeunes, je pense qu'il faudrait éviter de faire ça.
1: Déjà aussi... Ça sert à rien parce qu'au fond, ils ont tous un peu les mêmes idées. On voit que ça se répète, leurs idées, dans leur patchy politique. Juste, c'est qu'ils les défendent. Par exemple, ils sont tous pour la France, que la France soit bien représentée. Mais après, il y en a qui sont racistes, d'autres pas. Il y en a qui sont pas très gentils envers les personnes différentes.
0: Ce qui compte, c'est que la France soit puissante.
1: Ouais, voilà, pour eux, c'est ça. Donc, pour ça, ils doivent expulser tous les sans-papiers, qu'il n'y ait pas d'homosexuels, que tous ceux qui soient différents, ils soient pas dans la France. Enfin, qu'ils soient pas français.
5: Moi, je trouve, s'il y avait un enfant qui devenait président, ce serait dur, parce qu'il ne saurait pas où se mettre. Enfin, parce que, par exemple, moi, je comprends absolument rien à la politique, et du coup, à chaque fois, je ne saurais pas quoi faire. En soi, devenir président, ce serait que des inconvénients.
0: Et alors, si on imagine, du coup, que c'est pas, en effet, une personne qui est présidente, mais un groupe de personnes, donc ça pourrait être des enfants, mais d'âges différents, parce que enfants, ça regroupe toutes les personnes qui ont moins de 18 ans, techniquement. Donc ça pourrait être vous, Et puis une personne qui a 18 ans, et puis on pourrait imaginer peut-être, je sais pas, ça dépend de vous, qu'il y ait aussi des personnes majeures avec vous, et qui puissent donner des conseils techniques. Ou... Mais alors si le système qu'on imagine c'est d'élire ou de faire partie d'un groupe de personnes, vous aimeriez bien que ce groupe y défende quoi comme loi ou comme proposition? Alors je sais pas qui a la parole en premier. Vas-y Juju.
3: C'est-à-dire qui défendre?
0: Bah, vous voteriez pour qui? Ou vous aimeriez bien, vous, au gouvernement des enfants, vous aimeriez bien faire passer quoi?
3: Après,
0: comme loi?
3: Je pense que... Déjà, premièrement, je pense que si des personnes de 18 ans arrivent, c'est... Disons que c'est un peu plus différent, qu'on part un peu plus loin que le sujet de base. Je pense que comme loi... je pense qu'au niveau des lois, on en voterait certaines qui nous arrangeraient. Il y aurait plusieurs personnes qui arrangeraient, mais je pense qu'au niveau des lois
0: sur l'école par exemple.
3: Par exemple, oui, sur je pense qu'on voterait principalement aussi sur le système scolaire français, parce que je pense qu'on voterait d'abord pour ça, on s'occuperait d'abord de ça. Alors au début, c'est sûr, les plus petits ils le savent pas, mais c'est quand même compliqué, on n'est pas terrible au niveau de l'école. Et sinon, après, je pense qu'il y aurait plein d'autres lois qui sont votées, mais pour moi, j'ai pas trop de lois à voter.
1: Bah, pour revenir à ce qu'a dit Manon, la politique pourrait changer, il y aurait peut-être plus de partis politiques, donc les enfants comprendraient mieux ce qui se passe, parce que là, avec tous les partis politiques, nous, on comprend rien. Puis, si d'abord, tous ceux qui sont enfants, ils s'occupent majoritairement de l'école parce que c'est ce qui les arrange le plus. Par exemple, ceux qui ont 18 ans, ils vont partir faire les études la plupart du temps. Donc, on va surtout voter des lois pour l'école, pour que ça se passe mieux à l'école. Par exemple, comme a dit Juju, les horaires du 8h-17h30 avec deux pauses de 15 minutes et une heure pour manger, c'est pas le mieux.
4: Bah moi, pour moi, la droite, gauche, tous les deux ne sont pas bien. La droite, beaucoup de gens sont plutôt racistes. Ils aiment plutôt pas les immigrés. La gauche, je sais pas trop, mais ça a l'air pas super bien. Et moi, je dis aussi aimer son prochain, quoi. Aimer celui qui viendra.
0: Donc toi, tu passerais quoi comme genre de loi? Tu serais plutôt pour... comme tout le monde, dire bon, alors on arrête avec les partis.
4: Bah, être strict aussi et aimer son prochain, quoi. Et aussi pour les lois, je trouve, pour les écoles, les collèges, peut-être un petit peu pour les horaires, parce que moi je fais du 8h30, 18h, c'est déjà assez beaucoup, avec 20 minutes de récréation et une heure de pause déjeuner. Enfin, voilà.
3: Et aussi, je pense que j'aimerais bien faire vos. Je pense que aussi il y aurait une loi que j'aimerais beaucoup faire passer. Je pense que c'est comment dire, c'est les adultes. Alors les adultes ne sont pas obligés d'avoir des idées politiques, ni les enfants, mais les gens qui se présentent comme s'ils étaient au milieu, dites tout simplement que vous n'avez pas d'idées politiques. En fait, voilà.
0: Vous voulez rebondir sur quelque chose?
1: Vartan a raison, il faut mieux préserver la paix. Nous, les enfants, on n'est pas forcément contre la guerre parce que les Russes, les enfants russes ou les enfants ukrainiens, ils n'ont rien demandé pour avoir la guerre. Donc, ils sont obligés de fuir leur pays, de partir.
0: Alors, Vartan, tu nous as proposé une musique qui est issue d'une vidéo que tu aimes bien. Alors, on va l'écouter.

0: Alors, je vais vous proposer un deuxième sujet de discussion. C'est toujours en lien avec l'idée de... On peut rester dans cette idée que vous avez le pouvoir et que vous êtes capable de voter, de vous présenter, d'être, de diriger le pays. Et donc, je voulais savoir comment est-ce que vous imaginiez votre futur avec l'IA ? Comment est-ce que vous imaginez que va être la vie ? Comment est-ce que ça va évoluer avec l'usage de l'IA ?
1: Bah déjà, l'IA, ça pollue énormément. Donc moi, je ferai voter une loi pour qu'il n'y ait que des... Pas des... beaucoup d'IA, parce qu'en soi, c'est tous des IA et ça sert à tous à la même chose. Donc une seule production d'IA, par exemple, on a ChatGPT, on a Clone, on a Le Chat... Gemini, voilà, il y en a plein d'autres. Et ça gaspille énormément d'eau, surtout en canicule. Alors, autant s'en servir pour éteindre les feux de forêt qu'il y en a partout, plutôt que refroidir des IA pour quelques questions où ça surchauffe.
2: Alors, moi, je pense que... On repart un peu sur les enfants, mais je pense que déjà, l'IA, j'interdirais... Il y a quelque chose qui m'énerve beaucoup, que je vais interdire complètement. Je vais interdire l'utilisation de l'IA pour le montage. Arrêtez de faire ça, ce n'est pas du montage. Il y a des gens qui travaillent comme moi, qui font du montage, qui font de la vidéo. Et vous, juste en un clic avec Edit Pilote et Copilote, vous arrivez à faire des dingueries. Et moi, je pense que l'IA, je pense qu'elle va, elle pollue énormément, ça coûte très cher, il y a beaucoup de serveurs, même si, bon, j'avoue que je l'ai déjà utilisé, mais c'est tout. Mais sinon, je pense que plus tard, il y aura encore un peu d'IA, mais je pense qu'il y en aura beaucoup moins, sachant que l'IA, on l'utilise surtout énormément dans le marketing digital, Copilote, Claude, ChatGPT, voilà.
0: Juju, j'ai cru que tu allais complètement interdire l'IA.
2: Alors, je vais pas complètement l'interdire. Enfin, je vais quand même, je pense que en fait, au bout d'un moment, je pense que plus tard, si j'avais le pouvoir, je l'interdirais complètement parce que ou alors je laisserais un délai mais genre de une question tous les mois même pas. C'est franchement je laisserais un tout petit délai parce que mais sinon je l'interdirais complètement.
3: Des fois ça peut être utile l'IA si on pose des questions, mais enfin des fois ça ne dit pas toujours la vérité, c'est ça le truc un petit peu énervant. Je voulais dire que...
2: Mais avant, comment on faisait sans l'IA ? Hein ? Et à quoi ça sert finalement l'IA ?
3: Aussi quand on a à cause de l'IA, maintenant on regarde plus trop les livres, maintenant on est toujours sur les écrans, en train de taper. Aussi à cause de ça, ça surchauffe. Normalement, on avait dit ça la dernière fois, ça se surchauffe un peu, encore plus l'IA. Alors maintenant, des fois, on met des glaçons parce que c'est trop chaud. Peut-être, oui, je l'interdirais complètement, mais oui, je laisserais aussi des délais, comme elle a dit, Judith. Juju. Mais. Des fois, t'as des problèmes. Moi, je trouve que c'est pareil, déjà ChatGPT Claude, mais à cause de ça, maintenant, on peut plus regarder les livres, c'est ça le truc qui m'énerve. Les livres, au moins. On a plus d'informations, on a plus de choses. Oui.
2: Et c'est vrai.
3: Ouais.
0: Et Manon, toi, t'as un avis sur la question ?
4: Moi, l'IA, franchement, je ne l'interdirais pas comme Vartan et Judith, pas une question par mois, parce que des fois, moi, je l'utilise pour m'aider et j'ai besoin de taper plusieurs fois la question parce que c'est pas la réponse que je veux. Donc, en soi, je ne l'interdirais pas. Mais ce que j'interdirais, par contre, c'est que l'IA, parce que ça va peut-être remplacer des métiers, donc j'interdirais plutôt le fait que ça remplace des métiers parce que s'il y a quelqu'un qui tenait absolument à faire ce métier et qu'en fait, il ne peut pas le faire, je pense qu'il aura un peu le seum et il sera triste. Enfin, genre, voilà.
0: Et c'est... Vas-y, Lucille, pardon.
1: Et en plus... Si on veut pas tricher, personne ne veut qu'on triche pendant les contrôles. Alors pourquoi ils font des lunettes connectées à l'IA qui peut très bien passer inaperçue ? Ça sert à rien.
0: Et alors c'était un peu la question que je voulais vous poser. C'est un peu pour vous chercher, mais à quoi ça sert l'école si on a l'IA ?
1: Bah, ça sert presque plus à rien, sauf à apprendre à lire les réponses que nous dit l'IA. Parce qu'il faudrait mieux chercher nous-mêmes, plutôt que demander à l'IA de faire nos devoirs tous les soirs en rentrant à la maison. Ça sert à rien.
0: Du coup, vous êtes pour interdire l'école ? On arrête l'école, vu qu'on a l'IA.
2: Clairement pas, on va pas du tout interdire l'école. En fait, les gens croient que l'école ne sert plus à rien. Mais il y a un truc qui est resté à l'école. C'est le brevet, par exemple. On ne peut pas tricher. En fait, vous pouvez... c'est comme quand on s'est mis à fermer les yeux pendant des siècles et on a pollué aujourd'hui. On a ouvert les yeux, on s'est rendu compte qu'on avait fait n'importe quoi. Et là, les gens, plus... c'est comme quand on copie sur son voisin. Je dis ça à tous les gens qui trichent parce que... en fait, plus vous allez... On va se mettre à utiliser l'IA, à copier. Mais il y a un truc qui est resté et que tout le monde oublie, c'est que le brevet, c'est quasiment impossible de tricher. Le bac, c'est impossible de tricher. Toutes ces étapes-là de l'école, on est encore obligé de les passer. Et carrément, les fautes orthographes, maintenant, ça compte pour le brevet. Ça, je suis pas d'accord. Faut l'interdire.
4: Moi, l'école, déjà, je trouve ça sert en soi pour nous. Parce que, je sais pas, des fois, tu as ton téléphone qui a plus de batterie. Donc, à la place de... tu peux rien faire, du coup, en soi, si tu cherches une réponse, ce que tu as appris, ça te sert. Et l'IA, de toute façon, ça ne dit pas toujours la vérité, donc en soi, l'école, ça sert toujours.
1: Déjà, il faut mieux chercher par nous-mêmes qu'avec l'IA, parce que l'IA dit une fois sur trois la vérité. En plus, parfois, elle nous sort des trucs, mais elle divague complètement. Parfois, c'est la même théorie qu'a fait la personne en posant la question. Et parfois, elle n'a tout simplement pas la réponse. Et en plus, l'école, ça sert à quelque chose. Ça sert à lire, écrire, compter... Enfin, les choses importantes dans la vie, par exemple. Si tu te retrouves à pas savoir compter le nombre de fruits que tu attends dans ta corbeille, c'est qu'il y a quand même un problème. Ça sert tous les jours. En plus, ça sert à voir ses potes. Même s'il n'y a pas d'école, je peux les voir tout le temps, mais c'est plus pratique. Parce que là, tu es sûr qu'ils sont disponibles pendant les récrés, pendant les cours.
0: Ça fait un cadre pour les voir, ouais. Ouais.
3: Et aussi, si on n'aurait que l'IA, on n'aurait pas d'amis, quoi. Notre ami, ça sera déjà GPT, quoi. On serait sur un écran, ça sera notre ami. Super comme ami. Aussi, l'IA, faut jamais supprimer l'école, parce que l'école, ça peut servir à tout. Et aussi, moi, je trouve que l'IA, ça peut, comme elle a dit Lucie, ça dit pas toujours la vérité, alors que tous les profs disent à peu près tous la vérité, au moins. C'est aussi ça, la vérité.
2: Moi, tout ce que j'ai à dire, pour en finir, c'est que je pense que l'IA, c'est quelque chose qu'on peut supprimer, mais qu'on peut toujours un peu laisser à l'être humain.
4: Moi, de toute façon, l'IA, enfin, dans tous les cas, faut aller à l'école parce que c'est l'humain qui a conçu l'IA. Du coup, s'il a besoin, enfin, faut que l'humain sache des choses pour que l'IA aussi, elle le sache.
1: Parfois, il y en a qui disent qu'il y a des matières à l'école qui servent à rien. Mais les matières servent toujours à quelque chose. Par exemple, l'histoire. Si on aurait étudié ce qui se serait passé à la Première Guerre mondiale, il y aurait sûrement pas eu aussi violemment la Seconde Guerre mondiale, parce qu'on avait trop interdit à l'Allemagne parce qu'ils ont perdu, donc ils ont voulu se venger, donc ça a mené à encore une catastrophe. Et l'IA, elle se sert toujours de l'homme, donc il faut quand même aller à l'école si tu veux travailler pour l'IA.
0: Super, merci beaucoup pour ce débat et merci beaucoup pour ce temps. Avant de se quitter, je voulais vous proposer une dernière petite rubrique. Alors Juju et Manon, si vous voulez nous dire rapidement, parce qu'on n'a vraiment plus beaucoup de temps, les nouveaux mots que vous avez appris.
4: Moi j'en ai appris un, c'est red flag, on peut aussi dire que c'est un drapeau rouge. C'est comme un signal d'alarme ça veut dire qu'il y a quelqu'un qui a un comportement louche, enfin suspect, limite dangereux, et qu'il faut l'éviter, parce que c'est dangereux.
0: Et alors, tu l'utilises, ce mot ?
4: Non, toujours pas.
0: Pas encore, t'as pas encore rencontré de red flag ?
4: Non.
0: Et est-ce qu'il y avait un autre mot qui allait avec ce mot-là.
4: Bah, green flag, mais c'est l'inverse. Enfin, c'est drapeau vert et c'est un comportement plutôt positif. Quelqu'un qui, dont enfin, c'est pas vraiment nécessaire de se méfier et il ne faut pas l'éviter.
2: Moi, rapidement, du coup, les mots que j'ai appris. Alors, j'ai appris sur Instagram un mot que les gens aiment bien utiliser. Je vais le dire avec un peu d'accent. Ma couille, comme ça, voilà, c'est une traîne que quelqu'un veut. Quelqu'un voulait créer sa propre traîne, voilà, il dit, on peut passer ma couille, comme ça. Et j'ai appris aussi, on s'est battu en français pour ce mot, la peau couleur café, voilà. On s'est un petit peu battu parce qu'on présentait les visages et on présentait Omar Sy. On était, oh, mais c'est la peau couleur café, non, je suis pas d'accord. Donc, j'ai appris ce mot, je ne savais pas, je pensais qu'on disait que peau noire ou peau marron, voilà.
0: Et alors c'était quoi cet exercice?
2: C'était un petit exercice de début de rentrée pour se mettre un peu dans le mood, c'était pour présenter les visages, le nez, la bouche, les yeux.
0: Pour avoir du vocabulaire, c'était un exercice en cours de français.
2: Exactement.
0: En cinquième, pour avoir du vocabulaire.
2: Il fallait dire par exemple des lèvres charnues et tout, fallait dire un peu, fallait utiliser du bon vocabulaire des lèvres charnues.
0: Caractériser.
2: Des yeux, voilà, du beau vocabulaire soutenu pour présenter le visage.
0: Et alors, pourquoi est-ce que tu dis que vous vous êtes battu?
2: Ah, je sais pas, parce qu'il y avait des gens qui disaient que c'était une expression, il y avait des gens qui disaient que c'était vrai, enfin, que c'était un vrai mot, que c'était une vraie couleur de peau, il y avait des gens qui disaient que c'était des expressions.
0: D'accord, donc ça, c'est une nouvelle expression que tu viens d'apprendre, que tu connaissais pas avant.
2: Exactement.
0: Ouais. Et est-ce qu'il y a d'autres choses lié par exemple justement au réseau, au trend que vous avez vu passer, ou c'est tout pour cette rubrique?
2: C'est ça, Van Jam, le Tasty Krusty, voilà, c'est un TikTok qui a fait ça.
0: Alors merci pour cette actualisation, merci, c'est super pour moi.
3: Hein, je voulais juste dire merci de nous avoir invités.
0: Ah ouais, merci. Bah merci beaucoup d'être venu, merci d'avoir participé à cette émission. Alors, j'espère que la prochaine fois, on aura plus le temps d'aller en profondeur sur les sujets qu'on avait préparés. Je vous proposerai un nouveau scénario pour imaginer un autre futur. Avant de nous quitter, on va écouter une dernière musique, qui est une musique que tu nous as proposée, Manon.
2: Au revoir.
3: Au revoir.

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2: La douceur. La fantaisie et la violence fleurie. Animomo de Florico.
4: Cocorico. Un rayon de soleil passe à travers les coucous. Dans les champs, au bruit des cocoricos, les céréales blondissent. Les violettes poussent le vent au fond de l'étang. Le ruisseau entretient la clarté des pétales de magnolia. Un insecte brille, gros comme la feuille de dingo qui hésite sur l'arbre. Le cerisier caresse le ton. Les gentils fantômes entrent par la fenêtre.
2: C'était Animomo aux éditions Béton Roman.
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5: Dans le jardin public tout ensoleillé, un petit moineau sur l'herbe est tombé. Un gosse en haillons sur l'oiseau se jette, mais une brave dame d'un geste l'arrête. Que fais-tu, gamin? Laisse donc partir. Ça t'amuse donc bien de le faire souffrir. Bravement. Et petite mais... Oh, mince alors. Oh, si tu veux être ça.

Paris est cerclé de collines, d'où il se laisse découvrir. D'anciens villages y sont perchés, devenus des quartiers de la capitale depuis un siècle seulement, et restant malgré cela, des villages dans la ville.

0: Derrière ces façades, depuis des générations, des milliers et des milliers de destins se sont croisés. Chacun a son histoire, le plus souvent perdue à jamais. Chacun est une parcelle de l'histoire. Des voix nous parlent de souvenirs. Quelque part, persiste la mémoire.
1: Eh bien, papa est né en 1827. Alors, il a fait la commune en 70. Ils sont sauvés par les égouts. Alors là, en sortant, je ne peux pas vous dire si c'est le Grand Jobel ou je ne m'en rappelle plus. Je l'ai peut-être entendu raconter, mais je ne sais pas.
2: Et alors, quand ils voulaient monter dans la rue de Belleville, ils étaient forcés de... On montait des barricades, ils étaient forcés de mettre un pavé à chaque fois qu'ils passaient devant une barricade. Autrement, on ne les laissait pas passer. Il fallait que tous ceux qui étaient dans la rue mettent un pavé pour monter les barricades.

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2: Théâtre de concept. Mystique millénaire. Œuvre complète. Entre parenthèses. L'esprit humain. Par

0: La honte humaine commande aux hommes d'attacher les coupables avec des cordes. Qui travaille peut échouer. Se sert du dieu poète pour diriger tous les hommes. À l'avenir, que les hontes humaines soient attentives et soigneuses à inspecter si, pour tous les êtres, il est dit vrai. Pour son immanence prend la signification. Le seul acte fondamental dans le réel, c'est la poésie, dit la honte humaine. Crée la réalité. Les machines cerveaux humains forts et rigides agissent en pensant à l'absence. Pourquoi, comment une notion définit-elle les concepts? Appelle la mousson, mais ne dites pas de quel côté.
1: Tout chemin est durable dans l'éternité.
2: Commander sans paraître commandé.
1: L'action est comme fondue. On n'en voit pas les parties. Au contraire, ne pas disputer. Prendre sans violence.
2: L'ordinateur humain a la sensation que dans cette situation, la volonté humaine résiste.
1: Depuis l'année.
2: Qui observe la bonté est le plus fort. Alors, l'ordinateur humain sera raisonnable. L'ordinateur humain. Magnifique peut enseigner tout de suite, mais ne le fait que tard sur le soir. À peur. L'ordinateur humain accepte tout. L'ordinateur humain, qui sait prendre adroitement, ne lutte pas. N'a pas peur de l'horreur.
3: Les déchirements humains sont doux et inquiets comme l'eau. Commande de craindre la mort et de ne pas quitter le pays, quoiqu'ils eussent des bateaux. Baigne dans les fumées de langues étranges. Un grand pays est comme l'eau qui coule. Il sympathise avec tous les imaginaires du temps. La voix du savoir sauve le imaginaire du temps qui se connaît fort et agit avec. Clémence est la semence de tous les hommes. Le imaginaire du temps ne lutte pas, car tous les imaginaires du temps n'ont pas l'occasion de lutter. Comprends, le imaginaire du temps peut à peine respirer. Aussi, il laisse ceci et adopte cela.

0: Cette œuvre complète, l'esprit humain, aux éditions Béton Roman.
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2: Cachés dans un placard au frais, leurs ombres multicolores, des invertébrés tout luisants, gigotent selon les motifs du carrelage. Sequin et cotillon. Hôtel Kochi. Onsen compris.
4: Entre deux étaux mystérieux, eau mystérieuse. Le long du marécage aux fleurs bleues et grises, le lac de Cresson, laiteux, nuageux. La gelée verte exote dans l'environnement mystique. La véranda est merveilleuse, les glaïeuls dehors tanguent dans le poil de l'air. Le bruit de la pluie, la chute des grosses gouttes de lumière. Drôlatique météo, n'est-ce pas ? Le yaourt prenait la pluie sur la table de jardin, le yaourt au sucre cristal. Les étahirs fumant et leurs parapluies imprimés de kiwi et d'orange, les transatlantiques repliés. Le cendrier transformé devenu soupe d'eau, la pluie grise qui n'existait plus, la frondaison d'éclaircies nuageuses, un bien-être soudain vague.
5: Souhaitez-vous participer à la cérémonie des fleurs ?
4: Une explosion de silence, silence encore jeune. Sur le panneau, inscrit, vous êtes à 30 km de la mer des esprits. Un tableau, une estampe, sur un lac d'or noir, des oies s'entre-dévorent. Le tokonoma, le faux poivrier odorant en ikebana. Le verre de saké chaud, tiède à demi, en suspension. L'horloge et la porcelaine, les femmes chiens aux yeux nacrés, statuaires profanes. Les bougies chauffe-plat, le service à liqueur. Des lentilles à la menthe dans une assiette en terre, un bocal de mélasse. Le saladier dans lequel tourbillonnaient les globuleux tapioca, dansait, stagnait lentement le thé. Le parquet flottant, les longues horizontales aux yeux laqués discutaient. C'est un homme très bien, vous comprenez. Le reste imperceptible, informulé dans les lieux.
5: Co. Éloigne les étamines de ta bouche, Nigode. Comme tu y vas.
2: C'était Hôtel Kochi aux éditions Béton Roman.
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0: À la fin de cette phrase, vous pourrez entendre Nicolas Tarasov. Un texte concocté par Éléonore Svestine. Écrivaine sensible, un rêve sublime et transcendant. Tout doucement, ça arrive.

Ne serais-je plus après toi qu'un fruit pourri, jamais mûr, un fruit gâché, immangeable, prétentieux, gâté? Colia, dis-moi. Sensiblement, ostensiblement alors, la bestiole m'a fait ses petits. En était-il conscient? Ses larves croissaient en moi. Je caressais à l'intérieur des gestes qui me paraissaient nouveaux. Mais que l'ai-je à ce moment? Je ne sais pas. Même à présent, tout cela m'apparaît dans un brouhaha. Une part de moi criait doucement. « Libère-nous! Au loup! Au loup !» Tais-toi donc, tu ne savais rien. Mes mécanismes relationnels en grande partie réencodés, complètement, comme une sauvegarde. Des résidus de lui, après un auto-dafé. Il aurait fallu... Non, Léonard, il n'aurait rien fallu. Il est depuis longtemps un de ces fantômes. Tu as essaimé en moi, vilain, affreux Cognard. Moi, à ce moment-là, Gaïa de ton amour, j'ai avalé, souri, cocooné, des êtres gris et solitaires. Je n'ai rien contre eux. Ces nouveaux parasites familiers prolifèrent sous mon corps, seulement en apparence. Rien qu'une brebis. Rien qu'un diamant. Cette tendresse, tendre gale d'amour. Quand tes yeux se sont posés sur moi en profondeur, des œufs, oui, des œufs bleus, transparents et profonds.

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1: 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D'aimer effectivement vivre dans l'espoir de quelque chose et la peur d'autre chose. Et peut-être une méchanceté naissante dans le cœur d'une salamandre.

Ne me regardez pas, humain bêta. Vous voyez seulement, il est trop tard. Une douche froide, voilà, pour tes yeux. Le plus vieux métier du monde, tel quel, oh, sans morale, sans apprentissage. T'offrir la travestie que tu désires, Balzéboub. Laisse-moi rire. Tu n'avais rien à conquérir. Tu n'avais que moi. Pour toi, j'étais à terre. Liquéfié. Dans l'ombre, j'ai brûlé. Imploré ton attention. Tu ne m'as jamais sommé et tu m'invoques ? Homme sans cœur, néant, bourreau d'écrons, mire donc ce reflet, salamandra se transforme. J'ai fait brûler un chat pour toi ce matin, enflammé de bouffées de feu. Était-ce lui, était-ce moi ? Entre mes palmes, des flammes bleues, flammes qui mangent les flammes. Observe, juge, juste pour cette fois. Regarde-moi, monstre aveugle. Voilà ma fosse. J'ai échappé à ma raison pour venir jusqu'à toi. Contemple-moi un peu. Je sors des vases et des paludes, en robe de carnaval. Hérode, rappelle-toi où je vivais, là où tu m'as laissé, ce lieu horrible où j'ai rongé mon tropisme. J'ai tordu mon corps, diable. Mes orbes se déforment, je suis en couleur. Tu ne me reconnais pas ? Honte de misère. Non, toi, tu ne vois que les nixes.

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3: Du coup, le terme condition féminine est horrible, on dirait une maladie.
4: Je n'ai pas de coquetterie concernant l'âge. Je suis située hors du temps.
5: Vous pensez qu'elle a voulu me passer le flambeau?
4: Non, elle n'a pas voulu me passer. Je le lui ai demandé.
6: Elle me disait, mieux vaut une vérité qui fait mal qu'un mensonge qui fait plaisir.
4: Un seul champ guerrier sur 95 prototypes. Vous ne trouvez pas que c'est extraordinaire?
6: Elle avait une mère qui disait, ce tatouage que j'ai au menton vaut mieux que la barbe des hommes.
7: Hello, hello, bonjour à tous. Bonjour les Beautiful Liars, bonjour depuis les Beautiful Liars. Bonjour à tous, c'est notre quatrième émission de Beautiful Liars et aujourd'hui on est vraiment super ravis d'accueillir l'artiste Yan Lin qu'on vous présentera juste après, mais juste pour celles qui nous rejoignent aujourd'hui depuis et qui n'étaient pas là depuis le début, on va peut-être rappeler brièvement le concept de l'émission. Nous, on a commencé cette émission à la suite d'une pièce qu'on a réalisée qui s'appelle « Ma voix multiple qui soulève ses corps », proposée dans le cadre de l'exposition des Beaux-Arts Auto-Histoire et qui se référait surtout, enfin, qui était créée, composée autour du concept d'auto-histoire de Gloria Anzaldúa pour la cité. Si je n'ai pas accès à la vérité, je l'inventerai. Je me raconterai moi-même, préférant mes fictions aux mensonges et aux vérités que d'autres fabriquent pour moi, sur moi. Le point de départ de cette émission. À partir de là, on est allé à la rencontre d'artistes qui travaillaient en partie autour de ce concept. Et donc, on est un collectif de composition en musique électroacoustique qui mélange le documentaire, la fiction, la musique concrète autour des enjeux des histoires postcoloniales. Et jusque-là, on a développé ce qui, dans le son, est nécessaire pour pallier à tous ces manques prégnants dans les héritages des histoires qui ont été silenciées, dans les enjeux voilà, de poser sa voix, d'être à l'écoute, pour créer dans la pièce une polyphonie résistante. Et en fait, le but était de faire venir les artistes avec lesquels on s'était entretenus pour prolonger ces conversations, voir ce qui, 2 ans plus tard, avait été en mouvement, s'était continué ou au contraire avait changé. C'est pour ça qu'on est ravis que tu sois avec nous aujourd'hui. Donc merci beaucoup.
8: Merci beaucoup de m'avoir invitée. C'est vraiment un plaisir de vous retrouver et merci beaucoup de me faire participer à votre superbe émission.
9: Merci. On va essayer de te présenter. Et n'hésite pas à compléter à la fin si tu as des choses que tu veux modifier. On s'est rencontrés donc, il y a 2 ans. Autour de ce projet-là, par aussi des connaissances annexes d'autres projets dont on aura sûrement l'occasion de parler pendant l'émission. Donc je te présente et tu me reprends complète comme tu veux. Tu fais de la recherche, composes et chantes une musique refuge, exilée et métissée. En revisitant la figure de la berceuse, tu convoques le Dan Tran et les ornements traditionnels vietnamiens de ton enfance, des guitares électriques et folk. Que tu dis de Hanoï aux Hauts-de-Seine, et tu travailles avec des réalisatrices franco-vietnamiennes comme Tom Fontenay, Orian Lian ou Lê Hoàng Nguyen en tant que compositrice et interprète. Donc tu traverses plusieurs médiums artistiques qui est aussi une forme de navigation entre plusieurs pratiques. Et tu es aussi comédienne, tu as joué notamment dans la pièce Saigon de Caroline Guéla Nguyen. Et en 2025, tu assistes Marine Bachelot Nguyen à la mise en scène et en consultation linguistique interculturelle, très jolie, pour la création de Boat People. On pourra aussi revenir dessus. Tu travailles aussi à la traduction de textes vietnamiens-français, du vietnamien au français pour le réalisateur Pierre Michelon ou pour des éditions bilingues du livre Architecture 2 Hanoï. C'était le cas en 2024. Tu travailles également, je pense que toutes les thématiques de soins dont on va discuter te sont aussi très chères. avec des ateliers que tu animes aussi à Radio Lointain et des ateliers de dessin. Donc la radio, tu es déjà familière. Non mais longue éléments et activités. Tu es aussi cofondatrice des collectifs Asio Féministe, le Studio Jeune et PAAF. Et tu fondes Vietnamité, duquel notre chère Julie fait partie, en 2022, qui est un groupe d'échange culturel autour de l'identité franco-vietnamienne. Et tu t'engages aussi aux côtés du collectif Vietnam Dioxine. Est-ce que tu as quelque chose à rajouter?
8: Je pense que tu as tout dit, Vanessa. Merci beaucoup.
9: Bon, on aura après, se raconter sera aussi l'enjeu un peu de toute l'émission. Donc, on a 2 heures pour en savoir un peu plus sur les manières que tu as de te dire et de te mentir aussi, peut-être.
0: Exactement. La problématique qu'on aimerait aborder avec toi et qui va parcourir un peu toute l'émission, ce serait dans quelle mesure tu te racontes à travers les berceuses que tu te réappropries et toute la musique que tu composes, que tu crées et tout le travail qu'on a vu et qu'on a présenté juste avant. Et ce qui nous intéresserait, c'est de savoir qu'est-ce que toi, tu as construit dans cette vietnamité, dans ce concept dont tu parles. Tu parles de vietnamité d'ailleurs, au-delà de ce que toi, tu as hérité. C'est plutôt ça notre fil rouge pour l'émission à venir. Et ensuite, on va te poser la question un peu fatidique qu'on te pose à toutes nos invités. En début d'émission, c'est évidemment le lien à l'auto-histoire et au mensonge, puisque notre émission s'appelle Beautiful Liars. On voulait te demander qu'est-ce que ça t'évoque, toi, quand on te parle de mensonge, de Beautiful Liars, comment ça s'inscrit pour toi dans une pratique d'auto-histoire. Tu l'avais un peu dit donc, dans l'entretien qu'on avait eu il y a 2 ans. Est-ce que ça a évolué depuis? Est-ce que tu pourrais revenir là-dessus? Qu'est-ce que ça t'évoque?
8: Non, ça n'a pas évolué du tout. Non, je pense que j'ai continué à beaucoup me mentir. Non, mais si on prend ça un peu avec le sourire, enfin, je sais pas, est-ce que ça peut être un mensonge joyeux que de continuer à se questionner? Et en fait, ouais, je pense que j'ai, en vrai, c'est difficile, je trouve, de faire peut-être un état des lieux, parce que le fait de continuer à avancer, enfin, c'est un cheminement, et peut-être si cette question du mensonge qu'on se fait pour peut-être rentrer dans la fiction et puis continuer à se raconter des choses et à faire avancer les choses, et à aussi questionner nos entourages et nos, est-ce que je peux dire nos acquis. Je pense que j'ai continué à le faire de façon collégiale et aussi en autonomie. Enfin, voilà. Je trouve ça toujours très cool et très intéressant, étant donné que plus t'avances, plus les questions se conceptualisent et puis se complexifient également. Et puis... j'aime beaucoup aussi l'idée de garder cette chose-là partagée. Donc sur ton chemin, en fait, plus tu rencontres de personnes et plus ça te fait avancer aussi, parce que je m'imagine pas trop cheminer sur un chemin seul.
0: Est-ce que la frontière entre fiction et documentaire, pour toi, elle a lieu, ou tu trouves que c'est quelque chose qu'il faudrait qu'on dépasse?
8: Oh wow.
0: Bah, je prends pour exemple justement Saigon, tu vois, qui pour moi est un peu sur cette ligne de crête, et c'est ça qui est intéressant, c'est qu'elle va mettre sur scène un vrai restaurant vietnamien, tu vois. Elle fait appel à des acteurs franco-vietnamiens ou vietnamiens, acteurs, actrices. Et pourtant, c'est une fiction qui est sur scène. Et ça a ramené tout un public, toute la diaspora, enfin, toute la diaspora, peut-être pas toute, mais grande majorité de la diaspora, tu vois, sur le...
1: On aimerait.
0: Il n'y aurait pas assez d'un théâtre. Mais en tout cas, je trouve que c'était extrêmement beau pour ce côté vraiment très documentaire, et il n'y a pas eu à aller très loin dans la fiction, enfin peut-être tu vas me dire, pour faire un théâtre qui est pertinent, tu vois, et qui va parler beaucoup de gens. Ou alors, si je peux nuancer ma question, est-ce que tu penses qu'on en est encore dans un état des lieux où il faut faire du documentaire pour faire, je ne vais pas dire faire connaître, mais pour exister un peu dans l'espace public, tu vois? C'est une question qui est un peu deep, parce que peut-être qu'on ne se permet pas encore trop de fiction, parce que cette culture franco-vietnamienne peut-être un peu encore effacée, ou enfin, tu vois, ne prend pas assez de place, parce qu'on dit beaucoup en tant qu'asio-descendant qu'on n'a pas assez de figures, tu vois, dominantes dans les médias ou dans la culture.
8: Bah, Est-ce que ça me fait penser à Grace Lee, qui est autrice et podcasteuse. Elle en parle aussi dans sa façon de défendre, elle, ses fictions. Et ça m'avait beaucoup, beaucoup interrogée et beaucoup parlé aussi. Parce que, en fait, comment dire, c'est une question à la fois très claire, mais assez deep, assez complexe. Comment dire ça ? Désolée, je galère un peu. Hein.
0: Non, mais c'est, moi-même, j'ai pas la réponse en fait. C'est plus ou moins un constat et les choses vont évoluer. Mais...
8: Bah, en gros, est-ce que quand tu fais de la fiction, évidemment, enfin, pardon, justement du documentaire ou quelque chose comme, voilà, tu te mets en scène, ça peut prendre plusieurs formes. Est-ce qu'on parle de chansons, de musique qui racontent un peu ton quotidien ? Est-ce qu'on parle de BD ? Moi, je trouve que la BD, c'est un super médium pour être vachement dans l'immédiateté, pour saisir en fait l'anecdote et le moment, au moment où il se réalise sous tes yeux ou au moment où il se forme dans ta tête. Et du coup, est-ce que ces choses-là, quand elles sont fictionnées, est-ce qu'elles portent, enfin, quand elles sont dites et re-racontées, elles portent une part de fiction, elles portent une part de ce que j'ai envie d'intégrer là-dedans. En fait, c'est la notion d'universalité. Est-ce qu'on a besoin tout le temps de faire un référentiel très universel, enfin pardon, là je suis désolée, il y a peut-être un petit peu c'est pas une digression mais une ellipse, mais peut-être que si on y revient plus tard ça pourrait être un petit peu plus ouais, enfin ça me fait penser à ça, ça me donne envie de questionner la...
0: Et ben on va creuser là-dedans avec notre premier son.

0: Il n'y a plus rien derrière.
1: Tu voulais que je le fasse en live?
0: Ouais, vas-y.
1: Attends, je peux. Il faut juste que je retrouve le texte, du coup. Bah, en fait, j'ai pas retrouvé l'original que je voulais vous envoyer. Du coup, je l'ai refaite, en fait.
2: Donc, on va faire un petit. Alors,
0: ah, tu as fait remake pour l'émission. Ouais.
3: Oh, magnifique.
0: Alors, génial.
3: Petit exercice théâtral.
2: En place d'une archive sonore, on va. Une interprétation live d'une archive sonore, donc une mise en abîme d'une mise en abîme.
1: Incroyable.
3: De Saïgon, du coup?
1: Ouais, ça c'était le texte d'intro.
2: Super.
1: Et en gros, c'est le texte que j'ai lu pour le casting que j'ai passé pour jouer dans Saïgon. Et je commence. C'est moi qui vous parle. Je m'appelle Lame. C'est moi que vous voyez en train d'essuyer cette table-là. Vous allez me voir partout. Celle que vous voyez en cuisine, c'est ma tante. Elle s'appelle Marie-Antoinette. On lui a donné ce nom-là à Saigon. Le nom d'une impératrice, d'une reine. Ici, c'est son restaurant. C'est elle qui fait à manger tous les jours. Tous les soirs, après la fermeture, Marie-Antoinette pleure. Mais ça, personne ne le sait. Personne ne le voit. On se raconte beaucoup de choses quand on est loin de chez soi. L'histoire qui commence maintenant est celle que raconte Marie-Antoinette, quelquefois en français, quelquefois en vietnamien, souvent remplie de larmes.
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5: Incroyable, merci pour cette interprétation live. Génial. Ouais, du coup, on a entendu une musique que tu nous as envoyée et là, tu viens de nous lire un texte. Est-ce que tu peux nous dire pourquoi tu as voulu nous les envoyer? Pourquoi est-ce que c'était important pour toi de les... Enfin, pourquoi tu voulais les partager, en tout cas?
1: Ouais, la première musique qu'on a entendue, c'était une chanson de Trịnh Công Sơn, c'est le Bob Dylan vietnamien.
3: J'adore.
1: Qui a composé quelque chose comme 300 ou 400 chansons pendant la période de la guerre et un peu après aussi, beaucoup après. Sa diva avec qui il a officié main dans la main, c'était Hang Li qui chantait à ses côtés. Et puis d'ailleurs pas que à ses côtés parce que c'était une femme, enfin c'est une femme avec beaucoup de, je pense, de charisme et de caractère. Enfin, on a toutes ces figures là en tête et elle porte ça très fort. La chanson s'appelle Cát Bụi, ce qui signifie sable et poussière, et elle parle de la poussière à laquelle on va revenir tous un jour. Pour moi, la musique de Trịnh Công Sơn, elle est c'est une pierre angulaire de cette reconnexion à l'âge un peu adulte vers cette vietnamité par ses aspects culturels et là en l'occurrence musicaux. Trịnh Công Sơn, c'était une façon, ses chansons à lui, c'était une façon d'entrer avec mes codes à moi dans une musique, dans une musicalité qui m'était auparavant transmise par mes parents. Et que je trouvais ennuyeuse, que je trouvais pas forcément intéressante. Et puis il y a eu un moment où en fait ces paroles ont résonné. Il parlait beaucoup dans ces chansons-là d'un pays un peu perdu, parce que pendant le contexte de la guerre, en fait, on est tellement dans quelque chose d'intense et ce qui s'exprime en art certainement doit être, enfin, voilà, tellement dans un extrême de son expression que je sais pas, en les redécouvrant, en les lisant, en rentrant dedans et en lisant les,

0: incroyablement belle et j'avais de toute mon âme et de tout mon corps envie de plonger dedans. Et puis là, je vois que la condition, c'est de lire un texte avec un accent vietnamien. Et je me suis dit, mais zut, ça va pas être possible. Je vais dire au revoir à cette pièce et la garder dans un coin de mon cœur. Parce que je me sentais pas du tout capable de faire cet accent qui était pour moi... Déjà, quand on dit cet accent, qu'est-ce que c'est comme accent? Bah, en vrai, tu te poses la question, au fond de toi, c'est l'accent de tes parents, un accent dont tu as eu honte, un accent qui a été moqué, un accent que d'autres ont pu faire, pas du tout pour te faire des compliments, mais pour se moquer, et que ce soit en fait en face à face ou relayé en fait, à la télé, mais de façon large par la culture pop. Et c'est drôle, ce matin justement j'écoutais une émission sur Radio Nova qui questionnait l'accent. Et qu'est-ce qui fait rire en fait dans l'accent? Une nana racontait que sur scène au Jamel Comedy Club, enfin en stand-up ou autre, quand elle disait Hamdoulila, elle pour elle c'était juste une ponctuation normale. Et elle s'est rendue compte qu'en le disant sur scène, les gens riaient. Donc elle le disait pas pour être drôle, elle le disait parce que c'était vraiment elle, c'était sa vraie façon de s'exprimer. Et du coup, l'émission questionnait, et je me questionnais avec cette émission, c'est quoi, quand est-ce qu'une langue, un accent devient drôle, et puis c'est quoi, de quoi tu rigoles en fait quand t'entends quelqu'un parler dans une autre langue que la tienne, quel genre de langue aussi est du coup lié à quel type de population sont les langues dont on se moque volontiers plus facilement que d'autres. Et puis en fait, ouais, quand je me suis dit, là, j'ai repensé à un événement dans ma vie récemment, un truc où j'avais... Je me suis imaginé redire la chose que j'ai dite à cette personne avec un accent marseillais. Mmh. Ouais, et en fait, je me suis vue avec cet accent marseillais dans la bouche et je me suis demandé qu'est-ce que je voulais véhiculer avec ça. Et du coup, j'étais assez rassurée parce que je crois que pour moi, cet accent marseillais, il véhiculait de la bienveillance. Et genre quelque chose de très rassurant, en fait. Mais du coup, c'est intéressant, tu vois, de se poser la question, qu'est-ce qui passe en toi quand t'as envie de...
1: Et parce que le rire est très instinctif, mais c'est vrai que, par exemple, un Français qui parle anglais avec un accent très français, on va trouver ça très mignon. En tout cas, ce que disent les anglophones, j'ai l'impression, mais ils vont pas en rire. En tout cas, j'ai l'impression que le rire dont tu parlais juste avant, c'était un rire d'humiliation, de rabais. Enfin, on sait très bien qu'il y a des langues dominantes et d'autres moins, quoi.
0: Carrément. Mais du coup, pour en revenir à Saigon, la pièce de théâtre, j'ai fini par réussir à le dire. Et là, maintenant, je peux vous parler fièrement avec un accent parce que j'ai réussi à me questionner sur pourquoi est-ce que j'avais un énorme blocage comme ça, un tel blocage qui m'aurait privé d'une expérience incroyable, qui m'aurait privé aussi d'une source de revenus. Enfin, c'est pas négligeable. Je ne saurais pas exactement dire par quel cheminement tu passes, mais à ce moment-là, est-ce que je me suis demandé si j'avais honte de mes parents, si j'avais honte de leur accent, si j'étais légitime d'avoir honte de leur accent. Et en fait, la réponse, c'est non, puisque leur accent, en fait, il est... Ok, j'ai pas tout de suite réussi à dire qu'il était beau. Je me suis pas réussi à le dire tout de suite, mais finalement, c'est venu parce que... Et en fait, il est beau parce qu'il est... Il dit leur histoire, et leur histoire, en fait, elle n'est pas fausse, elle n'est pas fake, elle n'est pas... c'est juste leur histoire, c'est juste leur réalité, et c'est ce qui s'est passé, et c'est un marqueur de cette histoire et de cette trajectoire-là. Elle est belle pas parce qu'elle est glorieuse ou héroïque ou incroyable, elle est juste belle parce qu'elle est vraie et que c'est leur histoire. Enfin...
2: Et comment tu te sens, toi, justement, qui n'est pas ton accent? Je veux dire, du coup, c'est un accent que tu as mimé, pour le coup, entre guillemets, que tu as réinvesti, peut-être, ou que tu as... Donc, il y a aussi un rapport d'incarnation à aussi porter la voix un peu de toutes ces personnes-là et de tes parents. Et puis, comment, du coup, tu travailles avec cet aller-retour entre ton français, le vietnamien... Et aussi cet accent qui fait des fois médian dans ce projet. Enfin, comment toi, tu arrives à naviguer entre ces choses-là?
0: Alors d'abord, je tiens à dire que je

0: représente pas tous les Vietnamiens, seulement les femmes vietnamiennes du Nord, ok. Parce que l'accent du Sud, vous voulez pas m'entendre le faire, mais même si je le trouve très très beau, vous voulez pas l'entendre dans ma bouche. Et du coup, pardon, il y avait deux autres.
1: Non, mais vas-y, vas-y. Mais non, mais comment, voilà, enfin ton rapport de... Enfin, c'est pas navigation, c'est plutôt genre habiter en parallèle, avec des moments où ça se croise. En fait, tes langues, que ce soit le français, que ce soit du coup le vietnamien du Nord, que ce soit le français plus teinté d'une rythmicité vietnamienne. Enfin, voilà, comment en fait tout ce mélange-là de langues que tu as et également de sonorités, tu nous parlais de ces sonorités de la honte, etc. Voilà, c'est quoi ces rapports pour toi en fait aussi que tu peux avoir dans ta pratique et aussi affective, j'imagine, avec chacune des langues et dans quel cadre tu les mobilises?
0: Pour moi, là, tout ce que tu viens de dire, c'est une espèce de piscine dans laquelle j'adore entrer. Et puis, il y a toutes ces vaguelettes et toutes ces bulles. Et c'est vraiment des compagnes de questionnement que j'adore retrouver et avec lesquelles j'adore patauger. Joyeusement patauger. Hein. Mais déjà, cet accès-là à la langue, aujourd'hui, je l'honore de fou. Pour moi, cette voie que je prends dans Saigon, c'est un hommage et non un pastiche. Enfin, j'espère vraiment pas que ça passe pour un pastiche. Et puis, ce rôle-là que j'ai décroché dans cette belle pièce, c'est le rôle d'une traductrice en fait, et c'est celle qui passe la langue entre les deux mondes, et c'est mes deux mondes aussi. Du coup, j'ai pas du tout eu de mal à vraiment trop me projeter sur ce personnage que Caroline a écrit, et parce que c'est ma réalité et depuis que je suis enfant, donc je l'ai vraiment embrassée et j'adore ça. Et du coup, ce code switching que tu nommais, le fait de naviguer comme ça entre les codes, entre les langues, c'est quelque chose que je pense tous les enfants d'immigrés, qu'ils soient bilingues ou pas, on a ce truc-là de savoir en fait de savoir se repérer. C'est un truc un peu que t'apprends souvent quand t'es petit et puis d'être entre les deux, d'être entre les deux mondes, ça te permet d'avoir cette aisance de switcher, de changer de code en fait.
2: Ouais, bien sûr. Et est-ce que tu as eu dans ton expérience personnelle l'impression que ton vietnamien n'était pas reçu de la même manière quand tu le chantais et quand tu le parlais? Parce que, comme on avait déjà peut-être dû te le dire, on a fait une performance en résidence l'été dernier et une auditrice nous a fait une remarque absolument pertinente que l'on pense très souvent maintenant, qui était d'origine sud-américaine ou d'Amérique centrale, et qui nous a dit qu'il y a des langues qu'on adore entendre chanter, mais qu'on ne reçoit pas du tout de la même manière quand elles sont parlées, voire on a un geste ou un mouvement de recul, tu vois, de rejet. C'est-à-dire que quand elles sont chantées, pour certaines, parfois, on ne les comprend pas, mais on va être pris, on va s'investir dans la mélodie, dans la narration, sans forcément comprendre le discursif, mais à partir du moment où on le rencontre dans l'espace public ou même privé, où c'est juste parler dans le terme d'un dialogue, d'une communication, c'est pas du tout. Il y a le champ du politique qui arrive en fait. Qu'est-ce que t'en penses? Est-ce que t'as eu l'impression, toi, que ton vietnamien n'était pas reçu de la même manière selon les contextes?
0: Carrément. Et puis j'ai envie de. Enfin, ça me parle beaucoup tout ce que tu dis. J'ai envie de rajouter l'aspect, la dimension aussi de contexte de pays. Ton vietnamien chanté ou parlé. Si c'est au Vietnam, c'est pas du tout la même chose qu'en France. Le geste de chanter en France, il est sacralisé, il est dans un studio, il est sur une scène. Quand il est chez toi, il est un peu insupportable pour tes voisins. Même si tu chantes bien, c'est peu importe en fait que tu chantes bien ou que tu chantes mal, il y a un jugement un peu bizarre et il faut avoir une force de caractère quand même assez folle pour... Il y avait cette nana qui se baladait dans le 5e et qui chantait, mais elle chantait de l'opéra. Bon, elle faisait des tours sur son Vélib et à un moment, elle était super connue. Je ne sais pas si vous aviez entendu parler de ça. Et du coup, peut-être, je ne sais pas, peut-être si tu te balades dans le 5e en chantant une autre musique une musique aussi dite prestigieuse, tu vois, que de l'opéra, est-ce que ça passe pareil? Et puis, par rapport à la différence culturelle, le statut d'un chanteur ou d'une chanteuse, en Occident, en France, ça n'a rien à voir avec dans la culture vietnamienne où en fait, on chante comme on respire. Il y a une façon très, très, très naturelle d'embrasser, je sais pas, l'air qui rentre et qui sort de la gorge entre les deux cordes vocales. L'autre jour, j'étais au restaurant, dans un restaurant vietnamien trop cool, dans le 12e. Et puis, au moment de régler, on est à côté des cuisiniers, les cuistots, et puis ils parlent entre eux. Et puis là, dans un soupir, et le soupir, en fait, se transformait en... Je sais plus, il chantait quelque chose du genre qu'est-ce que j'ai fait aujourd'hui. Je sais pas, un truc comme ça. Ça, c'est l'équivalent de si c'était un gars français et tout qui le fait avec aisance, ouais. Et qui va pas se dire qu'il va déranger du monde. C'est vraiment comme une respiration. Et puis en plus, on peut ajouter l'aspect très tonal de la langue. On a six accents.
2: Explique-nous tout.
0: Je suis pas si docte pour, mais allez. Le vietnamien, il est tonal. On a plusieurs accents qui sont trop beaux d'ailleurs. Et j'en parlais l'autre jour avec une nana très chouette qui vient de sortir un bouquin qui s'appelle Vietnamese Objects, des objets vietnamiens. Et cette journaliste, Émilie Estari, d'origine vietnamienne aussi, on parlait de cette beauté des accents. Des accents vietnamiens qui sont appelés les diacritiques. Il y en a six, ils sont trop stylés. Allez les voir, googlez langue vietnamienne. Je crois qu'on est le seul pays d'Asie à utiliser un alphabet romain, romanisé aussi. Et puis, voilà, le vietnamien, il est chantant. J'ai entendu une histoire, une anecdote, selon deux linguistes, mais à vérifier, mais en tout cas, je vous la raconte parce que je l'ai trouvée trop belle. Ça disait un peu la différence entre une langue comme l'arabe, qui serait parlée, qui serait née dans le vent, le désert, et qui aurait besoin de préciser, d'être très fine au niveau plutôt des consonnes. Je suis pas linguiste, donc j'ai pas le mot pour ces consonnes-là, mais c'est des consonnes qui sont plutôt frappantes. Voilà, des consonnes un peu, dites dures. Le D, par exemple, c'est dur parce que la langue vient cogner contre les dents. Le T aussi, c'est dur parce que la langue vient cogner un peu plus haut sur le palais. Et d'autres consonnes sont plus molles, comme le M ou le N, par exemple. Et puis, le vietnamien, ce serait... Alors, vraiment, enfin, s'il vous plaît, les linguistes, dites-nous tout, si c'est valide ou pas, si c'est validé ou pas. Mais alors, le vietnamien serait une langue, tu vois, qui naît dans la jungle, parmi la pluie et les oiseaux. Et puis, du coup, dans ce contexte-là, t'as besoin d'être plus fin sur autre chose. Du coup, sur cette hauteur-là, des notes que tu parles, que tu vocalises.
2: Qu'est-ce que c'est?
0: Ouais, j'ai trouvé ça super beau. Mais je sais pas si c'est vrai.
2: Hey, beautiful layers, attends.
3: Moi, je vais peut-être te poser une question sur la première archive, la chanson que tu as choisi de mobiliser. Et c'était super beau parce que ça fait écho avec des choses que tu viens de dire juste avant, le fait de rentrer dans une piscine, de complexifier les choses. Et en fait, j'ai l'impression dans ton travail, ce rapport de ramener dans le présent ou faire exister dans le présent, naviguer en tout cas, des héritages beaucoup plus anciens, un peu plus récents, et tout ça amène à une sorte de complexification dans ce que tu proposes, tes chants, etc. Avec toujours aussi cet rapport de naviguer en fait entre les choses, ce rapport à l'eau qui est super intéressant. Comment est-ce que tu composes en fait avec tout ce répertoire que tu mobilises et dont tu nous as fait entendre justement une petite partie?
0: Je dirais que je compose vraiment au feeling, c'est-à-dire à la sensation. Ça m'aide beaucoup. En fait, c'est de la méditation. Tu sais, non, mais c'est en fait, c'est ça. On te conseille, tu vois, pour te calmer ou pour trouver un peu de matérialité afin d'être plus connecté, ce genre de choses. Et du coup, cette démarche d'aller chercher la berceuse, en fait, c'est pas tant la berceuse littéralement, En vietnamien, tu as la figure, enfin un refrain très courant chanté. C'est tu peux continuer. C'est pour moi, c'est trop doux. Et puis, ça fait partie de ces musiques-là, refuge, que j'entendais ma mère chanter à mon frère quand il est né. Et à ma sœur aussi, et du coup, eux ont eu moins de chance parce qu'ils n'ont pas eu de petits frères et sœurs, et du coup, c'est enfin, la petite dernière. Et pour moi, c'est du souvenir personnel, du souvenir sensitif, et à la fois du coup émotionnel, mais de la même façon que... par exemple, les musiques un peu plus... disco et voire kitsch de Paris by Night qui sont ces émissions qu'on avait en cassette. C'était voilà, moi j'avais un oncle, il était fou de ça, je pense qu'il l'est toujours d'ailleurs, hein. il faisait qu'écouter ça, et quand il passait à Paris, parce qu'il habitait assez loin, c'était des virées pour aller se faire les courses à ton frère à Paris Store, etc., et pour acheter son stock de musique vietnamienne, il lui fallait ça. Mmh. Il habitait en Allemagne, dans la montagne. Enfin, il y avait pas. Il fallait qu'il se ravitaille, tu vois, pour le ventre et pour l'esprit.
3: Et donc, sur ces paroles, on va maintenant proposer une lecture. Nous sommes des racines de relations, des racines sous-marines, c'est-à-dire dérivées, non implantées du seul mât dans un seul limon, mais prolongées dans tous les sens de notre univers par leur réseau de branches.
2: Le terrifiant est du gouffre, trois fois noué à l'inconnu. Une fois donc, inaugural, quand tu tombes dans le ventre de la barque. Une barque, selon ta poétique, n'a pas de ventre. Une barque n'engloutit pas, ne te dévore pas. Une barque ne se dirige à plein ciel. Le ventre de cette barque-ci te dissout, te précipite dans un non-monde où tu cries. Cette barque est une matrice, le gouffre matrice, génératrice de ta clameur, productrice aussi de toute unanimité à venir. Car si tu es seul dans cette souffrance, tu partages l'inconnu avec quelqu'un que tu ne connais pas encore. Cette barque est ta matrice, un moule qui t'expulse pourtant, enceinte d'autant de morts que de vivants en sursis.
1: Mais pour que ces rivages prennent corps, et à vent qu'il soit envisageable, pas même encore visible, quelle souffrance d'inconnu. La face la plus médusante du gouffre, c'est bien, loin en avant de la proue du négrier, cette rumeur pâle dont on ne sait si elle est nuage de tempête, pluie ou bruine, ou fumée d'un feu rassurant. Des deux côtés de la barque ont disparu les rivages du fleuve. Quel est donc ce fleuve qui n'a pas demi-temps ? Est-il seulement un en avant ? Cette barque ne vogue-t-elle pas en éternité aux limites d'un non-monde, fréquenté de nul ancêtre ?
3: Le troisième avatar du gouffre projette ainsi à la parallèle de la masse d'eau l'image renversée de tout cela qui a été abandonné, qui ne se retrouvera pour des générations de plus en plus élimées.
2: La mémoire non sue de l'abîme a servi de limon pour ses métamorphoses.
1: Nous nous crions en foule dans l'inconnu qui ne terrifie pas. Nous crions le cri de poésie. Nos barques sont ouvertes. Pour tous, nous les naviguons.
2: Donc on a lu des extraits d'Edouard Glissant, si je ne m'abuse pas, Vanessa.
0: Poétique de la relation.
2: Poétique de la relation. On avait envie de lire ces textes parce que on a eu l'intuition que la métaphore de l'eau, comme tu l'as introduit d'ailleurs tout à l'heure avec l'idée de la jungle, elle est beaucoup utilisée, j'ai l'impression, dans l'univers ou en tout cas la création vietnamienne, franco-vietnamienne. Et d'ailleurs, on doit parler de cette magnifique exposition qui est actuellement à Bordeaux, à l'espace Saint-Rémy. Duan Thu, comment on le prononce exactement ?
0: Duan Thu.
2: Duan Thu. Les eaux d'où l'on vient.
0: Duan Thu.
2: Duan Thu. Thu. J'y suis pas encore.
0: Pardon.
2: Donc voilà, qui est une exposition absolument sublime par le collectif Lune Rougissante, c'est ça ?
0: Lune Rougissante.
2: Ouais. Et voilà, qui présente plein de travaux d'artistes plasticiens et dont tu as pu aussi faire le vernissage, tu as pu accompagner avec ton Dan Tran aussi quelques performances. Donc voilà, il ne reste plus que quelques jours pour aller la voir. En tout cas, voilà, cette métaphore de l'eau, de la rivière qui coule, elle est beaucoup utilisée. Est-ce que tu peux nous en parler un petit peu? Qu'est-ce qu'elle, toi, elle t'évoque particulièrement, singulièrement? Et est-ce que c'est aussi le cas au Vietnam? Parce que c'est le cas beaucoup pour les afro-descendants. Mais est-ce que tu la vois parcourir un peu l'art, l'histoire de l'art ou les relations interpersonnelles au Vietnam aussi?
0: C'est une super transition que de parler de cette expo. Tu sais qu'elle a un petit sous-titre.
2: Les eaux d'où l'on vient?
0: Oui. Et je crois que le petit paragraphe d'introduction, vraiment l'incipit, c'était « Et toi, de quelles eaux viens-tu ?»
2: Magnifique.
0: En vietnamien ou en français, je ne sais plus, je suis trop bilingue. « Bạn đến từ nước nào ?» Et en fait, en vietnamien, « Bạn đến từ nước nào ?» Donc ça veut dire « De quel pays es-tu ?» Parce qu'en vietnamien, le mot pour dire pays, c'est « eau », c'est « nước ». Et c'est le même nook que dans Nook Mam, tu vois. Nook Mam, c'est la sauce au poisson, c'est l'eau de Mam. Enfin, je sais pas, c'est son nom à elle. Et nook, en gros, le mot complet pour dire pays, c'est Dat nook. Dat, c'est la terre, et nook, c'est l'eau.
2: Magnifique.
0: Tu comprends également l'eau, et donc par raccourci et par habitude, on utilise uniquement nook. Et c'est. En fait, je sais pas, je saurais pas dire au Vietnam si c'est. Si courant de parler de l'eau parce que peut-être on a besoin de plus parler les choses, nommer les choses, de plus en parler quand elles nous sont un petit peu loin et quand tu es dans la pratique. Peut-être un jour tu te dis, quand le vietnamien, par exemple, la langue t'entoure, c'est un jour dans ta vie où tu vas te dire, oh tiens, c'est marrant, pays, ça se dit aussi eau. Mais c'est pas quelque chose que tu vas autour de quoi tu vas commencer à créer, à broder, à interroger parce que c'est un fait. Et puis de toute façon, si tu commences à interroger ça autour des Vietnamiens, moi je vois très bien la réaction de mes tantes, ce serait qu'est-ce qui t'arrive encore, pourquoi tu t'agites, c'est comme ça, enfin.
1: Trop beau. Vas-y.
3: J'allais parler du coup de ces intraduisibles. Je pense que vous en avez déjà parlé, des mots justement qui n'ont pas en fait, où tu ne peux pas vraiment les traduire. Et qu'est-ce que tu fais de ça justement? Comment tu fais avec ça?
0: Audrey, maintenant je vais vraiment regretter de ne pas être venue avec la liste que j'aimerais faire, mais que je n'ai pas encore faite de mes intraduisibles. Et non, c'est vrai que tu poses un doigt sur un truc très. Très frustrant, mais aussi très précieux. À chaque fois qu'on tombe sur ces intraduisibles, aujourd'hui, je trouve que tu as plus la possibilité de le partager, parce qu'on s'est tissé en réseau pour se parler, pour se rencontrer, pour se dire, et puis se dire aussi à un public, entre guillemets, qui n'est pas que nous, enfin, qui sommes d'autres nous, parce qu'on a soif aussi, on a envie de cette pluralité dans nos références. Donc ces intraduisibles, qu'ils soient en vietnamien ou qu'ils soient dans d'autres langues, je trouve que c'est toujours... T'as une nana qui fait ça, elle s'appelle Camille, elle a commencé à faire ça, à récolter un peu ses intraduisibles dans d'autres langues, et c'est toujours... je trouve que c'est dur quand même, parce que dans une langue que tu parles pas... mais bon, on a le je sais pas comment ça se prononce, le Xiaodad, je sais pas, je suis trop timide, en portugais, où tous ces concepts japonais intraduisibles, ça fait rêver.
1: Mais grave, mais c'est surtout aussi que, genre, pourquoi vouloir... Enfin, il n'y a pas de nécessité à la traduction, et au contraire, c'est juste qu'on parle de glissant, donc ça me fait penser, évidemment, enfin... un peu vu et revu le truc de l'opacité, mais c'est quand même hyper important de se dire que de toute façon, il y a un truc un peu aussi... il peut y avoir un rapport à la curiosité, mais aussi un truc un peu néocolonial à chercher absolument à saisir complètement, à vouloir traduire et saisir toute la complexité d'une langue en mode je dois absolument la comprendre pour pouvoir l'apprécier, ce qui n'est pas forcément... parce que aussi quand tu as des histoires d'héritage diasporique ou que la langue de tes parents, tes grands-parents, c'est pas une langue que toi tu peux comprendre d'un point de vue rationnel et genre discursive, tu peux avoir une appréciation, une connaissance de la langue, et de, tout devient intraduisible, mais qui est en même temps super familier, qui a toi aussi, et du coup ces expériences-là qui sont super intéressantes d'aller mobiliser de qu'est-ce qui se sédimente dans les rapports aux langues, qu'est-ce qui n'est pas traduit, et qui est aussi une forme de résistance à la quête de traduire, et que c'est hyper beau de les sauver, enfin, de faire ta liste des intraduisibles, ce serait trop beau de l'avoir et de réfléchir aussi, voilà, genre traduire pour qui, genre comment on cherche ça, et sinon essayer aussi de traduire des fois différemment qu'avec les mots, donner des images, donner des formes, donner des musiques, sûrement peut-être des sonorités, de se dire d'aller chercher aussi d'autres manières de développer des idées, des mots qui pour toi résonnent mais qui pourront jamais se dire dans la langue de l'autre. Quand d'autant plus des fois la langue de l'autre est aussi une langue dominante et qu'il n'y a pas du tout, puis chaque langue a un système de pensée tellement particulier, un régime de perception quoi, aussi du monde et des choses, et que en avoir, enfin, quand il parle de créolisation, toujours Édouard Glissant, c'est un peu cette rencontre des langues et des cultures sans que l'une ne vienne dominer l'autre, qui est aussi très compliqué quand les diasporas sont en France, qui est voilà. Il y a toujours un rapport de minorisation, et comment faire en sorte que ça vibre quelque part et que ça se tisse quoi, au milieu de manière un peu plus étendue, et qu'il y a des choses qui ne puissent pas être des parallèles quoi, que ça vienne se compléter en gardant ce droit à l'opacité. Et tu avais dit quand on s'était vu pour préparer l'émission, tu avais dit un truc très beau que tu avais utilisé pour continuer autour de l'eau aussi, la métaphore du limon et ce qui est ancré en toi au fond de ton fleuve intérieur.
2: C'était un moment magnifique.
1: J'imagine trop tous ces mots-là qui sont ancrés à l'intérieur quelque part et qui naviguent et qui se rendent. C'est comme un poisson que tu pourras jamais saisir, un truc un peu qui file toujours et tant mieux quoi. Donc c'est une très très belle métaphore aussi que tu avais utilisée. Vous voulez honorer.
2: Il y a l'image de la mangrove aussi que le collectif Vietnam Dioxine a utilisé dans un texte absolument sublime. Je cite, les mangroves font diaspora où qu'elles poussent à des milliers de kilomètres de leurs racines matricielles, elles restent ainsi liées à leur terre. La mangrove est un ensemble de végétation qui se développe dans des eaux saumâtres, dans des espaces hostiles. Enfants de l'immigration, nous portons en nous les traces de nos trajectoires, la trace de nos héritages. Nous sommes contraintes de nous développer dans la vase des oppressions, mais nous en émergeons collectivement en transformant ce mouvement en une force de défense. Donc c'est vrai que ce côté qu'on dit à chaque fois très rhizomatique, tu vois, des mangroves, on trouve ça extrêmement parlant. Qu'est-ce que t'en penses? Est-ce que t'aimes bien cette figure poétique?
0: Non, pas du tout. Non, je rigole. ouais, le rhizome, on avait vu ça en cours autour de Deleuze. Et bien sûr, ça me parle beaucoup. Avec le collectif PAF, on avait la volonté de se former en étant constellaire. On s'était dit ça en réaction à cet adjectif qui devenait de plus en plus présent, celui de l'inclusivité, celui d'être inclusif. On trouvait que c'était intéressant de se positionner comme une constellation, donc en quelque sorte un réseau d'étoiles. Et puis la mangrove, là où c'est beau, c'est que ça parle aussi de racines et comment est-ce qu'on reprend racine dans un pays où nos parents ont peut-être été déracinés, où nous-mêmes on essaie de retisser un petit peu ces liens. La métaphore avec les plantes, je pense qu'on est beaucoup d'enfants de la diaspora, pas que vietnamienne évidemment, à s'y retrouver, parce qu'on est aussi, je pense, dans une génération où on est hyper hyper bobo écolo. Non mais non, plus sérieusement, il y a cette galerie qui s'appelle la galerie Bao. Elle a exposé il y a quelques semaines un monsieur qui était photographe dans l'armée vietnamienne, et parmi ses photos, il y en a une assez célèbre où c'est un chirurgien qui opère dans la mangrove. Et du coup, cette expo, c'était pour parler voilà, des aspects plus intimes, plus la guerre en fait, vue de l'intérieur depuis les troupes nord-vietnamiennes. Et l'artiste s'appelle Võ An Hành, la photographie de guerre, qui porte pourtant beaucoup de soins, beaucoup d'amour, et cette façon en fait d'opérer dans la mangrove, d'être en train de porter un masque de chirurgien et des outils de chirurgien, et la mangrove comme un espace en fait, bah déjà il est là, c'est un espace naturel, et puis en fait j'ai envie de me dire que il y a quelque chose aussi qui protège et qui est c'est tellement imprévu que tu te dis pas qu'il peut y avoir un hôpital dans la jungle et dans la mangrove, quoi. Ils sont les pieds dans l'eau et ils opèrent les pieds dans l'eau.
1: Mais c'est ça, les mangroves, c'est aussi des racines qui sont au bord des eaux, qui sont pas du tout dans tous les paysages, qui sont pas présents partout, quoi. Donc il y a aussi toujours cette spécialisation ici. Peut-être que c'est un moment où on pourrait te laisser
2: prendre ta guitare.
1: Ouais.
3: Et pour parler peut-être des choses qui n'ont pas vocation à être traduites, et comme tu disais, des choses qui s'expriment du coup dans le chant, la musique, etc., les mots qui chantent.
0: Oui, c'est une chanson qui me tient beaucoup à cœur, puisque pour moi, elle parle directement à la fois de la frustration qui est générée du fait d'être tellement déconnecté de ces sources de transmission et que peuvent être tes parents. Et là, en l'occurrence, j'y parle des chants qui sont transmis par ma mère ou avant elle, son père, ses sœurs, les chants qu'on lui a chantés et peut-être dont moi j'hérite aujourd'hui.

0: Il n'y a qu'une mer, océan, golfe, baie, tout cela est un. Ce grand réservoir est en partie dans les glaciers, en partie dans les nuages. La mer est un esprit étrange, changeant constamment de forme. C'est un fluide lourd, de la brume, du nuage, du cristal, de neige. C'est un mélange de gaz. C'est un ange vaste aux membres dilatés, hydrophiles et aberrants. Elle est indivisible, elle a ses saisons, la furie froide et grise de l'hiver, l'œil du printemps, les eaux chaudes et la boue bleue, les migrations de l'automne.
1: Lumière froide qui ne perd pas de l'énergie. Les poissons vêtus de luciférine, les animaux errants dans son ventre qui la remplissent d'angoisse. Le mirabilis qui a une goutte d'huile le corps comme une lampe sacrée. Elle a les montagnes sans ombre du fond de l'océan, les éruptions volcaniques sous-marines, ses colères, les bêtes du silence aux multiples voix, des fleurs qui sont des animaux enracinés, des profondeurs qui ressemblent au ciel étoilé, ceux qui croient que la terre a été arrachée au soleil par une comète filante, ceux qui croient qu'il y eut un temps où il n'y avait que des éclairs incessants, l'eau qui dissout tout, la folie propre, un cyclone.
2: Elle dit, toi, soleil, Ra, Marduk, Inca, jadis mon père, aujourd'hui mon amant, fais que je revienne en ton œil et en ta matière, fais que je remonte jusqu'en ton royaume, ou alors redescends en mes profondeurs.
1: On vient de lire un poème de Etel Adnan, une poétesse et peintre libanaise, qui s'appelle La mer, qui a été écrit en 1948 dans le recueil Je suis un volcan criblé de météores, un très beau recueil de poésie où, dans laquelle la mer et l'eau, elle parle évidemment du Liban, qu'elle voit comme un grand réservoir, une forme qui a toutes les formes et qui est un espace qui aussi reçoit tous les imaginaires et tous les déchaînements en même temps. Et en lien avec la chanson que tu viens de nous partager, qui est très belle, écrite en vietnamien et en français, où tu parles également de ce qui traverse le temps, ce qui est resté en toi et depuis les chants maternels, si je comprends bien. Je voulais savoir un peu comment tu envisages aussi ton travail musical comme un espace qui puisse restaurer un peu des trames mémorielles ou des trames narratives, des choses qui ont voyagé souvent dans les diasporas, que ce soit des histoires, des chants, qui parfois également sont rompus. Et comment des espaces de création aussi artistiques peuvent être, des mots ou des phrases qui manquent, qui permettent de faire en sorte que quelque chose continue, que quelque chose réussisse à faire cette traversée. La théoricienne belge-congolaise Nadia Yalakisukidi parle notamment de ça autour de la question des voix grand maternelles en fait, au Congo, où elle mentionne que face au père absent et à la perte de... et au deuil multiplié en fait, des diasporas et des personnes qui sont restées, des personnes qui sont parties, en fait, comment la voix grand maternelle prend en charge en fait la trame mémorielle et montre que malgré tout quelque chose continue, même pas dans un effort en fait, c'est que de leur voix en fait cette continuité là s'écrit. Elle a une très belle conférence performée autour de ces questions là qui parle également de timbre en fait, même dans le timbre de la voix, celle qui porte les histoires et qui porte les chants. Et elle parle plutôt d'histoire par ailleurs, de contes et pas tellement de chants. Mais savoir un peu toi, comment tu te places à travers de toute cette question-là. Est-ce que pour toi, les chants sont des réserves, à la même manière qu'Etel Adnan le dit, mais en disant des réserves de nouvelles histoires, en même temps, continuer plutôt une trame narrative déjà existante. Comment tu te positionnes un peu dans ce travail-là?
3: Oui. par rapport à ma pratique, par exemple, je crois que j'ai vraiment commencé à rentrer dans le chant comme ça, très vietnamien, quand je crois qu'un jour, en fait, la voix de ma mère me manquait. parce que j'ai plus habité avec mes parents à 18 ans. Et en fait, un jour, je me suis rendu compte que ma mère avait arrêté un peu de chanter. Enfin, elle avait carrément arrêté. Et quand j'étais petite, elle chantait tellement. On écoutait à la maison des musiques du Sud, des musiques du Nord. Elle connaissait des chants... des chants folkloriques traditionnels, des chants folk, de la musique aussi. Il y avait beaucoup aussi de musique, toutes ces chansons en fait pop américaines ou françaises qui ont été traduites. Mais par exemple, tu vois, comment ça s'appelle I felt all flush with fever, standing by the crowd. 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Elle s'appelle comment déjà cette chanson? Strumming my pain with this finger, singing my life with this word. Et ben cette chanson, je savais pas que c'était une chanson américaine, je pensais que c'était une chanson vietnamienne.
4: Ah, j'adore.
3: Mais il y en avait plein comme ça, et aussi des chanteuses françaises, Sylvie Vartan ou autres. Et les digressions de ouf, mais ça dit un peu, ouais, ça dit aussi, je pense, la confusion entre tout cet héritage des voix de femmes. Moi, j'aime beaucoup les voix de femmes. J'ai jamais trop aimé les mecs, là, les voix de mecs. Non, mais désolée. En voix, c'est faux. En plus, j'aime bien la musique là, de John Lennon et tout. J'aime beaucoup.
4: La musique, là.
3: Non, mais c'est trop bien. Enfin, mais c'est vrai que j'ai toujours eu ce truc-là, les voix de femmes, mais peut-être parce que de façon très matérielle, ça me
4: ramène toujours à ma maman. Vraiment, je reviens vraiment toujours à ça, tu sais. Je
5: reviens toujours à ça. Je veux dire, il y a des expos entières sur les daronnes, quoi.
3: Bon, ça va, alors. Je me souviens pas de la deuxième partie de ta question. Je suis désolée.
5: Non, mais c'était juste savoir comment tu... Enfin, cet héritage-là, en fait, qui est multiple et qui est évidemment hyper modifié, quoi. Je veux dire, il n'y a rien qui est pur, disons, quoi, qui vient purement du... on va dire des terres d'origine ou des histoires d'origine. Mais c'était savoir comment tu joues dans cette charge, on va dire, de... Enfin, est-ce que tu sens, quoi, que tu travailles autour aussi d'une sorte, une forme de conservation, disons. Tu vois, de genre ce matrimoine-là que tu as, en fait, même si tu cherches à. Enfin, même si tu travailles autour différemment, c'est-à-dire recomposer, réécrire, parce que tu n'es pas dans une. Une restitution, genre d'un live qui serait les chansons traditionnelles vietnamiennes, pas du tout. Mais si pour toi, en fait, c'était une question de la trame. Continuité ou restitution de quelque chose qui serait de l'ordre de. Ok, que l'histoire puisse se passer et se passer, quoi.
0: Du matrimoine.
3: Du matrimoine. Il y a une chanson d'ailleurs de Chien Kongson qui s'appelle L'héritage de maman. Et c'est vraiment. Enfin, c'était ça, c'était le matrimoine. Qu'est-ce qu'elles sont super bien écrites, ces questions. Ça me fait. Enfin, tu. Ça m'évoque beaucoup de choses. Avant de passer, en fait, tout à l'heure. Les histoires de grand-mère et les voix des grand-mères, ça me fait penser à cette... Il y a une pièce, je vous recommande d'aller la voir, même si je ne l'ai pas encore vue, mais je pense que je suis sûre qu'elle est trop bien. Ça s'appelle La voix de ma grand-mère par... J'ai plus son nom. Enfin, je vous le retrouverai. C'est quelqu'un qui est d'origine Lao et elle n'a jamais connu sa grand-mère et elle met en scène la rencontre avec sa grand-mère et comment est-ce qu'elle pourra interpréter une chanson avec elle. Donc, voilà, toute la pièce apparemment est là-dedans et elle fait intervenir son papa. Alors, c'est le moment où on revient, je pense, à la question du début de Julie. Cette sensation d'universalisme, d'universalité et le fossé ou le petit pas à faire entre la fiction et le documentaire par rapport à... Je trouve que cette façon d'opposer une certaine modernité ou une certaine façon d'être traditionnelle, elle vient assez facilement. Ça, c'est quelque chose qui nous vient facilement et peut-être un petit peu trop facilement, comme si on n'avait pas vraiment d'entre-deux et un choix, tu vois, impossible. Je pense que je me suis beaucoup menti aussi à ce sujet-là. Mais je pense tout le monde, qui va choisir je vais faire quelque chose de très tradit et non, je ne suis certainement pas moderne, surtout quand, en fait, dans un contexte post-colonial, les références de la modernité, c'est les attraits de la culture qui a été apportée par les dominants, donc les anciens colonisateurs, les anciens colons, et quand la tradition, y a quelque chose qui va avec de l'ordre de la... Enfin, c'est pas ce que je pense, mais c'est ce que porte le mythe de la minorité modèle, quelque chose de la soumission, de la pudeur. Et enfin, est-ce qu'on a envie d'être dans cette tradition-là ? J'admire beaucoup, à titre personnel, enfin, c'est vraiment moi qui le pense comme ça, j'admire beaucoup les personnes qui ont toujours trouvé ça beau, qui ont toujours trouvé ça digne. En fait, moi, j'ai pas eu cette force-là, ou ce réflexe-là, ou cette culture-là, parce qu'il y avait un côté où, en fait, t'es tradit, t'inventes rien, t'es pas dans la modernité. Et tu vois, Riyad Satouf, je pense qu'il est d'accord avec moi, puisque sa BD, elle s'appelle L'Arabe du futur. Ok ? Donc, non, mais on se retrouve en tant que communauté diasporée, comme ça, dans les petites références et tout comme ça. Petite référence, pardon, grande, énorme référence. mais du coup, ouais, cette espèce un peu de dilemme imposé de devoir choisir, c'est aussi pour ça que j'avais envie de créer cet endroit de discussion et de partage qui s'appelle Vietnamité, au pluriel, puisque, en fait... ça me permettait de libérer, j'avais l'impression, des camarades et moi-même, surtout, enfin, en premier lieu, tu vois, tu réfléchis à partir de toi, donc tu penses à toi et t'es là, mais il n'y a pas une vietnamité qui existe. D'où est-ce que, quelle est l'audace qui nous pousserait à croire qu'on peut être cette vraie vietnamienne? Et d'ailleurs, c'est qui la vraie vietnamienne? Enfin, tu la connais, Julie? Moi, je la connais pas.
2: Je la cherche encore.
3: Non, mais enfin voilà, puis t'as un truc aussi dans l'éducation des filles qui, selon certains modèles, et je sais pas comment c'est dans le sud, il paraît que les nanas du sud Vietnam sont plus sympas et plus cool que celles du nord. Bah, en tout cas, celles du nord, je crois que voilà, c'est quand même quelque chose d'un peu rigide dans lequel tu grandis. Enfin, il faut se tenir d'une certaine façon, il faut regarder d'une certaine façon, il faut être attentive d'une certaine façon. Parfois, quand je rentre au Vietnam, j'ai l'impression d'être un monstre d'inattention, un monstre d'égoïsme, tellement il faut être... tellement les Vietnamiens, mais du coup pas que les femmes, mais évidemment il y a une part de genrage dans cette éducation et dans ces façons d'interagir, mais le soin, enfin, il est beau le soin, évidemment, il est trop beau, et j'apprécie tellement qu'au Vietnam, quand tu roules dans l'espace urbain, que tout le monde roule ensemble, d'un œil extérieur, tu as l'impression que ça peut être agressif parce qu'il y a des klaxons, mais en fait, c'est un trafic soigné, un trafic du soin, parce que tout le monde fait attention, tout le monde a conscience des autres et de soi dans l'espace, au milieu des autres. Et il y a rarement des accidents. Il y a vraiment très rarement des accidents. Et une fois, j'ai assisté à un accident et il n'y avait pas d'insultes, pas de haussement de ton. C'était ok, salut, désolé. Enfin,
2: ça, c'est... la vie, quoi.
3: Ouais, encore une énorme digression. J'adore.
2: Et ben, on va transitionner vers des chants.

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0: 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Đó, đấy gọi là miết dây.
2: Est-ce que je suis la seule à trouver qu'il y a quelque chose de très théâtral dans cette façon de, d'enseigner ? Ça, c'était, le dernier extrait, c'était ma prof, une de mes profs de Dan Chang à Hanoï, que j'ai rencontrée cet été. Et il y a quelque chose, je trouve, dans sa transmission ouais, de très théâtral. Et c'était génial ce cours. Elle m'avait parlé des attitudes de la pluie du nord au sud et dans quelle mesure est-ce que la pluie pouvait être si forte au nord pendant plusieurs jours, au sud être plus douce et puis être rafraîchissante et au centre être très très douce mais durer des plombes, des jours et des jours. Et elle me racontait comment les modes, les différents modes de Dan Chang, Dan Chang pouvaient se jouer en fonction de cette appartenance régionale aussi. Trop cool. Et puis les deux premiers extraits, c'était des spectacles auxquels j'ai eu la chance d'assister dans les montagnes au Vietnam. L'un le soir du Nouvel An occidental, et l'autre un soir, c'était des associations de villageois qui se réunissaient pour ce concours de danse, et c'était des ethnies. Est-ce que ce mot est correct ? Est-ce que ce mot, cet usage est souhaitable ? On pourrait en reparler aussi de ce mot ethnie. Mais toujours est-il que c'est comme ça que ça s'appelle, ça se dénomme aujourd'hui au Vietnam et puis dans le contexte francophone aussi. Au Vietnam, il y a plusieurs ethnies, une cinquantaine, et dont la majorité... vit en montagne. Elles sont appelées ethnies minoritaires et dans les plaines, dans la plaine, enfin ouais, il y a l'ethnie dite majoritaire qui s'appelle King. Et puis là, en l'occurrence, moi j'étais dans un endroit où il y avait beaucoup de personnes qui étaient Hmong et aussi des personnes qui étaient Zhao. Voilà, et du coup, elles se réunissaient et dansaient sur des rythmes comme ça, très techno, avec des instruments de l'instrumentation traditionnelle dedans. Et puis, c'était quelque chose de courant d'entendre ça, en fait, dans la vallée, cette musique-là. Vraiment, une appropriation, une réappropriation à la fois, bah, justement, comme vous en parliez, traditionnelle et Vina House.
3: Ah, Vina House. Bah, du coup, dans cette idée de faire de la musique un peu un monde à soi, est-ce que tu considères que dans ta musique, tu fais place à l'idée que la musique peut être un endroit à habiter ?
2: Alors, si c'est un endroit à habiter, est-ce qu'on choisit d'habiter de façon confortable ou est-ce qu'on choisit d'habiter de façon moins confortable ? Est-ce que... c'est un logement plutôt un T4 ou plutôt un studio. Est-ce qu'on choisit d'avoir des objets enfin pardon, là je pars complètement dans vraiment la prospection immobilière mais
3: Non mais en fait au tout début de l'émission tu parlais de musique refuge, donc pourquoi est-ce que tu utilises ce terme exactement?
2: Parce que je crois que depuis que je suis petite, j'ai ce truc du refuge et aussi de la question de l'habitat. J'aimais pas trop l'appartement dans lequel on a vécu quand on est arrivé en France. Et ensuite, mes parents ont acheté un appart, mais qui était toujours trop petit. Et depuis que je suis petite, je fais des maquettes. Et quand j'ai eu l'âge, j'ai passé un concours pour entrer en école d'architecture. Je pensais solutionner mes problèmes en faisant ça, mais apparemment pas trop. cette figure aussi du refuge, je trouve que ça vient aussi compléter la question de la berceuse, l'image de la berceuse. Et qu'est-ce que ça nous offre en fait, ces endroits de refuge. Peut-être, je sais pas, peut-être que pas tout le monde a besoin de refuge. Peut-être qu'il y a plein de gens qui sont pas dans mon ressenti, pas dans mes questionnements et les questionnements similaires à d'autres personnes. Enfin, voilà, dans mon groupe de potes, ou voilà. Et peut-être qu'il n'y a pas tant de monde que ça qui cherche des façons de se réfugier. Peut-être qu'il y a, voilà, y a des espaces publics qui n'appartiennent pas de la même façon à toutes sortes de populations. Moi, j'ai décidé, j'ai remarqué, j'ai observé que c'était quelque chose dont j'avais besoin pour moi, mais aussi à partager. Je trouve que c'est trop bien d'avoir des endroits de refuge, des zones où on se sent en fait... à l'aise. Et est-ce qu'il s'agit de châteaux forts? Bah, parfois oui, mais comme c'est de l'ordre du rêve, ça a l'avantage d'être très malléable et pas très figé. Si je décide que c'est un nid perché en plein ciel, dans un arbre très haut, ça peut l'être, et la minute d'après, ça peut être autre chose.
1: C'est super beau ce que tu dis, et quand tu parles de musique refuge, j'ai l'impression, bon, du coup, tu as visiblement ce rapport un peu ambivalent, ce qui se comprend tout à fait avec la question du soin, quand il est une assignation, mais là j'ai l'impression que tu le vis aussi comme un peu une récupération et créer un espace de soins pour toi, mais aussi pour les autres, dans cette voie que tu développes en fait, cette voie qui est autre qu'une voie un peu plus dominante, imposée, etc. Tu ouvres cet espace en toi, mais qui permet aussi de l'ouvrir pour les autres. Ça me fait penser, on parlait hier de consolation justement. Je pense que ça se lie peut-être un petit peu avec ce que tu es en train de dire justement. Qu'est-ce que sont ces espaces que tu ouvres pour nous tous en fait, qui peuvent être des espaces de oui, refuge, mais aussi de, dans lesquels tu prends soin en fait de ces relations. Je trouve que ça se lie hyper bien aussi avec ce que Vanessa, tu décrivais avant aussi de sortir des formats universels pour aller vers des choses plus narratives en fait, plus contextuelles. Ça fait aussi partie du prendre soin en fait de ces histoires-là, comment on les chérit. Et ben justement en habitant en fait le narratif, le non abstrait, le non trop formel, mais cette voix cette voix qui est une voix partagée aussi, que tu hérites de ta mère, etc., et de tout un matrimoine. C'était ma question du coup, qui n'en était pas une, sur ton rapport, ouais, plutôt avec cette question du prendre soin, voilà. Si t'amènes une nuance justement avec la question du refuge.
2: Ouais, c'est du prendre soin et c'est du oser aussi.

0: Et il y a aussi la question de... Oh mince, j'ai oublié. Oh, oups, désolée, j'ai pas beaucoup dormi la nuit dernière. la musique, le fait de chanter, c'est aussi quelque chose qui est quand même d'assez accepté parce que tu viens transcender quelque chose, tu viens amener de la beauté, et c'est là aussi qu'on s'offre des possibilités de faire des détours, parce que tant que tu racontes une histoire, t'as la place et t'as l'espace et t'as la bonne excuse pour raconter une histoire et pour faire un petit détour, là où les mots intraduisibles, t'as besoin de faire des détours pour les traduire. Et le temps de la chanson ou de la musique, c'est un temps suspendu qui tolère, qui accepte, qui accueille cette possibilité.
1: Ouais, et aussi que dans cette... des fois, c'est, comme on disait, c'est vraiment par... dans tout ce qui est par-delà la langue de l'intraduisible, il y a aussi les vécus dans les espaces un peu liminaux d'entre-deux, ou des fois entre deux lignes, entre deux impasses. Que c'est même pas les mots qui peuvent aller les chercher, mais d'autres formes. Et c'est intéressant que tu t'attardes particulièrement, enfin tu fais plein de choses, mais entre autres la question de la berceuse, où j'aimerais bien savoir aussi un petit peu le contenu même de l'histoire que tu racontes, par-delà sa forme aussi, parce que c'est vrai que c'est aussi un... Si on est bercé en tant qu'enfant... pour une majorité par des berceuses, en tout cas des chants, il y a vraiment ce truc de calmer, c'est un endroit du soin, avant de dormir, le moment où t'es peut-être le plus vulnérable, qui est censé aussi un peu border ton imaginaire, parce que aller entre l'état de veille quoi, et d'éveil, la lisière du subconscient, c'est hyper intéressant de savoir aussi non, mais de quelle berceuse on a été bercé, si on a été bercé. Je sais que moi, pas tant, tu vois, mais des histoires du lit, enfin, des trucs comme ça, c'est quand même un truc de dingue. Je me dis comment ça forme le cerveau des enfants. Enfin, et donc, c'est intéressant de voir aussi comment dans chaque culture, qu'est-ce qui est dit, c'est quoi les figures racontées, est-ce que c'est chanté, est-ce que c'est parlé, etc. Et qu'il y a un truc aussi qui est vachement... un peu l'eau et les rêves, le truc de passer d'un état à l'autre, la berceuse quoi, elle berce comme on flotte un peu, il y a un truc qui est aussi très très beau dans cette forme là, mais je m'intéressais pas mal à la question du contenu en parallèle d'un travail de recherche que je fais avec l'artiste Lineska qu'on a interviewé la dernière fois aussi à la station, sur les chants, certaines berceuses, enfin certains chants kabyles, et dont je me suis retrouvée à lire des berceuses, etc. Et en fait, où tu te rendais compte que les femmes prenaient aussi ce temps intime, qui est aussi un temps d'appropriation de leurs conditions, où c'est des très longs chants, et en fait, au début, tu as quelques lignes sur, « Dors bien, mon enfant », et très vite, ça va en « Elle se plaint de sa condition de femme », au chevet de son enfant, quoi. Et c'est hyper intéressant, parce que tu te dis, waouh, en fait, là, elle a complètement oublié la subjectivité en face. Et c'est juste bah, peut-être le seul espace, comme c'est aussi la question de l'espace intime et privé dans les pays arabes. Voilà, ça varie d'un pays à l'autre, mais des fois, y a un rapport très communautaire qui peut laisser peu de place à des espaces intimes, en fait, même de méditation, du coup. Et que le moment de la berceuse est une méditation, et une sorte de flottement pour l'enfant et de méditation pour la mère. Bon, parce que c'est une éducation très genrée aussi. Je pense qu'il y a très peu d'hommes qui... dans les livres que j'ai lus qui racontaient les berceuses, mais du coup ce moment où elle aussi en fait elle entre dans sa propre méditation et où elle s'autorise à aller vraiment lâcher une complainte énorme au berceau. Enfin, je me demande aussi ce que ça fait à l'enfant du coup de recevoir ça, mais voilà, dans un soin disons, et pour la mère et pour l'enfant à cet endroit là dans ce que j'avais lu. Et donc je voulais savoir un peu dans le contenu toi aussi des paroles, de ce que tu peux traduire et restera intraduisible, ce qui restera intraduisible, mais savoir un peu les thématiques aussi et les enjeux narratifs qu'il y a dans les berceuses que tu travailles, et pourquoi avoir choisi celle-là, si c'est le cas, que ce soit en vietnamien ou en français, selon ce que voilà.
0: Peut-être que la mère dont tu parles, elle chante pour son enfant. Mais en fait, il y a son mari qui est pas très loin et comme ça, elle dit un peu plus fort, mais sous forme acceptée de berceuse et de chant, en fait, un chant enivrant et puis qui est doux, en fait. Dans la berceuse, donc, moi, ce que j'aime beaucoup, au-delà des sujets qui sont abordés dans les musiques, enfin, par les paroles, c'est le côté, en fait, c'est le côté rythmique, c'est la répétition, c'est le geste de bercer, le geste d'être comme dans un écho.

0: écho en fait au mouvement du cœur, au mouvement de voilà, qu'est-ce que tu ressens quand t'es dans les bras, j'imagine, t'imagines de ta maman ou autre, et c'est quelqu'un qui a deux bras qui t'en serrent, qui sont énormes et qui marche et qui prend la peine de te secouer à un rythme de marche et de qui te ballotte et qui fait que tu ressens plus que tu es censé ressentir pour tout t'abandonner et te mettre en mode de repos. C'est un repos qui te permet de grandir, qui te permet d'assimiler la journée, etc. Et à ce moment-là, en fait, tu es au plus proche de la poitrine et du cœur et du mouvement du cœur. Et dans ces comptines, enfin, dans ces musiques, ce que j'aime beaucoup, c'est en fait, c'est encore une fois cette question du feeling et du ressenti que je trouve primordiale, mais vraiment, enfin, comme les mamans de tes chants, apparemment, au-delà de ce qui est dit dans la musique, je trouve que cette sensorialité et ce rapport très matériel avec la question du rythme, c'est quelque chose qui est important pour moi dans ces dites berceuses. Et c'est pas forcément des berceuses du coup que j'utilise, mais pour moi Sanson, et je les retravaille en tant que telle, je viens réapporter cette rythmique là qui me plaît et que j'affectionne.
1: À partir de textes que tu écris ou que tu as trouvé par ailleurs?
0: Pour ce projet-là, j'ai plutôt des reprises de musique vietnamienne qui ne sont pas forcément à la base des berceuses, mais que je convoque comme telles et que je travaille, qui est un travail en cours parmi lesquels la chanson Doi.
2: Ah,
1: avec que tu vas justement, nous...
2: tu peux nous l'introduire.
0: Ah, c'est vrai?
2: Oui.
0: Ah, ok, waouh.

0: Est-ce que tu peux nous parler un petit peu de ce qu'on a entendu ?
1: Ouais, carrément. La dernière chanson, c'était une chanson que j'ai composée pour un film qui était très beau, qui s'appelle Mémé Kim, de Tom Fontenille. Et j'ai adoré travailler sur ce film et les discussions qu'on a eues autour avec Tom et Vanessa. Et j'ai beaucoup aimé travailler à la fois inclure du vietnamien dans la narration en français, dans cette chanson. Et puis c'était la première fois que je faisais rentrer comme ça aussi des instruments dits traditionnels vietnamiens, dont le dan chang et la grenouille guiro que j'ai ramenée aujourd'hui. Ça fait ça. Je sais pas si les gens reconnaissent quand ils entendent les deux sons, mais c'est elle, cette fameuse grenouille que j'ai achetée à Hanoï. Et pardon, on a écouté quoi juste avant ?
2: Et ta chanson, enfin ton chant aussi ? Est-ce que tu nous as interprété Do Ai ?
1: Oui, Do Ai, ça c'est pour moi c'est une c'est cette figure de la berceuse et c'est un chant que je trouve c'est un chant d'amour au paysage et au paysage vietnamien. Pour moi, c'est comme un conte écologique, mais en chanson. Enfin, alors qu'en fait, c'est une histoire d'amour. Mais comme j'élude la partie où ça commence à parler de sentiments humains, pour moi, le mensonge que je me dis, la fiction dans laquelle je rentre quand je chante cette chanson, c'est vraiment un hommage au paysage. Et il y a une espèce aussi peut-être d'animisme, puisque Do Ai, ça veut dire... Alors, comment traduire ça ? C'est difficile à traduire, mais en gros, c'est une devinette, c'est une question. Je pose la question à qui saura me dire combien les rizières comportent d'arbres ou comportent de quantité à moissonner. Qui sait combien de méandres le fleuve compte ? Qui sait combien d'étages comptent les nuages ? Qui saurait, je défie quiconque, de pouvoir balayer toutes les feuilles de la forêt ? Que je puisse recommander au vent de ne pas souffler, de ne pas faire trembler les arbres. Du coup, dans ce dialogue où les éléments naturels sont vivants, en fait, j'aime bien. J'ai l'impression d'être dans une discussion, dans un rapport intime avec un paysage qui me répond. Pour moi, c'est une super belle chanson et elle a été écrite par un auteur qui était aussi musicologue, si je ne me trompe pas, qui s'appelle Pham Zuy et qui a écrit aussi énormément de chansons. Cette chanson-là, elle a quelque chose de spécial, c'est qu'il l'a écrite dans les années 50, dans une période en fait qui était compliquée, où le Vietnam était en pleine guerre d'indépendance et en fait la question de la vietnamité, l'essence vietnamienne, si on peut en parler, il y avait des questionnements autour de ça. Et lui, en fait, propose d'écrire cette musique comme un hommage très viet, faire rentrer une vietnamité très présente dans cette composition, dans cette chanson. Et pourtant, c'est pas une si vieille chanson, c'est une chanson qui date seulement entre guillemets des années 50. Et en fait, pour ces accents-là, pour ces accents qui font référence à de la musique, de la poésie parlée, ngâm thơ, à ces façons de donc faire cette berceuse, le oui, je trouve qu'il inclut beaucoup de ces sonorités-là dedans. Et je trouve que c'est un hyper bel hommage aux musiques vietnamiennes au pluriel. En plus d'être un paysage chanté, quoi.
0: C'est important pour toi d'inclure des musiques dites populaires. Je sais que tu fais beaucoup de folk aussi.
1: Ouais, j'aime trop. Ouais. J'aime... Là, tu réveilles l'ado un peu. Bah, j'aime, mais pourquoi j'aime ? Est-ce que aussi j'aimais bien la guitare, j'aimais bien les voix, j'aimais bien celle de Joan Baez, et j'ai encore mieux aimé quand je me suis demandé pourquoi j'aimais et comment est-ce que je m'amusais à faire rentrer aussi de la vietnamité et des échos, tu vois, de folk un peu viet, parce qu'en fait la folk c'est pas exclusivement américain, et puis dans les Américains qui cherchaient à aller vers l'Ouest, est-ce que tous les cowboys étaient blancs? Je ne crois pas. Folk, ça veut dire populaire. Et du coup, est-ce qu'il y a des échos de la musique folk américaine dans la musique viet? Oui, parce que l'histoire musicale vietnamienne a aussi été influencée par la culture américaine, aussi sudiste, mais ça restait un pays, et pendant qu'on jouait de la musique américanisée avec des accents américains, mais toujours des mélodies aussi très vietnamiennes et des voix très vietnamiennes qui l'apportaient, est-ce que les gens dans le nord n'en savaient rien? Si, il y avait des radios pirates et la musique dépassait, enfin les ondes radio en fait se captaient du nord au sud. Et puis dans les musiques irlandaises et écossaises, moi je vois énormément de vietnamité, je sais pas vous, mais pour moi c'est vraiment là, quoi.
0: Est-ce qu'on se terminerait pas l'émission sur It Ain't Me Babe?
1: Ah oh, oui. Avec plaisir. À la grenouille Guéraud, du coup, c'est une première.
0: Oh.
1: Toutes les chansons ce soir sont inédites.
3: Wow.
0: En exclusivité. Quel honneur.
1: Bonsoir, je cherche un éditeur. Et voir un ou une beatmaker.
2: Le message est passé.
1: Ouais. Je sais pas si on entend bien.

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Le poème en introduction, L'obscurité des eaux, de Alejandra Pizarnik, est lu par Marjorie Nastro et Juliette Liotto. Nous avons écouté Hiroshi Yoshimura, Kawamo, Mélodie Blaison, Avant le rivage, Perilla, Repository of Dew, Felicia Atkinson et Christina Banzu, Film Style, Ceci, Roxane Métayer, De poissons identiques, Colline, Aguas Abiertas, It's a Rainy Day on the Cosmic Shore, de Anna Roxane, Wide, de Grouper, Impurities, de Yumi Iwaki. 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
1: Béton.
2: Roman.
3: Les dés ne sont pas pipés, mais mamie a mangé la pasta. Tout de suite, le coin défendu.
1: Ils se suivaient de peu. C'était Maurice puis Karmarek. Maurice avec Karmarek. Maurice et où Karmarek? Leur ombre solide rutilait sur les champs, entre les creux de la vallée, sur des tas de pierres, dans le faible horizon des flaques. Leurs corps animaux, au sommet de ridicules tertres, gambadaient. Au soleil crépusculaire et aux aurores tout autant, on sentait leur rouille particulière dans le paysage oxydé. Les odeurs et le musc des bêtes fauves, noires et bigarrées, exhalaient singulièrement de partout, mais leur chaleur était trop brève et vive. Mêlée au vent terrible, elle n'avait pas de consistance, et tout s'envolait. Le fond de l'air ne donnait souvent aucun ressenti agréable, ou bien des sortes de chauds froids intermittents. La région était affreuse. Les jeunes hommes étourdissaient leur violence là-bas. Ils étaient bien là-dedans, c'était un parc ouvert. Nadine rêvait dans la pièce. Elle se disait qu'elle avait trop mangé, elle regrettait. Elle voyait Eugène.

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0: Le kick résonne, les basses tremblent dans la poitrine, les claquements percussifs vous flanquent un frisson. Le dance floor devient une bête vivante, un organisme pulsant de désir, de soulagement, de fraternité et de sororité. Il est ce qu'il a toujours été, un lieu de refuge. Mais à mesure que la nuit s'avance, une question me hante. Qui a construit cette catharsis collective? Et pourquoi tant de ces bâtisseurs originels sont-ils évincés des récits dominants? Cet épisode cherche à remettre en lumière ce pan souvent occulté. Les voix noires et queer qui ont forgé les fondations des musiques électroniques. En explorant l'histoire américaine, les combats contemporains, les tensions structurelles, je veux interroger les liens intimes entre queerness et musique électronique. Car avant que les DJ et les producteurs ne deviennent des marques, la house est née dans l'ombre. Chicago, Détroit, New York, des villes où la nuit était un laboratoire de survie pour celles et ceux que la société rejetait. Noirs, latinos, gays, trans, lesbiennes, là-bas, on inventait bien plus qu'un son.
1: We go in this little hallway, open the door.
2: On traverse un petit couloir, on ouvre une porte et on se retrouve sur une piste de danse. Il y a un morceau qui monte, qui monte, qui monte. Des lumières vives qui s'allument et puis soudain, tout s'éteint.
0: Lorsqu'on évoque l'histoire de la house et de la dance music, c'est Frankie Knuckles, le parrain, qui revient souvent. Le DJ noir, gay, du Bronx, transplanté à Chicago, qui a fait vibrer The Warehouse avec un son mêlant gospel, disco et musique électronique. Il répétait en 1995, dans un entretien resté célèbre, « Nous voulions simplement construire quelque chose, et les gens qui venaient étaient des outsiders. On avait besoin d'un lieu de refuge. » Ce lieu, c'était un club. Ni chic, ni temple instagrammable, mais un endroit où poser son corps sans se justifier. Un lieu où la musique sortie tout droit des machines ouvrait des portes que la société fermait. Mais ce récit canonique ne suffit pas. Il faut creuser les interstices, entendre les voix effacées qui chuchotent dans le mix. Les vocalistes noirs féminins et féminines non crédités, les corps queer qui dansaient à contre-temps, les DJ racisés qui résistaient aux exclusions. Dans Don't Take It Away, Black Femme Voices in Electronic Dance Music, Alexander J.D. rappelle comment, dans l'histoire de la musique électronique, la voix noire féminine, dit Black Femme, a souvent été désincarnée, utilisée par sampling ou session, mais rarement créditée. Cette extraction silencieuse de la voix est une métaphore du rapport entre invisibilité structurelle et appropriation culturelle. À Chicago comme à Détroit, la jeunesse de la house et de la techno est indissociable de l'histoire des communautés queer, noires et latino. Ces musiques ont été des sanctuaires où se réinventer, danser la liberté contre les violences du dehors. Détroit, en crise industrielle, fut le creuset d'une techno radicale. Mais cet imaginaire futuriste cache une origine très concrète, un désir collectif de résilience dans une ville en déshérence. Ken Collier, Stacy Hotwax, John Jamming Collins, figures queer noires de la techno et de la house, bâtirent des clubs, firent exister des scènes que l'histoire officielle oublie de mentionner. Il est frappant de constater combien les récits institutionnels de la dance music parlent souvent d'héritage noir et gay, mais avec un pronom neutre où le féminin est dissous. Cette invisibilisation s'appuie sur des mécanismes puissants, valorisation des producteurs masculins, mépris du chant féminin en musique électronique, culture du DJ star à visage blanc exporté sur la scène mondiale. Pour reprendre les mots d'Alexander, peut-être que le problème vient de la techno elle-même, pas nécessairement de toute la musique qui relève de cette catégorie, mais plutôt de la désignation et de la manière dont elle a été historicisée comme étant résolument cis-hétéro et obstinément déconnectée des types de musique noire antérieure et contemporain. La house, en revanche, est non seulement restée fidèle à ses racines queer et trans, mais a également maintenu des liens avec d'autres genres musicaux noirs, tels que le disco, le gospel et le R&B. Il est donc essentiel non seulement de mettre fin, et d'inverser le blanchiment de la techno et d'autres formes de musique électronique dance, mais aussi de lutter contre la focalisation incessante et lassante sur la masculinité cisgenre, comme en témoigne l'attention presque exclusive et la vénération intense accordée à la techno de Détroit et au Belleville Tree, au détriment des DJ et productrices noires, queer et trans. Car oui, Dans le dispositif du récit électronique, les voix Black Femme, c'est-à-dire le chant Soul, l'aspiration vocale, la matière féminine, sont au cœur du processus de désincarnation du son. Mais ce qu'on constate 40 ans plus tard, c'est un récit brouillé. Le dance floor s'est industrialisé, la house est devenue un produit mondial. La French Touch a imposé un imaginaire blanc, masculin, chic. L'EDM a rempli des stades avec un son que l'on croit neutre et universel. Derrière ces apparences glamour, des voix continuent de rappeler que la musique électronique n'est pas née dans un vide stérilisé. Elle est noire, elle est queer, elle est politique. Pour comprendre, il faut revenir au début. Fin des années 70, à Chicago, les clubs comme le Warehouse, dont le nom donnera naissance au mot « house », accueillent celles et ceux que le racisme, l'homophobie et la pauvreté excluent des pistes blanches du centre-ville.
3: Listen, children, I'm gonna tell you about this thing called house music. Like my boy Eddie told you, it's a spiritual thing. Yes, it is. But I'm here to tell you more of what house music means to me. House music is a healer when you don't feel good inside. House music is a joy, yes it is, when your heart feels bad. And house music is something that picks you up when you're feeling down. Yes it is. And can't nobody steal your joy on the dance floor once the music takes over you.
4: 206 South Jefferson.
5: Extrait du documentaire How House Music Was Born, réalisé par Jake Sommer en 2017 et produit par Chanel Faure.
4: In house, the warehouse with the great Frankie Knuckles.
2: Au warehouse, on avait le grand Frankie Knuckles.
4: Pure partying.
2: Trois étages de pure fête.
4: It's like a landmark in my mind.
2: C'était vraiment un lieu majeur selon moi. Chicago était un peu mort à l'époque et les gens de là-bas n'avaient jamais connu de scène nocturne comme celle du Loft à New York. Alors j'ai lancé le Warehouse. C'était un club gay privé qui ouvrait à minuit et fermait à 8 heures du matin. Les gens de Chicago n'avaient jamais entendu une sono pareille. Ils étaient comme des dingues. Au début, je n'avais pas de DJ, donc je suis retourné à New York pour demander à Larry Levan et à quelques autres de venir mixer. Ils m'ont dit non. À New York, Frankie Knuckles, qui était un peu dans l'ombre de Larry Levan, n'avait pas trop d'espace pour lui. Alors quand il a vu le warehouse, il s'est dit « c'est cool pour un club ».
0: Les DJ imaginent leurs sets à partir de soul, de funk, de disco, dans le but de les rendre hypnotiques. On y danse pour oublier, mais aussi pour exister. Kiddy Smile, figure française emblématique de la house music contemporaine, se revit un souvenir avec nous.
6: Je m'estime être un héritier de Frankie Knuckles et de son héritage de la Chicago House. Et j'ai pas encore été à Chicago, mais j'ai eu des expériences de musique, d'expérimenter la musique house et de l'expérimenter comme quelque chose de très religieux, d'une connexion qui était, je dirais pas très religieuse, mais qui était au-delà de juste de la simple musique. J'ai eu une première relation à cette musique où j'ai découvert qu'est-ce que c'était de pouvoir être musically high, c'est-à-dire que la musique t'emporte quelque part, mais ensuite il y a une expérience, je pense, qui est quelque part magique et qui relie toutes les personnes noires, peu importe d'où elles viennent, autour de cette musique.
0: Certains artistes racisés dans la musique électronique, et plus particulièrement les artistes queer racisés, ont développé une manière spécifique de penser et de créer le son. Ils s'appuient sur les archives sonores de la vie noire pour imaginer des espaces où les différences peuvent coexister et se rassembler à travers la fête. Le chercheur Tavia N. Young a proposé en 2014 dans son article Afrophilosonic Fiction, Black Sound Studies After the Millennial, le terme « fiction afrophilosonique » pour décrire ces créations sonores qui cherchent à dépasser les tensions sociales vécues et à favoriser des formes d'unité.

0: Une réflexion qui semble urgente, puisque depuis des décennies, l'industrie musicale mainstream a repris les sons et les codes de la dance music issue des minorités raciales et sexuelles, tout en effaçant la dimension politique et libératrice. Et depuis 2020, de plus en plus de voix appellent à redonner la rave aux communautés noires, queer, en mettant en avant leurs archives et leurs histoires, en club comme dans l'enceinte de fondation. L'étude des DJ sets devient par conséquent importante car elle révèle ces mémoires invisibles. Ils peuvent fonctionner comme des archives vivantes, dont le but serait de préserver des récits minoritaires en dehors des canaux institutionnels avec une structure. Introduction, développement avec un thème, et ou ambiance, conflit sonore puis résolution. Des artistes comme la DJ et productrice archiviste française Crystal Mess utilisent une méthode plus ou moins similaire pour provoquer une écoute active. Leur set refuse une consommation passive et invite à affronter les questions sociales actuelles. L'objectif n'est pas de fuir la réalité, mais de la questionner et de rappeler l'héritage des communautés dans la musique électronique. Qu'il s'agisse de Détroit, de Chicago ou de New York, pour les DJ et producteurs, les machines deviennent armes d'émancipation. On fabrique une modernité sonore qui n'a rien à voir avec la Silicon Valley. C'est un avenir construit par des travailleurs racisés et marginalisés. Samuel Lamontagne, chercheur à l'Université de Californie, UCLA, sur les musiques électroniques et hip-hop, nous raconte.
1: C'est aussi un moment où les forces de police sont très financées. Sont financés pour détruire la révolution, en fait, pour anéantir les mouvements sociaux, ou ce qui reste des mouvements sociaux. En 69, on est à un moment où le mouvement Black Panther, il est anéanti. Quand tu regardes le mouvement Black Panther, en 69, tu as la plupart des leaders Black Panther qui ont été assassinés, l'autre partie qui est emprisonnée, l'autre partie qui est en fuite. Mais tu as aussi toutes les luttes féministes, le mouvement des droits civiques pour les Noirs, le mouvement des droits LGBT. Donc tu as eu des changements sociaux vraiment forts. Tu as eu des changements de représentation aussi. C'est pas seulement des changements institutionnels. Ça a aussi provoqué une évolution des consciences, des espaces sociaux, de comment les groupes sociaux, différents groupes sociaux interagissent. Je pense, sans les mouvements sociaux des années 60, en fait, la scène club, elle n'existe pas. Et cette mixité des scènes club, elle n'existe pas. Parce qu'en fait, avant ça, tu n'avais pas cette mixité sociale où les gens, juste blancs, noirs, latinos, allaient traîner ensemble dans un club, tu vois. Donc, cette culture club, elle émerge aussi après tous les mouvements sociaux aussi. Je pense que c'est important de situer historiquement. Et puis, au-delà des mouvements sociaux, tu vois, c'est aussi... les mouvements culturels qui ont accompagné les mouvements sociaux, notamment la culture hippie, en termes de, tu vois, culture drogue récréative et spirituelle, ça aussi, ça fait partie de cette scène club à New York. En termes de LGBT, tu vois, culture LGBT, en fait, c'était interdit. Par exemple, deux hommes qui dansaient ensemble ou deux femmes qui dansaient ensemble, c'était interdit, en fait, même dans les années 70. C'est pour ça d'ailleurs que le Stonewall, donc un bar de New York, il y a eu une émeute dans ce bar en 69. Cette émeute a été créée parce que donc c'était un bar LGBT qui était géré par la mafia, parce que vu que c'était interdit, vu que c'était illégal une activité LGBT, le seul moyen pour les bars LGBT d'exister, c'était qu'ils étaient gérés par la mafia. Et du coup, en fait, le bar donnait beaucoup d'argent à la mafia pour que la mafia tienne la police à distance. Et cette nuit, en 69, le bar n'avait pas payé, le Stonewall n'avait pas payé la mafia. Du coup, la police est venue pour arrêter des personnes LGBT. Et ça a créé une émeute. Et c'est là qu'il y avait Marsha P. Johnson, Sylvia Rivera. Et du coup, le Stonewall est devenu symbolique dans l'histoire des mouvements LGBT. Et en fait, la scène club, la culture club new-yorkaise, culture DJ, va émerger juste après, donc au début des années 70. Et en fait, les clubs new-yorkais dont je parlais au début, même si c'est des espaces assez mixtes sur le plan de sexualité aussi, quand même fortement LGBT et gay en particulier, en fait la scène club new-yorkaise du début des années 70 va émerger comme des nouveaux espaces pour les personnes queer pour se retrouver en fait et faire communauté. C'est pour ça que c'est important de situer historiquement parce que ça arrive à ce moment-là particulier et ça va représenter ça aussi la scène club.
0: Ces scènes sont sociales, sexuelles, politiques. Les clubs sont des sanctuaires. On y explore le genre, la sensualité, la spiritualité. Pour beaucoup de personnes queer et noires, C'est le premier endroit où respirer, car le dancefloor n'est pas un simple lieu de consommation. C'est un espace de soins collectifs. Je me permets de faire un pas de côté, car on pourrait aujourd'hui mettre en parallèle les luttes que je viens d'évoquer avec la scène africaine émergente, dont le combat est double. Lutter contre le machisme, la transphobie, et réclamer le droit de participer à la scène électronique comme actrice à part entière. Dans certaines villes, Durban, Johannesburg, Lagos, Kampala, la fête invente de nouvelles sonorités hybrides. Et une DJ queer noire doit affronter à la fois les préjugés de genre, les normes patriarcales de la musique et l'asymétrie d'accès aux ressources techniques et médiatiques. Pourtant, ce sont souvent les femmes queer noires qui impulsent les sonorités les plus audacieuses. En Afrique du Sud, au Nigeria, au Kenya, elles réinventent la house, l'afrotech, le com, l'amapiano en construisant des labels, des collectifs, des scènes à l'image de Jackie Queens, artiste house, fondatrice du label Bielectronica. Elle conjugue voix, militantisme et travail collectif pour offrir une place aux femmes dans la house africaine. Le défi devient très redoutable. Comment s'imposer dans une industrie globalisée qui préfère exporter des identités normées plutôt que de valoriser la diversité originelle du son électronique ? Rappelons que l'appropriation n'est pas seulement un vol symbolique, c'est la pratique systémique de réinvestir la culture marginale, d'effacer ses racines, puis de la servir en plat de consommation. Revenons à nos moutons. Et en France, que se passe-t-il ? Où écoute-t-on la techno, la house et la dance music ? Où sort la communauté LGBT ? Paris, fin des années 80. La nuit sent la sueur, la peur et l'adrénaline. Les néons de la rue de Rivoli découpent des silhouettes pressées vers une porte discrète, le boy. Là, derrière un rideau noir s'invente un refuge. Le sida frappe fort. La morale étrangle, mais sur ce dance floor, la survie se transforme en extase. La house venue de Chicago, beats droit, bois gospel, synthé fiévreux, y prend racine. Les corps se frôlent et s'affirment. Ici, la sexualité n'est pas honteuse. Elle devient comme outre-Atlantique politique. Danser, c'est respirer, un peu plus librement. Le club est cru, charnel, provocateur, mais aussi vital. Un sanctuaire où la communauté gay parisienne s'autorise. Les années passent et Pigalle s'embrase. Sous les lustres fatigués d'un ancien cabaret, les Folies Pigalle accueillent une faune bigarrée. Drague, aux perruques démesurées, club kid en vinyle, DJ qui mélange